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Vendredi 24 mai 2019, Georges Didi Huberman était à la librairie Ombre Blanche à l'invitation du festival L'Histoire à venir. Il y présentait son livre « Désirer, désobéir, ce qui nous soulève » paru en 2019 aux éditions de Minuit. Le philosophe et historien de l'art y explore ce que désobéir veut dire à travers les gestes de soulèvement.

0: bonjour ou rebonjour pour cette deuxième partie de la matinée de la troisième édition d'Histoire à venir et du deuxième jour de la troisième édition d'Histoire à venir. On commence le chemin et je sais que certains parmi vous passent d'un point à un autre. C'est d'ici 23h ou minuit, il y aura encore bien des rencontres. Et notamment une deuxième rencontre, une conférence de Georges Didier Huberman au Théâtre Garonne à 15h, sous le titre « L'imagination, virgule, notre commune, C majuscule ». Ça n'est pas sans importance. Enfin, je me souviens que quand je t'ai eu au téléphone, je trouvais très... Tu m'as dit « Voilà, le titre, ça sera ça, nous avions besoin du titre ». Voilà, mais maintenant, il y a tout ce qui vient derrière. Voilà, mais ça, c'est pour tout à l'heure. En attendant, c'est désirer désobéir et Henri Héret a accepté de t'accompagner dans la présentation de ce dernier opus qui est le premier d'une série dont tu ne connais pas encore le nombre. Nous verrons, tu en parleras peut-être. Quelques mots sur Henri Héret. Vous êtes plus nombreux ce matin qu'hier pour accueillir deux personnes qui étaient déjà là au même endroit. Henri Héret est réalisateur d'une chose qui n'a pas tout à fait de nom, qui est hors genre et qui est un ensemble réalisé, un ensemble d'images et de sons, pas vraiment d'entretien, ça n'est pas un documentaire. C'est un film en cours, c'est une œuvre en cours qui est issue d'un travail depuis 2013, accompagnant celui de Georges Didier Huberman, donc sur son lieu de travail, sur sa table de couturier, et c'est pour reprendre ce que dit Laurentin, c'est la fabrique de la philosophie. Cette fabrique de la philosophie, on va encore la donner à voir jusqu'au 4 juin dans un nouvel espace qui est juste à côté, où il y a un film de 4 heures. On peut en voir 5 minutes, 10 minutes, 1 heure, y rester. Ceux qui font l'expérience, je crois qu'encore personne n'a fait l'expérience des 4 heures d'affilée, mais peut-être, si on aura peut-être un témoin un jour. Et puis il y a des films disséminés, enfin tout ça est dans les programmes de la librairie et de l'Histoire à venir. Voilà, donc je vous engage, il reste encore une dizaine de jours pour voir cet ensemble. Pour le moment, Henri, tu ne seras pas dans les images, tu as accepté cette conversation, en fait, qui est une conversation que tu as depuis des années avec Georges Didier Huberman, et là, elle va se centrer sur la production aux éditions de Minuit, et notamment ce tout nouvel opus qui est « Désirer, désobéir ». Voilà, je vous remercie. Une dernière précision, je sais qu'il y en a qui étaient déjà là ce matin, tant pis, je vais le redire, mais l'Histoire à venir, c'est aussi, c'est une économie, c'est des finances, et nous aurons besoin d'ailleurs pour redémarrer pour la quatrième édition à venir, de votre aide, de votre soutien, et il y a des urnes à la sortie, au Théâtre Garonne, à la librairie, et dans tous les lieux, donc n'hésitez pas, de toute façon je crois que c'est pour la bonne cause, je vous remercie par avance de votre générosité, et c'est aussi une façon de marquer votre satisfaction. Non, mais tu as un micro, à toi, n'hésite pas.
1: Merci, bonjour. C'est la première fois que je fais ça, donc j'ai un peu le trac, et j'espère que c'est la dernière. Georges, tu es historien de l'art. Au début, il y a l'image. Et devant une image, quand on est frappé par une image, on reste sans voix. Ça vous enlève les mots. Et puis, c'est ça qui te donne la puissance d'écrire. C'est-à-dire... surmonter ce moment-là et quels mots vont surgir de cette impossibilité de mettre des mots sur une image. Donc tu es un anthropologue des images, c'est-à-dire que tu écris sur l'effet que font les images sur les hommes. De plus en plus, la politique est apparue. Et là, Désirer, désobéir, c'est un livre de philosophie politique. Continue. Eh bien, non. C'est-à-dire, Voilà, non, c'est la question. Qu'est-ce que c'est que la philosophie politique, ce mot très rébarbatif? Je voudrais que tu nous le, justement, que tu nous le charmes.
2: Ça va? Oui. Tu as introduit toi-même une sorte de contradiction. Tu me commences par me présenter comme historien de l'art, ce qui est tout à fait vrai, hein, tout ce que tu as dit est vrai. Tu enchaînes immédiatement, mais tu connais bien mon travail, toi, on se connaît depuis longtemps, donc tu enchaînes immédiatement sur un problème d'écrivain ou d'écrivant ou d'écriture, ce qui est tout à fait vrai aussi et ce qui est même, je dirais, prédominant, la chose la plus importante, puisque si tu choisis, c'est la difficulté de choisir en général comme objet de réflexion, de pensée, de passion, de tout ce que vous voudrez, les images, et de choisir comme médium, pour le dire, le texte. Donc c'est un problème d'écrivain, je pense, à chaque fois. Et tu as très bien dit, oui, je l'ai décrit plusieurs fois, ce moment où, devant des images qui vous bouleversent, c'est comme une rencontre, c'est comme la rencontre avec quelqu'un. On n'entend plus rien et on n'a plus de mots. Non ? Ça doit arriver à tout le monde, je suppose. Et que du coup, c'est justement si on en reste à ce mystère et à cet effet de sidération, de choc, si on en reste là et si on en fait une mystique, je pense qu'on est perdu. Si au contraire on décide que le langage gagne tout sur l'expérience qu'on a vécue, c'est-à-dire si on veut être un Sherlock Holmes qui va jusqu'au bout trouver toutes les solutions à toutes les énigmes, je pense qu'on est aussi perdu. Enfin, c'est le côté positiviste, si tu veux. Et il faut trouver la nouvelle langue. C'est toujours une question de phrase et de phrasé. On n'écrit pas des mots, hein, on écrit des phrases. Les mots ne veulent rien dire, on écrit des phrases. Les phrases sont des montages de mots, et dans ce montage, il y a quelque chose qui se dit. Il y a des millions de façons de monter les mots entre eux. Donc, c'est un problème d'écriture. Hier soir, il y a une amie chercheuse à l'Université de Madrid, Lucía Montes, qui m'a donné un texte qu'elle a écrit où elle suggère que cette idée de rompre les styles. Je ne sais pas si tu es là, Lucía, bon, peu importe. Oui, alors j'ai été très, très touché par cette idée qu'elle applique à mon travail, parce que rompre les styles, ça veut dire que, en effet, quand on est dans une expérience, devant l'image, si on rend compte de cette expérience avec les mots, les styles, le phrasé qu'on avait avant, on a raté quelque chose. C'est l'image qui suggère en vous qu'il va falloir rompre le style, votre style précédent. C'est ça, moi, qui me passionne. C'est que devant une image, en fait, je dois reconsidérer l'organisation de mes concepts et la façon dont je parle. Et donc, c'est aussi pour ça qu'il faut rompre les styles, que devant chaque image différente, chaque expérience, il faut... Donc, à nouveau, c'est un problème d'écrivain. Je dirais à Lucía, puisque j'ai commencé de lire son texte hier soir, rompre le style, ça veut dire à la fois casser, mais ça veut dire en même temps multiplier. Quand tu casses quelque chose, tu le divises, mais en même temps, tu en fais beaucoup de petits morceaux. Donc, tu le multiplies aussi. Non, c'est ça qui est... Voilà, j'aime beaucoup changer. Donc ça, on va parler d'un livre qui est très gros, mais il m'arrive de faire des livres tout petits et avec des styles différents. Parce que je pense que le style est une sorte de choix de comment cette expérience-là, dont je vais essayer de vous raconter l'histoire, comment cette expérience exige un style qui correspond à cette expérience. Il y a une contradiction, à mon avis, dans la phénoménologie, la philosophie phénoménologique classique, qui est qu'elle prétend rendre compte de l'expérience, du phénomène, mais si elle a toujours le même style, c'est qu'il y a quelque chose qui ne va pas, puisque les phénomènes ont des styles différents, donc il faut que le fait de rendre compte de ça soit une variabilité du style. Bon, donc tu as dit écrire. Ensuite, tu as dit anthropologue. En fait, je ne connais que toi pour me définir comme ça. Tu as raison. Je dirais, si je devais préciser, je dirais anthropologue. C'est une anthropologie historique que j'essaye de faire. Voilà. Donc, laissons là, on peut développer ça. Et pof, tu me poses la question, tu as écrit un livre de philosophie politique. Mais je dirais non. Ma réponse, ça serait plutôt non. Alors, c'est une réponse qui est marquée d'une certaine modestie, crainte, je ne sais pas, peut-être une certaine peur. Mais alors, j'ai plusieurs arguments pour te répondre non. D'abord, je dirais non en me souvenant de la position de Hannah Arendt par rapport à la politique, qui a été de dire ce que je fais n'est pas de la philosophie politique. Parce que la philosophie politique, c'est une... Bon, je ne sais pas, il y a des philosophes politiques, bien sûr. Moi, je les admire beaucoup. Ils sont très importants, très utiles, très... Voilà. Et alors, très souvent, ils parlent de la politique. C'est ce que Hannah Arendt désignait comme philosophie politique. Des gens qui parlent de l'homme. L'homme est un animal politique. La police grecque, la cité, le commun. Voilà. Et Hannah Arendt disait... Moi, je ne suis pas philosophe politique. Si philosophe politique veut dire je vais vous parler de tout ça en général. Je veux vous parler de politique en termes de pluralité, c'est-à-dire non pas l'homme, ce que l'homme est politiquement, mais ce que les hommes font politiquement à un certain moment de l'histoire, etc. C'est beaucoup plus empirique d'une certaine façon, c'est beaucoup plus modeste. Ça se méfie beaucoup des généralités. Je fais partie des gens... les gens, quand je dis les gens, c'est des grands bonhommes. Hein. C'est Bergson, c'est Deleuze, qui ont dit « la philosophie n'est pas générale ». La philosophie, c'est pas dire « depuis que l'homme existe, il a toujours fait ça ». Non, c'est pas du tout ça, la philosophie. La philosophie, c'est être précis. C'est la question de la précision. D'où la nécessité, pour moi, de prendre non seulement des expériences concrètes, très situées dans l'histoire, et si possible, de les analyser ponctuellement et précisément, mais même des images. Alors, pourquoi non ? Il y a un deuxième argument pour dire non, que ce n'est pas de la philosophie politique. Je ne sais pas combien il y aura d'arguments. Hein. Peut-être trois. Le deuxième argument, c'est que, ben, comme tu as dit au début, tu es historien de l'art. Tu commences de me dire, Georges, tu es historien de l'art. Oui, oui, je suis historien de l'art. Ben, tu as fait un livre de philosophie politique ? Ah, bon, ben, c'est bizarre quand même. Et en effet, ça veut dire que je me déplace, sans doute, mais ça veut dire que ce déplacement, il faut bien voir... où il se situe. D'une part, sur le plan de la philosophie politique, c'est comme si je ne sais pas, c'est daté là, combien de temps j'ai mis à faire ça, mais c'est comme si j'avais fait ma licence de Sciences Po. C'est-à-dire que j'ai lu beaucoup de choses fondamentales que je n'avais jamais lues. Ben oui, j'étais juste historien de l'art. Donc, j'avais pas... J'avais juste lu un tout petit peu de Capital. J'avais pas lu Tocqueville ou Thoreau vraiment à fond. Et puis, bon, le nombre très important de philosophes politiques, Badiou, Rancière, enfin, tous les gens. Voilà. Tout ça est assez récent pour moi. Hein. Comme tu me l'as dit, je pense, il y a 25 ans ou 30 ans, tu m'avais dit, je me souviens, que mon premier livre sur l'hystérie était un livre politique. Et tu m'as dit ça, hein ?
1: Toi, tu m'as dit non, non.
2: Non, alors je t'ai dit non, non, mais c'est toi qui avais raison. Et en effet, c'était une critique du pouvoir psychiatrique. Enfin, c'était très foucaldien. Donc, en effet, de ce point de vue-là, c'était politique. Mais il n'y avait pas cette référence au texte politique majeur, de base, etc. Voilà. Le troisième argument pour dire que ce n'est pas un livre de philosophie politique, c'est qu'un livre de philosophie politique, souvent, c'est un livre qui nous aide à savoir que faire. Je pense que beaucoup de gens, dans la détresse politique actuelle, qui n'est pas seulement actuelle, hein, qui est de toujours, attendent un livre qui leur dirait à nouveau, après Lénine, que faire. Ce n'est absolument pas mon objet, non pas parce que je méprise ça, c'est parce que je suis incapable de dire que faire, et que, en fait, ce n'est pas mon objet, parce qu'il faut revenir donc au début de ce que tu as dit, à savoir ma passion, mon objet, ce sont les expériences de l'imagination et ce sont les images. Donc, c'est un livre sur l'imagination politique et non pas sur la politique. C'est un livre donc d'anthropologie. Je suis tout à fait d'accord. Il y a des éléments anthropologiques ici et là, non pas sur l'action politique, mais sur, peut-être, je dirais, l'imagination politique telle qu'elle appelle à un geste politique. Donc, ça veut dire que je me situe très c'est pas un amont, je vais pas à la source, mais je vais dans une zone où nous ne sommes pas encore, et c'est d'ailleurs pourquoi dans ce livre, il n'est pas question de la révolution, par exemple, qui est une question fondamentale, hein, je ne le nie pas, mais ça dépasse le champ de ma question actuelle. Donc c'est un livre, plus modestement, sur certaines conditions de l'imagination politique.
1: Alors, il est midi passé, on va faire une petite expérience pour... voilà. Tu dis que tu aimes tellement ton lecteur que tu prends toutes les occasions pour lui raconter, pour créer des fils, pour lui raconter, pour développer des récits. Donc, tu dis que quand on ouvre un livre... on peut juste regarder les images et qu'en allant d'une image à l'autre, il y a quelque chose qui se raconte. On peut aussi juste regarder ce que tu mets en italique. Ça raconte autre chose. Et puis, tu dis que la table des matières aussi, qui est quelque chose à laquelle tu prends grand soin, raconte aussi quelque chose. Alors voilà ce que je vous propose. Tu vas nous lire la table des matières très doucement.
2: D'accord.
1: Toute la table des matières. Et si de cette lecture, il y a des questions qui viennent comme des fusées, eh bien, c'est à vous à nous les poser, à les poser à Georges.
2: Okay. Tu t'en sors bien, hein?
3: Attends, c'est pas sûr.
2: Il est très malin. Alors, perte et soulèvement. Le fond de l'air est rouge. Freiheitsdrang, la poussée de liberté. Zéro de conduite. Depuis les profondeurs. s'élève un geste, d'accablement à soulèvement, pour jeter sa douleur par-dessus bord. Puissance contre pouvoir ou l'acte de désir, duende de la transgression, le temps de la révolte, masse et puissance, même le nouveau-né se soulève. Désir, lutte, domination, reconnaissance, éros politique, qu'est-ce qu'un geste critique? Amère vérité, idée trop pure, vinaigre et belles âmes. Puissance de ne pas ou la politique du désœuvrement. Refuser ou la puissance de faire autrement. Désirer, désobéir, faire violence. Le message des papillons. Esprit de révolte, les vagues se forment et se propagent. Torrent et barricade. Où va donc la colère? Flux et reflux, ressac dialectique. Un drapeau tour à tour rouge et noir. Image, puissance critique. Les émotions en partage. La vie est à nous. Multitude, essaim, communauté. Sans nom, sans nombre, en tout lieu. Dos au mur, un ghetto en lutte. Comment hériter d'un courage? Incessamment faire le mur. L'art de la vie autre ou comment n'être pas gouverné. Réveil au rêve, se lever, voler de ses propres ailes. Le sujet recommence, prise de parole et art de faire. Images et sons à bout de bras. Retourner les cendres, en remonter quelques braises. Note bibliographique, incitation, index bibliographique, table des figures, table des matières.
1: Est-ce que ça a provoqué quelque chose, cette espèce de traversée, et quoi?
4: Merci. Est-ce que l'expérience de la première personne, du jeu, est engagée dans votre livre? Est-ce qu'il y a un « je voudrais me lever » puisque tous les titres ont un caractère un peu théorique et abstrait, et vous avez parlé de l'expérience et de la façon dont les images nous affectent, vous affectent.
2: Vous trouvez que ces titres ont un caractère abstrait et... Bon. Alors, j'essaye de répondre. Je pense que tout livre est autobiographique, y compris la science de la logique de Hegel, c'est une autobiographie. Y a toujours un élément autobiographique. Tout dépend comment on le traite. Une certaine éthique philosophique demande à ce que le « je » ne soit pas au centre absolu de cet élément autobiographique. Quand je dis autobiographique, c'est que quand même, si on parle de certaines expériences, ça veut dire qu'on ne parle pas simplement de l'expérience des autres, c'est-à-dire qu'on parle des expériences qui nous ont traversées ou qu'on a vécues, ou même qu'on n'a pas vécues, mais qu'on a entendu dire... Voilà. Il y a tout un chapitre dans ce livre sur l'insurrection du ghetto de Varsovie. Je n'ai pas vécu, bien sûr, ça. Et en même temps, il y a un élément autobiographique dans la mesure où c'est quelque chose qui traîne dans ma constitution depuis l'enfance, par exemple. Je n'ai pas besoin de le dire, on s'en fiche. Donc, le jeu en philosophie... Alors, vous savez, les philosophes emploient quelquefois le « je ». Souvent, ils emploient le « nous ». Par exemple, Sartre emploie souvent le « nous ». Quelquefois, ils emploient le « vous ». Quand vous marchez, voilà. Donc, la question de la subjectivité ou de la subjectivation dans un livre de pensée théorique extrêmement importante et cruciale. C'est très, très important. Mais je dirais que cet élément, il est permanent d'expérience et de subjectivation, mais il ne doit pas être héroïsé. Le fondement, un des fondements de ma situation dans le débat historique ou anthropologique ou dans l'histoire de l'art, c'est de faire appel à la psychanalyse. C'est-à-dire que je crois qu'il y a de l'inconscient, je fais l'expérience qu'il y a de l'inconscient. Et faire une histoire de l'art sans inconscient, comme la plupart des historiens de l'art font, faire de l'histoire sans l'inconscient, ou faire de la philosophie sans tenir compte de l'inconscient, c'est quelque part rater quelque chose. C'est quelquefois une malhonnêteté intellectuelle, ou c'est quelquefois une défense contre cet élément, parce que l'inconscient, c'est le non-savoir. C'est à un moment donné, vous butez sur quelque chose qui n'est pas élucidé complètement. C'est la différence entre élucider et comprendre quelque chose. Donc, moi, j'essaye beaucoup de comprendre, plus que peut-être que d'élucider jusqu'au bout. Ça veut dire qu'il y a une très forte implication du sujet, mais encore une fois, c'est

0: Je viens de vous dire, il y a le ghetto de Varsovie, mais il y a aussi, je ne sais pas, bien d'autres descriptions, bien d'autres situations. Il y a une analyse de l'homme révolté de Camus, il y a Bataille, il y a le destin du hegélianisme et de la dialectique dans la philosophie française. Voilà. On ne parle pas de la même chose, de la même façon de toutes ces choses. À chaque fois, il y a un jeu. Par exemple, quand je décris les destins de la dialectique en France, du hegélianisme, qu'est-ce qui s'est passé à travers Kojève, Georges Bataille, plus tard Derrida, versus d'autres qui sont antidialectiques, comme Deleuze, tous ces gens que j'adore, hein. Ben, c'est autobiographique parce que ma première immersion philosophique, c'était dans un texte de Hegel, que j'ai rien compris hein, au début. Et le fait justement que la compréhension surgisse comme ça a été quelque chose de miraculeux dans ma vie de jeune homme. Voilà.
1: Je voudrais vous voir dans le Duende, s'il vous plaît.
0: D'abord, pourquoi vous me posez cette question?
1: Parce que dans la liste on ne va pas dire à la Prévert, hein, selon la formule de Éculé, j'ai repéré des éléments liés au cinéma, etc. Puis tout à coup, ce Duende-là, je ne l'ai pas compris. Il a fait irruption. Voilà. Et
0: D'ailleurs,
1: donc, je suis curieuse.
0: alors moi aussi, ce qui m'a frappé.
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3: Une zone de quiétude est une zone maritime ou forestière, où l'activité humaine est interdite de façon temporaire pour permettre le repos des eaux, la reconstitution de la flore et la reproduction de la faune dans un espace protégé.
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3: Aujourd'hui, marécage. La première fois que j'ai entendu parler des zones de quiétude, c'était en Bretagne, à quelques jours de Noël. J'étais alors dans un état d'inquiétude et de fébrilité qui tournait à l'angoisse irrespirable. Nous venions de rentrer en France après 10 ans de vie en Asie, Olivier et moi, avec notre enfant qui avait à peine 1 an. Nous étions donc chez nous, en France, et pourtant nous ne savions plus où nous habitions. Nous avions atterri dans la banlieue parisienne. Olivier enseignait à des classes surchargées et brutales. J'étais devenue femme au foyer, n'ayant pas encore de poste et pas envie de retourner à l'enseignement classique après des années d'aventure chinoise. Nous affrontions des soucis qui nous dépassaient. La folie et la maladie de la mère d'Olivier nous plongeaient dans un monde de médecins, d'appels de pompiers en pleine nuit. Et il fallait ajouter à cela les trains de banlieue jamais à l'heure pour aller au travail, l'impossibilité de trouver de garde d'enfants avant des mois, à part les crèches d'urgence. Notre enfant était le seul à goûter la situation, avoir une mère à la maison et rencontrer d'autres bébés à la crèche d'urgence, chose impossible en Chine, où les crèches n'existaient pas encore, les nounous, les grands-parents gardant sans problème les enfants uniques que chaque couple avait le droit d'avoir. Droit dont ils n'usaient même pas toujours, les femmes préférant faire carrière dans une Chine en pleine expansion économique. Notre couple s'était depuis quelques mois vidé de sa joie, presque de son amour, et je songeais à la séparation sans pouvoir l'avouer à qui que ce soit. La perspective d'un Noël à trois entre Charente et Bretagne nous avait paru une bonne idée, une façon de se retrouver dans des paysages isolés, loin de Paris et de notre quotidien gris et pesant de responsabilités. Si différent de la vie joyeuse que nous avions menée en Chine. Nous sommes d'abord descendus en Charente, passés une journée dans le Marais Poitevin. C'était un espace de respiration après avoir réglé les affaires de famille d'Olivier à La Rochelle. Fils unique, il se retrouvait à gérer toutes les folies que faisait sa mère depuis qu'elle perdait la tête et la mémoire.

Elle avait dernièrement vendu leur maison de famille en Bretagne pour acheter un appartement sans intérêt à La Rochelle. Arrivés en Charente, nous avons loué une barque dans un petit village pour voir ces marées au fil de l'eau. Olivier ramait et moi je tenais Gwan qui voulait courir partout sur la barque, attraper les herbes des rives qui étaient bien plus hautes que nous. Nous avancions très lentement au milieu de ces marées sous un ciel gris presque blafard, loin des ciels bleus tendres que j'avais imaginés. Gwan se tenait à l'avant du bateau et je me tenais derrière lui pour qu'il ne tombe pas. Nous faisions à nous deux une figure de proue d'un autre temps, un genre de Madone à l'enfant, qu'Olivier regardait douloureusement, sentant bien que cette image lui serait bientôt retirée. Je n'avais pas les clés de ce paysage compliqué, si beau mais si peu lisible pour moi qui venait du monde minéral des Alpes et qui venait de passer 10 ans dans la beauté contrastée et colorée de l'Asie. Les marées d'un gris sale ne rappelaient même pas le vert émeraude ou marron boueux du Mékong de nos voyages en Asie du Sud-Est. Tout était terriblement français ici, terriblement étranger, y compris les vaches qui paissaient dans les champs au-dessus de nous, les marées étant en dessous du niveau de la terre. Ces vaches immobiles, qui nous regardaient avec des yeux fixes, défilaient au-dessus grâce au lent travelling de la barque sur l'eau. À chaque nouveau troupeau, Gwan poussait des cris de joie, prenait son élan pour les rejoindre et menaçait de sauter à l'eau ou de nous faire chavirer à tout moment. Les marées des Charentes ne m'apportaient aucune sérénité. Leur humidité froide s'infiltrait sous mon manteau. Leur ciel bas et lourd me faisait enfin comprendre la mélancolie de Baudelaire. Nous étions gagnés par le spleen, une forme de blues silencieux ou, comme on dit en chinois, quand on est triste, nous avions le cœur salé. La semaine en Bretagne ne fut guère plus gaie, malgré les promenades sur la plage, dont l'air vivifiant nous avait fait pendant un temps un peu de bien. Olivier avait loué une maison sur l'île de Tascon, dans le golfe du Morbihan. Après être passé plusieurs fois devant une maison au bord du golfe, devant une plage couverte de varechs, d'algues, d'oiseaux en tout genre, Olivier a enfin lâché. C'était la maison où je passais mes étés, enfant. Elle l'avait vendue. Elle, c'était sa mère qui, à la fin de sa vie, vendait tout ce qui comptait pour lui et pour elle, perdait de l'argent, en devait au fisc, puis finissait par prendre un train pour La Rochelle et que les pompiers nous ramenaient à la maison dans un état de confusion, révélant l'avancement de la maladie et le début de la fin. C'était bien Olivier, ça, de dire l'air de rien au détour d'une départementale d'un petit village de Bretagne, sur laquelle nous étions d'ailleurs passés 2 fois par jour. Tiens, voici la maison de mon enfance. Et de laisser s'étaler un marécage de regrets et de tristesse entre nous, en pensant que Gwan ne jouerait jamais sur la même plage et que les économies de sa mère avaient disparu dans les frasques de sa vieillesse. Nous rejoignions ensuite l'île de Tascon, jouant la montre contre la marée, car on ne pouvait la rejoindre qu'à marée basse, en roulant au pas sur un chemin salé d'eau de mer. Ce qui aurait pu sembler romantique, une île bretonne accessible seulement à marée basse, devenait en plein hiver et avec un enfant d'un an, un enfermement et une contrainte de plus. Mon envie de fuir ma propre vie, cette île où je me sentais prisonnière à marée haute, le flot montant de mes pensées de mère indigne, tout faisait monter l'inquiétude. Le froid se faisait plus mordant et l'océan était contaminé par les ciels gris. Il avait pris une couleur de béton et de mâche vert. Seules les huîtres me stimulaient le corps et l'âme. J'avalais l'eau salée de ces rochers miniatures, comme j'aurais voulu avaler ce paysage hostile, aux côtes découpées, tout en nuances de gris. Gris des toits d'ardoise, gris des plages recouvertes de varechs sombres, presque noirs, gris clair des rochers, gris perlé des huîtres dodues, couleur mercure des ciels menaçants. J'aurais voulu ingérer ce paysage comme un plateau de fruits de mer, manger un morceau d'océan, un peu d'eau et de poisson mêlés, dans la coupe d'un rocher, avec un peu de citronnelle, et puis qu'on n'en parle plus, qu'on passe à la digestion. Le 31 décembre, nous avons quitté l'île de Tascon pour rejoindre un hôtel de Sarzeau. Nous sommes allés nous promener du côté du marais de l'année, en longeant le chemin côtier. Gwan courait devant nous, ramassant des petits bouts de bois flottés, des algues, des coquillages, qu'il laissait tomber aussitôt pour un autre trésor. Nous sommes passés devant une zone de récupération du sel, d'un blanc poivré, rajoutant encore la grisaille dépressive du paysage et de nos cœurs. Une zone de culture ostréicole, plus gaie déjà avec ses parcs à huîtres flottants, ses étendues calmes, et puis,
un panneau a annoncé « Zone de quiétude, ne pas entrer ». Je n'avais jamais vu ce genre de panneau. « Zone de quiétude ». Dans l'état d'angoisse où je me trouvais, j'y ai vu une métaphore trop belle pour être vraie. Une zone de quiétude, c'est exactement ce que nous cherchions depuis des mois. Un panneau expliquait tout. Ce territoire est divisé en trois. Zone de saliculture, zone d'ostréiculture et zone de quiétude pour la faune et la flore. Cette zone, où les hommes et surtout les chiens n'avaient pas le droit d'entrer, servait de halte pour les oiseaux sauvages qui descendaient vers le sud. Elle servait de territoire aux oiseaux du golfe qui venaient hiverner avant les amours de printemps. Nous avons pu longer discrètement la zone de quiétude, et après les marais salins où rien ne poussait, cette zone était d'une incroyable vitalité. Des sternes, des mouettes, des hérons, des aigrettes, des bernaches cravants. Tout ce petit monde l'habitait sans aucun souci des hommes, et donc de nous, qui passions à distance et sur la pointe des pieds. Regarde Gwan, une avocette et son petit. Une sorte de bécasse toute ronde marchait dans notre direction en se dandinant, suivie par un minuscule poussin ébouriffé qui courait n'importe comment. Olivier, qui connaissait le nom de tous les oiseaux du lieu, qui avait passé son enfance à les photographier, les enregistrer, les répertorier, trouvait tout à coup un réconfort à transmettre autre chose qu'une maison bretonne en pierre, ou plutôt l'absence d'une maison bretonne en pierre, le savoir de son territoire. « Canard, canard !» hurlait Gwan tout excité. « Oui, presque. Des canards, mais regarde, ils sont gris et blancs. Des bernaches cravants. Ce sont des canards sauvages qui arrivent du Groenland en novembre. Ils passent tout l'hiver ici et ils repartent ensuite en mars. » Moi aussi, je m'étais immobilisée devant ce marais immense, cette étendue d'eau salée et douce, la halte des oiseaux du Nord avant de repartir. Ils étaient tous affairés, lumineux, très blancs dans ce paysage gris, s'affairant à je ne sais quelle urgence qui m'échappait. En entendant la cacophonie de leurs cris, leur caquetage, je me rendais compte de ce que ce marais accueillait en fait une foule cosmopolite. Groenland, Suède, Finlande, nord de la Bretagne, sud du bassin parisien. Les oiseaux qui se trouvaient là venaient de partout. Se comprenaient-ils? Quel langage commun avaient-ils? Celui de leur espèce ou celui de leur pays d'origine? Les bernaches cravants de Bretagne comprennent-ils ceux du Groenland? J'étais de nouveau en voyage, au milieu d'une foule bigarrée dont je ne comprenais aucune langue. Un carrefour qui réunissait des individus du monde entier. Et comme eux, nous aussi nous allions repartir. Ainsi, cette immobilité forcée de nos vies, la gestion d'une mère malade, d'élèves déracinés dans des banlieues qui faisaient pousser la désespérance. Toute cette grisaille de notre quotidien pouvait devenir une zone de quiétude, en attendant de repartir l'été venu. Il suffisait d'être patient, de régler les problèmes un à un, de donner tout ce qu'on pouvait à ces jeunes dans la galère. Et de profiter, comme les bernaches, d'un endroit de quiétude pour hiverner. Il fallait attendre dans une étendue d'eau salée avant de repartir vers ce qui se préparait dans nos têtes. Changer de métier pour moi. Accéder à un nouveau poste moins désespérant pour Olivier. Nous séparer définitivement ou trouver un nouveau souffle. En attendant, Olivier commençait à nouer avec Gwan un dialogue sur les oiseaux, leurs coutumes, leurs zones de quiétude et d'inquiétude. Dialogue qu'ils allaient poursuivre tout au long de son enfance.

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2: Une zone de quiétude est une zone maritime ou forestière où l'activité humaine est interdite de façon temporaire pour permettre le repos des eaux, la reconstitution de la flore et la reproduction de la faune dans un espace protégé.
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2: Aujourd'hui, le cours de mathématiques de Madame Fournier. Si on est en terminale et qu'on a pris comme spécialité les mathématiques, si on a de bons résultats, on a tout l'avenir devant soi, puisque toutes les universités et les écoles nous accepteront. Si on est en terminale et qu'on a pris comme spécialité les mathématiques, on a comme un frisson d'espoir et d'appréhension à la rentrée, quand commence le premier cours. Sur qui va-t-on tomber ? Acceptera-t-il d'expliquer, de revenir en arrière ? Ou sera-t-il tellement brillant que nous n'oserons pas ne pas comprendre, de peur de le décevoir ? Ou alors il balancera ses polycopiers recouverts d'exercices sans se donner la peine de développer. Ou alors il sera absent pour longue maladie et nous verrons se succéder des étudiants plus ou moins doués pour le remplacer. Quand Madame Fournier s'est présentée ce matin-là devant sa classe de spécialité de terminale, elle a senti un frisson de curiosité qui a parcouru le groupe d'élèves trop vite grandi qu'elle avait devant elle. Une femme ? Une femme. Marrant, une femme ? Enfin, les professeurs de mathématiques femmes, on n'en croise qu'au collège quand les mathématiques ne seront pas encore très sérieuses. Il y en a un peu moins en lycée. Cependant, un autre élément que sa désignation en tant que femme faisait toujours son petit effet sur les classes qu'il a découvrées. Madame Fournier faisait 1m88 et elle les portait bien. Et surtout, Madame Fournier portait des robes un peu courtes et avait de très belles jambes malgré son âge avancé. Bon, elle devait être en fin de quarantaine, mais pour des gens de 17 ans, c'est un âge très avancé. On ne savait pas ce qui étonnait le plus chez elle. Son agrégation de mathématiques, son talent pour les enseigner, sa taille, ses lunettes en plastique bleu électrique ou ses mini-robes. Lors du premier cours, Madame Fournier décrivait minutieusement toutes les parties du programme qui attendaient ses élèves de terminale et comment elle allait les accompagner. Elle m'avait confié avoir été parcourue de frissons d'excitation à l'énoncé de ce programme et sentir dans sa classe un frisson d'étonnement et d'exaltation, quelques yeux brillants aussi. Bon, bien sûr, pas tous, mais quand même, des frissons à l'idée d'entrer peu à peu dans la beauté des mathématiques. Au fil du temps, les tableaux blancs des salles de classe de Madame Fournier

se couvraient de signes noirs, ou bien les tableaux noirs de signes blancs quand les salles n'avaient pas été rénovées. C'était un mélange sans cesse renouvelé de lettres grecques, de chiffres arabes et romains, de symboles, flèches, vecteurs, parenthèses, tirées, croix dans un sens ou l'autre, point, point virgule, signes plus ou moins égales, plus ou moins l'infini, des dessins aussi, des droites, des cercles, des parallépipèdes, des surfaces planes ou en volume, toute une géographie de signes mystérieux pour les autres, mais pas pour eux. Il circulait avec elle dans ce langage, ses dessins, comme un peuple précolombien échangeant des missives dans une langue complexe et oubliée. Parfois, Madame Fournier commentait avec finesse, l'air de ne pas y toucher, le double sens des mots mathématiques. La fonction réciproque, le composé de translation, le théorème d'incomplétude. Ils n'en étaient pas très sûrs, mais il leur semblait qu'elle leur parlait aussi de la vie, des relations amicales et amoureuses. Les filles surtout, peu nombreuses dans les classes de mathématiques, sentaient bien que Madame Fournier ne parlait pas seulement de théorèmes et que cette histoire d'incomplétude n'était pas si différente de ce que leur jeune cœur ressentait chaque jour en se frottant aux autres. Certains garçons, certaines filles parfois, oubliaient d'écouter pour regarder ses jambes immenses et ses petits seins libres sous les mini-pulls bleus électriques assortis à ses lunettes. Parfois, Madame Fournier s'arrêtait pour leur parler vraiment, quand elle sentait que le désespoir montait parce que les informations avaient été encore plus désespérantes ce jour-là que la veille, parce que les images de catastrophes déferlaient sur leur smartphone, parce que l'avenir semblait encore plus bouché et irrespirable. Alors, Madame Fournier leur disait quelque chose dans ce genre-là. « Rien ne peut vous arriver ici. Nous sommes à la recherche de la vérité, rien que la vérité. Et comme le démontrable ne pourra jamais occuper totalement le champ du vrai, c'est une recherche sans fin. Ici, il n'y a pas d'arbitraire possible, pas de guerre, d'emprisonnement, il n'y a même pas les variations délicieuses et épuisantes des sentiments. » Ses élèves la regardaient alors avec admiration et se raccrochaient à ce rocher, la vérité. Comme ils venaient d'apprendre qu'il y avait des choses vraies qu'on ne pourrait jamais démontrer, ils comprenaient qu'on pouvait croire à la vérité, croire à l'amour, comme à des choses qui existent mais qu'on ne pourra jamais prouver totalement et dont notre bonheur dépend pourtant. Notre bonheur venant peut-être de la certitude que ce qui nous dépasse est, par brefs instants, à notre portée. Il arrivait parfois à Madame Fournier de danser devant le tableau, quand une équation était trop belle ou une dérivation trop parfaite. Une fois, dans un cours de géométrie dans l'espace, elle s'est mise à jouer avec des crayons de plusieurs couleurs pour montrer des vecteurs qui voltaient dans l'espace. Elle avait inventé pour l'occasion le mot « volter ». Et les crayons remplaçaient les flèches et les V des vecteurs. La géométrie s'éclairait tandis que Madame Fournier engageait tout son corps. Ce jour-là, elle s'était un peu emballée et levant trop haut son bras, son mini pull vert pomme était remonté et ils avaient tous vu son nombril. Personne n'avait soufflé mot, bien sûr, mais tout le monde avait oublié la danse des vecteurs pour fixer ce point parfait dans l'espace, le nombril de Madame Fournier. Il lui arrivait parfois de danser vraiment, mais c'était très rare, ou alors au printemps quand la fenêtre de la salle de classe était alors ouverte sur les chants des oiseaux, qui s'étaient tous installés dans les platanes de la cour grise du lycée Berthelot. On ne savait plus si Madame Fournier dansait devant la beauté des mathématiques ou accomplissait une parade de printemps. C'était un moment de détente, on pouvait souffler entre deux exercices. Dans la cour, les nouvelles feuilles des grands platanes, encore toutes petites, mal assurées, frissonnaient elles aussi. Le bac approchait et la ferveur, disparue pendant l'hiver sous la charge de travail, les devoirs à la maison, les devoirs sur table du samedi, le manque de sommeil, cette ferveur pour les mathématiques éprouvée en septembre, à l'annonce du programme, cette ferveur revenait. Quel sujet tomberait? Qui aurait la meilleure note du lycée? Du département peut-être? Qui continuerait les mathématiques après cette année bénie de terminale où tout est possible? Quant à Madame Fournier, de printemps en automne, elle continuait discrètement à donner de la beauté à ce qu'on pensait abscons,
à rendre le monde plus beau, à ouvrir des zones de quiétude pour l'espèce la plus menacée de ces années 2020. Ces filles, ces garçons au début de leur vie, jetés dans un monde cerné de catastrophes et qui, grâce à elles, avaient un peu moins peur de s'élancer à la conquête de la vérité.

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1: Bonjour, nous nous retrouvons pour la deuxième partie de notre matinale spéciale sur le financement des actions et des stratégies climat. Voilà, nous étions tout à l'heure avec des spécialistes, des professionnels de la finance pour nous décrire un peu ce qu'il en était pour les uns et les autres, banquiers, BPI France, qui est encore avec nous, investisseurs en capital. Et nous avons un public également de parties prenantes de différentes natures, voilà, des spécialistes de l'accompagnement carbone, des dirigeants d'entreprises dans des secteurs différents. Et nous allons, dans cette deuxième partie, rebondir un peu sur ce que nous avons pu comprendre ou pas de ce qui a été dit, voilà, discuter entre nous des questions que ça peut nous poser et des idées que ça peut nous donner au niveau action. Et je vais commencer par interroger notre ami Michel Mathias, qui est un fidèle maintenant depuis des matinales, voilà, avec qui d'ailleurs on va très prochainement monter une matinale dès le 6 mai sur le sujet qui concerne son secteur d'activité, qui est l'alimentation responsable. Mais avant d'évoquer le sujet de l'alimentation responsable, sur le sujet du financement, donc, en tant que start-up, tu vas nous repréciser rapidement ce qu'il en est de l'entreprise dans laquelle tu t'actives, Contact. Voilà. Mais sur la question du financement, est-ce que le panorama, le tour d'horizon qu'on a fait ce matin, t'a posé des questions, voire a répondu à certaines de tes questions? Je te laisse faire un retour assez à chaud.
2: Merci Thierry. D'abord, c'était très intéressant parce qu'on a vu des acteurs différents, à différents niveaux. On peut parler, on va dire, du chapeau pour financer les entreprises, les aider, les accompagner, jusqu'au détail, donc banque et fonds d'investissement. Donc on comprend un peu mieux les mécanismes.
1: Et le chapeau est toujours là, d'ailleurs.
2: Oui, merci, elle est restée.
1: BPI France, Laurence Vaglio, qui est à côté de nous, qui sourit, voilà.
2: Elle est restée avec nous. Merci. Et moi, ce que je retiens surtout, c'est qu'il y a des choses qui sont en place, il y a des choses qui existent, mais ça manque un peu de coordination. C'est-à-dire que chacun crée des outils de chacun de son côté et ça manque de coordination puisque si on demande à des chefs d'entreprise de remplir des tableaux à chaque fois qu'ils ont un contact avec des organisations différentes, et on va le noyer sous l'administratif et il va peut-être avoir un petit côté rejet de la chose. Ce que je retiens aussi, pour résumer de ce que j'ai entendu, tu parlais de pédagogie. Moi, j'ai plutôt envie de dire, continuons à éduquer. Parce que quand on éduque, on ancre des choses qui sont importantes. Et notamment au niveau de la RSE, il y a tellement de choses à voir et à comprendre. Après, ce serait plutôt sensibiliser. Rassurer, on l'a entendu plusieurs fois, c'est-à-dire que les chefs d'entreprise font parfois, on parle surtout des TPE, parce que les grands groupes sont structurés, ils ont les moyens, ils ont même du personnel qui est aguerri et qui connaît très très bien les dispositifs et les lois, mais rassurer plutôt les petites entreprises qui font déjà des actes RSE sans le savoir, et ça leur permet aussi de se dire on peut s'engager un peu plus loin et mettre en place des solutions simples. Et je retiens aussi ce que nous a dit Cédric, notamment sur cette pyramide.
1: On va y revenir. Cédric est avec nous. Voilà, on va lui demander de revenir sur la présentation qu'il nous a fait rapidement avant même qu'on attaque la première partie des missions. On va y revenir. C'était intéressant de resituer le sujet climat par rapport à ces questions de financement, stratégie, effet sur côté militaire, même s'il n'est pas ancien légionnaire. Intéressant.
2: On y reviendra, mais je retiens vraiment une chose essentielle aussi, c'est de créer des ponts. C'est-à-dire qu'on parle RSE, on parle effectivement du côté quali, mais les entreprises elles parlent avec un autre terme qui s'appelle les KPIs ou le ROI. Que tu as relevé ce matin. Et je pense que notre rôle, c'est de créer des ponts entre, on va dire, ces deux discours, puisque je rappelle que les entreprises utilisent aussi le quali dans les entretiens annuels, puisque avec leurs collaborateurs, ils font des entretiens annuels où on parle de quanti et de quali. Donc le quali, ce n'est pas quelque chose d'inconnu pour les entreprises.
1: Ok, mais y compris les petites. Je vais demander à Laurence BPI France, qui reste avec nous et qui reste encore un petit peu de temps. Donc quand tu entends cette remarque, ce retour sur les ponts à créer, qui est un peu une des missions que la BPI France essaie d'avoir à son niveau, qu'est-ce que ça t'inspire? Comment est-ce que c'est peut-être qu'il manque d'informations, de précisions sur tout ce que vous faites, tous les ponts que vous créez ou est-ce que c'est parce qu'il manque des passerelles, d'après toi ? Sans être, bien sûr, je ne vais pas te demander de dire des choses qui seraient désobligeantes, mais à toi de me dire.
3: En fait, quand j'entends qu'il manque des ponts, la première réaction que j'ai, c'est de me dire que effectivement, c'est pas faux. Je partage parce que on voit effectivement la multiplication, notamment en ce qui concerne les questionnaires ESG. Je pense que c'est peut-être ça auquel vous vouliez faire référence. Et malheureusement, c'est le cas. On a tous nos outils. Donc, comme je l'expliquais dans la précédente émission, ce sont des outils qui peuvent être plus ou moins poussés en fonction des interlocuteurs et des organismes. Mais globalement, l'idée, c'est d'arriver à la même conclusion. Et c'est vrai que c'est dommage qu'il n'y ait pas d'uniformisation à ce niveau-là. D'autant plus qu'en parallèle, la Banque de France, elle aussi, est en train de mettre en place son propre questionnaire pour avoir sa propre notation. Alors, ce qu'on peut peut-être espérer, mais ça, je ne sais absolument pas si ça sera le cas, c'est que quand la Banque de France aura cette notation-là, peut-être que les autres organismes financiers se rallieront finalement à cette notation ESG fournie par la Banque de France, mais ça c'est absolument pas
1: c'est certain. Là, parce que c'est un peu le sujet, c'est même franchement le sujet des standards européens qui ont fait beaucoup parler d'eux, CSRD, toutes ces versions différentes et qui pour l'instant restent un peu bloquées au niveau des instances européennes. On aurait besoin d'un standard qui s'appliquerait à tout le monde et qui rendrait la vie plus simple. On n'en est pas là. Et peut-être aussi, mais tu en parlais ce matin, on est sur des sujets où il y a beaucoup d'évolutions. Déjà, techniquement, on prend connaissance de choses qu'on ne savait pas sur les liens, le climat, la biodiversité, les effets. Tu parlais d'adaptation. Peut-être un sujet qui avait été encore peu investigué ou pas assez d'efforts. Et aujourd'hui, clairement, les risques sont beaucoup mieux connus. Les assureurs... malgré eux, ont été amenés à regarder de plus près tout ce qui se passe. Tout ça aussi, j'imagine, ne rend pas simple le fait de se coordonner, d'avoir ces fameuses passerelles, quand les uns et les autres sont également en train d'évoluer dans leur propre regard, leurs propres outils. On parlait de biodiversité, BPI France. On va avoir l'occasion d'y revenir, nous, prochainement, dans le cadre du grand procès de la RSE, qui justement va concerner les relations entre le vivant et la RSE. Il y a maintenant sur le côté biodiversité, vous avez un outil diagnostique spécifique qui vient se rajouter à ce que vous faites déjà, bien sûr qu'il y a un lien fort avec le climat. Est-ce que tu peux nous en dire quelques mots ?
3: Oui, ce diagnostic biodiversité, donc c'est le dernier dispositif qui est proposé par BPI France. Il a été construit et il est subventionné par l'OFB. L'objectif de ce diagnostic, c'est de comprendre, d'analyser les dépendances qu'ont les entreprises vis-à-vis de la biodiversité et quels sont les impacts de l'entreprise sur la biodiversité. Donc on est dans une analyse qu'on appelle l'analyse un peu de double matérialité, analyse dépendance et impact. Et l'idée, c'est de travailler sur ces sujets-là parce que plus de 80% des entreprises françaises sont dépendantes de la biodiversité. Donc la biodiversité, ça regroupe l'ensemble des espèces, des écosystèmes, du vivant sur Terre, les interactions entre tous ces sujets-là. Et c'est vraiment de nombreux secteurs d'activité dépendent à 100% de la biodiversité.
1: Et d'après toi, alors je ne vais pas te faire rentrer trop dans les aspects techniques, mais la biodiversité, le lien que ça a avec le climat, est-ce que le fait que maintenant cette biodiversité soit remontée un peu dans les... Est-ce que ça ne va pas modifier le regard que vous portez sur les sujets climat, adaptation ? Est-ce qu'une entreprise qui ferait le job au niveau atténuation, version réduction et compagnie, et qui ne se pencherait pas du tout sur la biodiversité, est-ce que demain, elle ne va pas se retrouver en difficulté ou avec des interlocuteurs qui lui disent « désolé ». Aujourd'hui, le sujet de la biodiversité, il faut aussi que vous rajoutiez ça à votre analyse parce qu'il y a trop de liens entre les deux.
3: C'est sûr que tous les sujets sont complémentaires. On le voit, on l'a bien vu dans le cadre de la CSRD.
1: C'était déjà le cas.
3: C'est ce qu'on attend d'une entreprise quand on veut qu'elle fasse son analyse ESG, c'est bien qu'elle prenne en compte d'un côté ses dépendances et ses impacts sur la partie climat, mais pas que. Sur la biodiversité, c'est important, sur la partie sociale, gouvernance aussi. Donc, c'est vraiment un tout. C'est toute la complexité de la chose. C'est-à-dire qu'on a passé beaucoup de temps à faire de la pédagogie auprès des entreprises pour qu'elles comprennent et qu'elles s'approprient les notions de carbone. Ça a déjà été un long travail.
1: Tu disais qu'il y a quand même permis aujourd'hui à pas mal d'entreprises de savoir ce qu'il en est.
3: Ça,
1: quand même,
3: c'est rentré, je pense, pour une grande majorité d'entreprises dans leur langage courant. Enfin, voilà, aujourd'hui, les entreprises ont compris les enjeux plus ou moins de décarbonation. Et maintenant, on leur parle d'un nouveau sujet qui est la biodiversité. Donc là aussi, il y a beaucoup de pédagogie, de vulgarisation, de sensibilisation à faire pour qu'elles comprennent bien quels sont leurs enjeux à court terme, à moyen terme avec ces sujets-là. Parce qu'aujourd'hui, pour moi, quand on commence à aborder ces sujets, alors on est au tout début de notre diagnostic qui vient de sortir, donc on défriche aussi le terrain, mais ça semble aujourd'hui loin des préoccupations des dirigeants. Mais parce que, pour moi, il y a une mauvaise compréhension de ce sujet-là et ils n'ont pas conscience, exactement, ils ne savent pas encore vraiment de quoi on parle.
1: Ça peut être évident pour certains secteurs d'activité où là, clairement, l'agriculture, enfin, voilà, qui sont très liés au vivant, l'élevage, n'en parlons pas.
3: Mais l'industriel plus traditionnel ne voit pas forcément ces dépendances, alors qu'il y en a, il y en a sûrement.
1: Voilà. Merci Laurence. Je vais faire réagir maintenant notre amie Jeanne, qui donc conseille dans le domaine de la RSE, qu'on a vu plusieurs fois au matinal, qui moralement est un peu touchée par tous les par les revirements, enfin le côté un peu manque de volonté des uns et des autres, des entreprises qu'elle contacte pour traiter ces sujets, s'occuper du sujet et voir s'offrir l'accompagnement conseil d'une entreprise. Mais ce matin, quand même, il y a deux, trois informations qui, tu me le disais tout à l'heure à la pause, t'ont redonné un peu de morale. Est-ce que tu peux quand même nous en parler ?
4: Alors oui, je peux. Effectivement, tout ce que j'ai entendu est intéressant, mais pour reprendre les termes de Cédric, je pense qu'ici, on est dans une chambre d'écho. Moi, actuellement, je fais une enquête auprès de PME, dirigeantes de PME, anciens clients, contacts, et je parle de ces sujets, de savoir leur niveau d'intégration, et franchement, ils sont loin de tout ce que j'entends ici. Ouais. Alors, je ne sais pas quel est le nombre, en fait, d'entreprises qui est vraiment accompagné par BPI France, sur Toulouse, par exemple. Je ne sais pas non plus quel est le nombre d'investissements qu'il y a. Je sais que mes collègues indépendants, c'est très dur de trouver des entreprises à accompagner. Donc, j'avoue que on va reprendre à nouveau cette idée d'être bipolaire parce que je suis ici, je retrouve des infos qui résonnent avec ce vers quoi je m'oriente. Et après, je suis à nouveau face à des entreprises, des chefs d'entreprise qui sont au final encore très éloignés, même s'ils sont... moi, c'est vraiment, je parle de secteur industriel. Ouais. Ils travaillent énormément avec Airbus. Il y a des biais. Ils arrivent à pas forcément remplir ce que demande Airbus.
1: Voilà. Et là, c'est pas des questions de financement particulièrement qui posent souci.
4: Alors, ça peut, hein, parce qu'on me parle quand même... c'est toujours cette même vision... de voir à court terme en fait la trésorerie, tout ça, et de voir à long terme, ils ont effectivement du mal quand même à réaliser tout le côté positif qu'ils pourraient en avoir. C'est vrai qu'en ce moment, il y a des enjeux d'immédiateté qui priment surtout.
1: On en parlait ce matin, mais sur le côté temporel qui pose question et qui n'est pas évident à gérer. J'ai une autre personne qui nous a découvert ce matin. Nadia, que tu vas rapidement te présenter. Toi, tu viens plutôt du secteur de la communication. Tu as fait des efforts pour te former sur les sujets plus vastes de la RSE. Ce matin, donc, tu as participé... Tu as été à l'écoute des interventions. Qu'est-ce que tu en as retenu ? Quelles sont un peu tes observations, voir les questions que tu auras envie de poser. Profitons que Laurence est encore parmi nous. Je te laisse déjà te présenter en quelques mots.
5: Oui, bonjour, merci Nadia. En effet, je travaille plutôt en communication d'entreprise et puis comme depuis plusieurs décennies, souvent le développement durable était rattaché soit au RH, soit à la communication, en se disant bah oui, tiens, on va faire savoir, on va mettre des petits stickers à côté des portes.
1: Greenwashing, quoi.
5: Voilà, pour dire qu'il faut penser à éteindre les lumières, qu'on trie le papier, etc. Mais néanmoins, on était quand même des gens de bonne volonté. On s'est peu à peu attelé à essayer de faire comprendre en interne l'intérêt que ça pouvait avoir, etc., etc. Bon, pour revenir aujourd'hui sur des choses plus construites, plus globales sur la gouvernance et la rentabilité pérenne de l'entreprise. Donc ce matin, pour moi, c'était une découverte de Planète RSE, en effet, mais aussi de toutes les structures de financement d'investissement. Je trouvais ça intéressant. Je me suis posé la question, effectivement, comme disait un peu Jeanne, de dire il y a une somme de personnes à accompagner, d'entreprises qui ont des besoins. Ça a été évoqué tout à l'heure par Xavier, de dire on a créé des produits par suite aux besoins évoqués par des entreprises. Donc moi, je me demandais quels étaient ces besoins. Est-ce que c'était changer la mobilité? Est-ce que c'était changer... est-ce qu'il y avait des questions d'assurance? Est-ce que c'était verdir... le capital industriel, etc. Et puis derrière, après, effectivement, comment est-ce qu'on fait pour accompagner ces entreprises? C'est-à-dire que on disait BPI va former pour mettre en place les investissements. Mais moi, je me disais, comment est-ce que vous faites ensuite en interne, puisque c'est un peu moi, ma casquette, comment vous faites en interne pour accompagner l'ensemble? Parce qu'on a parlé du temps, et le temps est long pour mettre de la durabilité dans une entreprise, mais le temps du manager, il est souvent plus court. Un manager, il est en place pour 3 à 5 ans, voire 7 ans, donc son ROI, il est évalué sur 5 ans. Donc lui, qu'est-ce qu'il a à gagner à mettre en place quelque chose de durable? Comment est-ce qu'on joue un peu sur ces, pas contradictions, sur cette schizophrénie peut-être du management? Je ne sais pas exactement. Pas d'insolence, mais juste titiller un peu.
1: Voilà, mais je ne sais pas si Laurence, tu as quelque chose à dire. J'imagine que tu es confronté dans tes discussions. Voilà, on parlait de la communauté du coq vert. Bon, ce sont a priori des dirigeants parfois un peu par obligation, qui se sont quelque part armés sur le sujet climat. Quelle est, d'après toi, cette difficulté? Qu'est-ce que vous imaginez, qu'est-ce que vous arrivez à faire pour dépasser ce hiatus, cette contradiction entre temps court, temps long, rentabilité immédiate, trésorerie et ROI à terme?
6: Oui. Alors, avant de répondre à cette question, la première question qui était posée, c'était finalement comment on identifie, quels sont les freins ou les problématiques qu'on a identifiées dans les entreprises pour pouvoir derrière créer des outils pour les accompagner. Donc nous, chez BPI France, en fait, en 2020, au moment du lancement du plan climat, on a mené des études, donc ce sont les études du Lab, c'est un laboratoire d'idées qui est basé à Paris,
1: qui édite régulièrement des enquêtes, que je vous invite à consulter, parce que c'est assez justement intéressant de voir qu'on peut l'état de la situation, voilà. Des PME, TI ou grandes entreprises.
6: Donc il y a maintenant presque 5 ans, on a mené une première enquête auprès de près de 2000 dirigeants en France, de profils dirigeants de TPE, PME, ETI, puisque c'est notre cible d'entreprise, pour savoir quelles étaient leurs convictions par rapport au changement climatique et quels étaient leurs freins, mais aussi leur motivation pour se mettre en action. Donc, suite à cette première enquête, on s'est rendu compte que 80% des dirigeants interviewés se disaient convaincus par les sujets climatiques, mais que finalement, très peu passaient à l'action et que quand ils passaient à l'action, c'était des petites actions, les premiers pas. Donc, on a essayé d'analyser leurs freins, qu'est-ce qui était bloquant, et on s'est rendu compte qu'il manquait de moyens financiers, qu'il manquait de moyens technologiques, parce que selon eux, pour se mettre en transition, dans certains secteurs d'activité, par exemple, il fallait développer des technologies qui n'étaient pas existantes aujourd'hui.
1: Innovation,
6: voilà. Beaucoup mettaient en avant aussi l'argument du manque de temps. Manque de temps dans l'entreprise parce que le dirigeant doit être partout sur tous les sujets, et les sujets de transition écologique, ce n'est pas forcément la priorité, même si c'est un sujet important. Donc ça, c'était le manque aussi de reconnaissance client, des clients qui ne sont pas forcément prêts à payer un produit plus
3: plus cher parce qu'il est plus vertueux. Donc à partir de ces freins, nous, on a construit le plan climat et on a créé les outils pour justement lever ces freins. C'est comme ça que ça a été pensé chez BPI France. Et c'est de là que sont nés l'ensemble des diagnostics qui vont permettre de traiter un certain nombre de sujets. Donc, par exemple, on va pouvoir travailler sur les thématiques de gestion d'énergie, d'amélioration de performance énergétique de bâtiments. On va pouvoir travailler sur des thématiques de bilan carbone. On va pouvoir travailler sur des thématiques d'analyse de cycle de vie, qui sont des sujets qui étaient portés par les entreprises et pour lesquels ils n'avaient pas de solution. Donc, à la problématique de on n'a pas les moyens financiers de le faire, mais on a dit on va se mettre en partenariat avec l'ADEME et l'ADEME va subventionner ces dispositifs. À la réponse, finalement, on manque d'expertise, on ne sait pas gérer les sujets. Bon, bah, du coup, nous, on a sélectionné un certain nombre de bureaux d'études indépendants qu'on a validé en partenariat avec l'ADEME pour dire, ben voilà, nous on a recensé un certain nombre d'experts qui vont répondre à un cahier des charges qu'on a établi avec l'ADEME et ils vont pouvoir réaliser ces missions-là très spécifiques pour vous à un moindre coût de façon très efficace puisque la problématique du temps était aussi un sujet. Donc l'idée c'était de dire, en 6 mois, vous allez avoir votre bilan carbone ou votre bilan énergétique sur les bâtiments. Donc, ça permettait de répondre à ces problématiques-là. Un autre dispositif qui est très complémentaire et qui vient aider à la question du temps, c'est le VTE vert, qui est une aide à l'embauche. Ça, c'est souvent une aide qui est méconnue.
1: Tu es venu nous en parler il y a quelques mois ou années, je me rappelle. Pas encore super connu.
3: Le dispositif, malgré tout, est toujours, est toujours peu connu. C'est une aide à l'embauche, justement pour libérer du temps aux dirigeants. On va pouvoir financer l'embauche d'un jeune diplômé et qui va pouvoir prendre en main les sujets de transition écologique d'une entreprise pendant une durée d'un an. Et cette embauche est subventionnée. On peut prendre comme profil un apprenti qui, par exemple, va pouvoir, si l'entreprise décide de réaliser un bilan carbone, le consultant va être là pour l'épauler, bien sûr, mais il va y avoir toute une partie de récupération de données, il va falloir coordonner les gens en interne, ça prend du temps et le dirigeant n'a pas forcément ce temps, comme vous le disiez tout à l'heure. Et donc, bah, le VTE vert, ce jeune, va pouvoir s'occuper de ça, gérer ça pendant le temps de la mission bilan carbone à moindre coût pour l'entreprise.
1: Comment ça se passe avec l'alternance? C'est un dispositif qui n'a rien à voir? C'est à côté?
3: On peut cumuler les aides à l'alternance et l'aide au VTE vert. Donc le reste à charge pour l'entreprise est vraiment très très faible dans le cas d'un profil d'alternant. Bon,
1: c'est pas assez connu, mais il y a quand même des gens qui ont fait des entreprises et qui utilisent ce système. S'est développé quand même.
3: Ça se développe, mais c'est vrai que même si nous, on en parle régulièrement, des fois, il y a des problématiques aussi de recrutement, hein, parce que c'est pas toujours facile de trouver le bon profil en fonction de où l'entreprise se situe. Quand on est à Toulouse, c'est facile de recruter des jeunes, mais dès qu'on est sur des zones plus rurales, et ben c'est peut-être un peu plus complexe.
1: Ouais, c'est ça. Ok, merci, merci Laurence. On va continuer le tour de table, les réactions. Je vais demander à Cédric, donc, qui nous a fait une présentation en préambule pour resituer un peu le sujet du financement. Donc, on va pouvoir y revenir à tête reposée, j'allais dire, hein, se donner un peu de temps. Alors, on n'a pas les slides sous la main. Le support que tu as préparé, il sera disponible en parallèle de l'émission radio sur le site de Planète RSE. Mais pour revenir un peu sur les grandes idées que tu nous exposais, déjà, tu nous faisais part de ta surprise quelque part sur le fait que le sujet de la décarbonation, de l'atténuation par rapport aux effets presque induits en termes d'économie d'énergie et tout, c'était bon au niveau des chiffres, au niveau
7: du portefeuille,
1: de la rentabilité, et que c'était, d'après toi, pas assez mis en avant, qu'on parlait souvent d'adaptation ou de ces sujets de décarbonation, sous l'angle, c'est des coûts supplémentaires, c'est des investissements, je ne sais pas s'il y a des financements, je ne sais pas comment je vais rentabiliser. Est-ce que tu peux nous redire, repréciser tout ça?
7: Ouais, alors je ne sais pas si ce n'est pas assez mis en avant, ou si c'est de l'autre côté pas bien perçu, pas bien, où on n'arrive pas à atteindre nos cibles. Mais effectivement, pour reprendre ce que je disais tout à l'heure, il y a un lien presque physique, mécanique, qui existe entre la réduction des émissions de gaz à effet de serre et l'impact sur le portefeuille. En fait, il est tout simple. Quand on fait le bilan carbone d'une entreprise, on vient faire le calcul de quels sont les gaz à effet de serre que j'ai émis dans l'atmosphère par le biais de mon activité, qui résulte de l'activité de mon entreprise. Et ces gaz à effet de serre, ils proviennent de l'utilisation, quelque part, d'énergie fossile. Donc ces énergies fossiles, elles vont avoir lieu très schématiquement, soit en amont de l'extraction ou chez nos fournisseurs, soit sur le site même de l'entreprise, par les procédés et process internes de l'entreprise, on va utiliser des énergies fossiles et donc du coup on va émettre des gaz à effet de serre, ou alors ça va être nos clients ou les clients finaux qui vont utiliser nos biens, nos services ou nos produits et qui vont devoir eux-mêmes dépenser de l'énergie, principalement fossile dans le monde dans lequel aujourd'hui on vit, en 2025 encore, hein, où 90% de l'énergie qui est utilisée dans le monde, c'est une énergie fossile. Donc ça veut dire que quand on fait le bilan des émissions de gaz à effet de serre, en fait, on fait le bilan de toute la quantité d'énergie fossile qu'on a utilisée quelque part pour arriver à l'utilisation finale de ce produit qu'on a dans les mains. Et donc, si on réduit nos émissions de gaz à effet de serre, quelque part, ça veut dire qu'on réduit l'utilisation d'une énergie fossile. Donc on réduit quelque part une dépense énergétique. Et cette dépense énergétique, elle a un coût financier. Donc, si on réduit nos émissions de gaz à effet de serre, on réduit quelque part les dépenses énergétiques. Donc, quelque part, dans la chaîne de valeur, à un moment donné, il y a un lien qui est direct, qui est imposé par la physique, qui est que si on réduit nos émissions de gaz à effet de serre, on va réduire quelque part des dépenses. Voilà.
1: Et qu'est-ce que tu fais de la substitution ? Parce que bon, qui dit énergie fossile, limite pour les schémas de production, de services ou ce que tu veux, mais souvent pour le réaliser, et si tu te passes l'énergie fossile, il va falloir que tu utilises a priori une autre énergie non fossile, voilà, qui peut représenter un coût. Et moi, j'entends souvent, sans être du tout spécialiste comme vous, basculer par exemple d'une flotte véhicule classique à une flotte de véhicules électriques, donc oui. Avec de l'électricité produite en France, donc voilà, beaucoup moins fossile que dans d'autres endroits. Il y a un coût sérieux. Enfin, on le sait même en tant que particulier, les véhicules absolument, électriques sont d'un coût voilà, d'achat ou de location beaucoup plus. Voilà. Donc, qu'est-ce que tu fais de ces aspects-là de substitution ? Est-ce que tu parles pas aussi d'une modification substantielle du process fait de...
7: Alors, ça peut avoir absolument des impacts sur les process de fonctionnement. Mais ça peut aussi être tout simplement de savoir avec qui l'entreprise travaille. C'est-à-dire qu'à un moment donné, ça peut aussi être juste, je mets des énormes guillemets autour du juste, hein, mais changer de fournisseur pour prendre un fournisseur qui, lui, est déjà dans une démarche verte. Et du coup, si lui, on change de fournisseur qui nous ramène la même pièce ou le même service à service égal, et qui lui a un impact carbone diminué, bah, du coup, quelque part, voilà. on fait déjà attention à tout ça. Donc,
1: tu penses qu'il y a aujourd'hui moyen sur un service quasiment égal, c'est-à-dire à trouver des fournisseurs, des prestataires qui soient économiquement équivalents à ce dont on se passerait et qui t'amènent ce bonus.
7: Alors ça peut, même si carbone. Aujourd'hui on est encore. Ça reste quand même.
1: Pour les énergies, ouais. Ça semble assez clair. Les énergies renouvelables, les photovoltaïques, on te propose aujourd'hui des tarifs, enfin,

0: qui sont déjà établis depuis un moment et qui du coup fonctionnent avec des ateliers de production qui sont peut-être pas isolés ou avec encore des chaudières à gaz ou avec voilà. Donc en fait, il existe des subventions pour venir changer des systèmes par des systèmes qui sont aujourd'hui très matures hein, technologiquement. On prend une pompe à chaleur pour remplacer une chaudière à gaz. Donc évidemment, nous on est en train de parler d'impact carbone aujourd'hui lors de cette matinale, mais le retour sur investissement, on parle de ROI depuis tout à l'heure, le retour sur investissement, il n'est pas immédiat, c'est sûr, on parlait de l'échelle de temps, ça a un coût, mais par contre, si on prend en compte en plus de ça la volatilité des prix du gaz, avec le contexte international qu'on connaît aujourd'hui, en fait, le retour sur investissement, il peut être très très rapide, hein, ça peut être de l'ordre de 4 à 5 ans, on peut avoir un retour sur investissement très fort.
1: Voilà. Si tu veux réagir, Thomas, sur ce sujet, toi qui interviens aussi, voilà, ce côté calcul, fait capacité à réduire la facture tout en faisant des choses qui vont dans le sens de la décarbo, de l'atténuation, ça te semble aussi assez évident, fait qu'on n'est pas toujours très habile pour faire ces calculs, alors avec la notion de temps court, moyen, long terme, ou est-ce que il y a encore d'autres difficultés de tarifs de mauvaise organisation au niveau fiscalité, j'en sais rien, qu'il y a encore des freins qui viennent complexifier cette belle façon de voir les choses.
2: Oui, tout à fait. Alors, en termes de calcul de ROI, regarder sur combien de temps on est rentable sur ces types de gros changements, et notamment plus on va aussi sur des lignes de production à grande échelle, industrie lourde, etc., plus c'est compliqué, plus et la complexité de calcul, en tout cas, est là. Mais je pense qu'on est mature maintenant sur ces sujets de calcul. Là où je pense que l'on est moins mature et qui dépend pas forcément des entreprises, c'est de lever justement ces freins et de la capacité des entreprises d'une part à avoir accès au financement, soit par manque de connaissances, soit par complexité aussi administrative.
1: Voilà. Ce que tu disais tout à l'heure, voilà.
2: Soit des leviers, on va dire, opérationnels, typiquement, et notamment, je vois des fois sur le tertiaire, sur le secteur du tertiaire, où bah, l'entreprise veut aller sur le photovoltaïque, par exemple, mais va se confronter à des freins parce que juste les locaux, ils ne sont pas propriétaires des locaux, parce que dès qu'ils veulent commencer l'étude, il y a des problématiques de bâtiment de France, d'architecture, de copropriété. Donc voilà, tout ça, c'est des freins opérationnels aussi bah, qui tendent les dirigeants à abandonner ou à laisser de côté sans forcément et on n'a pas forcément de levier, enfin en tout cas de moyens pour lever ces freins-là. Et là, c'est mon avis personnel, mais justement des leviers possibles seraient de simplifier en termes de réglementation. Et là, pour le coup, il y a à se tourner aussi vers l'État, vers les lois, etc., pour justement rendre plus accessible des initiatives, que ce soit d'innovation ou de mise en place et de changement dans les entreprises.
1: Ouais, ça, c'est un sujet de simplification. Après, il y a ceux qui font des raccourcis en parlant de simplification. Mais je ne sais pas ce que tu voulais dire.
0: Ouais, non, juste pour rebondir sur ce sujet, notamment d'une entreprise qui n'est pas propriétaire de ses locaux, qui voudrait se lancer dans le photovoltaïque. En fait, c'est dommage du coup que BPCE là, soit plus là, mais en fait,
1: les épargnes, voilà.
0: Voilà. En fait, il existe des banques qui ont des initiatives internes, justement pour accompagner les entreprises qui sont dans ce cadre-là et qui vont, par exemple, proposer des contrats tripartites avec notamment des agriculteurs pour pouvoir co-financer ensemble à trois une installation d'énormes fermes de panneaux photovoltaïques au-dessus de champs qui vont aussi avoir des retours positifs pour l'agriculteur en lui-même qui, dans des cas de grosses sécheresses ou de grosses canicules, les panneaux orientables peuvent avoir des impacts d'ombrage pour protéger un petit peu les cultures. En fait, il y a ce genre de choses-là qui commencent à arriver par le biais du secteur financier qui peuvent être intéressantes, mais qui par contre ne sont pas connues. Voilà.
1: Donc, c'est là où il y a encore l'agrivoltaïque, dont tu parles. Voilà, on va revenir prochainement dessus.
0: Mais là, on est encore sur le sujet de comment on arrive à toucher les gens, comment on arrive à leur faire savoir que tous ces dispositifs-là existent. Voilà.

0: Voilà,
1: c'est sûr. Voilà. Il y a clairement ce genre de sujet qui, de complexité qui se pose. Je vais redemander à Michel, on a eu l'occasion de parler en première partie du secteur du bâtiment, et au travers d'Arnaud, voilà, qui est un acteur et qui nous faisait malheureusement remonter le fait que, d'après lui, sur le terrain, les acteurs du bâtiment n'étaient pas tous à la pointe sur les sujets recyclage, réutilisation, les déchets, voilà, toutes ces questions, qu'il y avait encore long chemin à faire, alors que c'est un secteur qui pèse assez fort au niveau empreinte carbone. Tu es, toi, dans un secteur de l'alimentation, et tu le dis assez souvent, qu'il a aussi un poids assez fort au niveau de ses impacts gaz à effet de serre. Qu'est-ce que tu peux nous dire? Alors, on va avoir une émission spéciale sur l'alimentation responsable, donc sur l'ensemble des sujets responsables, mais sur le côté, plus spécifiquement, empreinte carbone. Qu'est-ce que tu peux nous dire? Est-ce que tu vois, toi, qu'il y a des efforts, enfin, des choses qui se mettent en place? Est-ce qu'il y a du mieux? Est-ce qu'on est encore à se poser des mauvaises questions? Globalement, si tu peux nous faire comme ça à la volée.
2: Alors, rapidement, je vais surtout parler de la nature et la nature humaine qui est bien faite. On parle de freins. De méconnaissance, mais je pense qu'il y a deux organes qui nous gouvernent, hein, c'est le cerveau et un c'est le cœur. Et je voudrais rebondir sur cette notion.
1: La tête, c'est le cerveau.
2: Le deuxième organe qui nous dirige un petit peu chaque jour. Et sur la partie conscience, en fin de compte, je crois que beaucoup de personnes et de dirigeants sont conscients. Et pour preuve, il y a un mouvement d'entreprise qui est le MEDEF qui avait initié un atelier notamment qui s'appelait Sauvons la planète et notre résultat net. Donc c'est qu'il y avait vraiment une prise de conscience. Là où je veux en venir, c'est que voilà, le cerveau fonctionne, ils savent qu'ils doivent avancer dans cette voie-là, mais le cœur, avec le contexte géopolitique actuel et les difficultés qu'on peut rencontrer, font que le cœur nous dit j'ai un peu peur, donc du moins le cerveau nous dit un peu peur aussi, et j'y vais pas. Sur l'alimentation, c'est aussi un contexte, on va dire, de méconnaissance. On parle par exemple du bio, des circuits courts, où il y a un effort à faire. C'est-à-dire que effectivement, on a tendance à acheter des produits transformés ou ultra transformés parce qu'on n'a pas le temps ou on ne prend pas le temps. Alors que quand on redécouvre, en fin de compte, les bienfaits, et les gens le savent naturellement, mais les bienfaits d'acheter des produits frais et de cuisiner, il y a deux choses qui se passent. Et déjà, on s'alimente mieux. On va travailler sa santé et son bien-être, hein, il ne faut pas l'oublier. On va aussi retrouver du lien. Et c'est vrai que c'est ce lien qui manque aujourd'hui. Et encore une fois, je reviens sur ce que je disais tout à l'heure, c'est vrai que les ponts ou les passerelles qu'on doit mettre en place, c'est recréer du lien entre des gens qui parlent peut-être pas tout à fait le même langage, sans se dénaturer, c'est d'arriver à trouver, on va dire, une sémantique commune qui nous permet de se comprendre. Voilà, c'est la communication. Et encore une fois, quand je disais que la nature est bien faite, en entreprise, on utilise un outil qui s'appelle le DISC, qui travaille sur quatre couleurs, pour ceux qui le connaissent. Et tout à l'heure, on parlait effectivement de l'appropriation de la RSE par la com et les RH, mais juste en analogie.
1: C'est Nadia qui nous dit ça.
2: Voilà. Sur le DISC, c'est marrant, mais les RH sont en vert et la com est souvent en jaune. On les attribue souvent. Donc, c'est deux couleurs quand même importantes. Hein. Le vert, c'est la nature et le jaune, c'est le soleil. Donc voilà, comme quoi la nature est vraiment bien faite.
1: T'es un vrai peintre, un vrai poète, Michel.
2: Ah, poète, je ne sais pas.
1: Et sur le côté là, alors, t'es pas technicien de la décarbonation, mais dans toute cette filière qu'on va évoquer le 6 mai, aujourd'hui, toi, il te semble que là, il y a une démarche quand même, les déchets, tous ces points qu'on évoque, alors aussi bien à titre individuel des personnes qu'au niveau des professionnels, par exemple les restaurateurs que tu fréquentes beaucoup dans le cadre de tes activités. Est-ce que tu sens, alors il y a ceux qui font vraiment des efforts et peut-être depuis longtemps, et puis ceux qui sont un minimum informés, est-ce que tu sens une prise de conscience à ce sujet
2: Oui, encore une fois, il y a deux types on va dire, de restaurateurs. Il y a ceux qui aujourd'hui ont quasiment des groupes. Hein,
1: on connaît
2: quelques-uns, voilà, qui connaissent les démarches, qui savent communiquer aussi sur ce qu'ils font et ce qu'ils font bien. Puis il y a les autres. Voilà, c'est un peu comme les entreprises, hein, les micro-entreprises, les TPE et les ETI, on va dire la restauration. Et c'est difficile de faire transpirer ce qu'on met en place en tant que restaurateur. Ouais. C'est là où on intervient, nous. C'est-à-dire qu'on va mettre en lumière, en fin de compte, ce que font chaque restaurateur pour que le public averti comprenne que quand ils vont dans tel établissement, je dirais que le coût éventuel est justifié derrière par des actions, on va dire des actions pour notre planète et l'environnement. Donc ce coût est justifié et la démarche est justifiée. Je prendrai un exemple tout bête, une anecdote avec mon fils de 12 ans. On a voulu l'emmener dans un restaurant éco-responsable parce qu'on avait envie de lui faire découvrir. Malheureusement, la carte était très réduite. Parce que produits frais, produits de saison, et lui a dit bah non, il y a pas le choix, voilà. Donc ça, encore une fois, je reviens sur ce côté éducation, en éduquant, en sensibilisant et en ayant un langage commun. Je crois qu'on va faire évoluer les mentalités. Encore une fois, il y a une vraie conscience des dirigeants aujourd'hui. C'est de trouver, en fin de compte, les moyens de se rapprocher et peut-être de commencer par des petites actions, parce qu'on le sait que sur les scopes 1, 2, 3, il y a des solutions. D'investissement et puis de financement. Puis après, sur des actions comportementales comme l'alimentation, il faut continuer à aider ces petits acteurs locaux.
1: Et quand même, pour rebondir sur ce que disait Cédric, sur les calculs, si je fais un effort au niveau décarbonation, ça m'amène à dépenser moins d'énergie, moins de matière, au niveau des achats, ça me coûte moins cher au niveau des produits frais, des produits... Voilà. Est-ce que ça, c'est quand même des logiques de calcul de rentabilité basiques qui ont cours? Alors, tu me disais, j'imagine que dans les grandes organisations, les grands groupes, ils sont outillés pour pointer tout ça et puis s'en servir comme pilotage. Est-ce que les restaurateurs de base, ils ont cette capacité à se dire, eh ben, en faisant du bien au niveau des carbos, enfin, l'atténuation ou adaptation, en même temps, j'améliore mon compte d'exploitation, où le gap est encore assez grand?
2: Encore une fois, c'est une question aussi de transfert. On en parlait ce matin avec la BPCE, c'est-à-dire que d'expliquer que d'avoir une démarche qui à ISO va apporter du bien, on va dire, de la façon de faire et de cuisiner. Après, il y a des outils qui se mettent en place. Nous avons un outil qui va bientôt être mis en place, qui s'appelle le calculateur, qui est basé sur l'ACV de l'alimentation. Donc, c'est des outils très lourds. On a décidé, nous, chez Contact, d'offrir cet outil à tous les restaurateurs partenaires qui font des choses bien pour les aider au quotidien à s'améliorer à ISOCOU. Ouais. Donc voilà, c'est ces démarches-là, mis bout à bout, qui vont permettre à la fois de les faire émerger, les mettre en lumière, et surtout de les aider à se dire...
1: Concrètement,
2: concrètement, y a ceux qui débutent et qui ont du mal, hein, ils ont pas le budget, on va les aider, puis il y a ceux qui font déjà bien, et ça peut être aussi des collectivités, des restaurants collectifs, on va l'offrir pour, encore une fois, participer, nous, parce qu'on a une ambition. C'est de réduire de 20% l'impact carbone sur l'alimentation grâce à tous ces outils et en accompagnant les restaurateurs qu'on verra, par exemple, le 6 mai.
1: Ouais. Merci Michel. Peut-être un commentaire d'India. Alors, côté communication, parce que tu viens du monde de la communication, dans la profession des communicants, en fait, tout ce que tu en connais, sans doute que tu es encore sensible à ce qui se dit, comment tu vois ce sujet? Alors, on le dit souvent, communiquer, c'est pour faire vendre. Vendre des produits, parfois, c'est pousser à la surconsommation. On a aujourd'hui, depuis quelque temps, je ne sais pas si tu l'as vu, la campagne de Shane, nouvelle campagne qui utilise un prétexte quand même qui fait hurler beaucoup sur le fait que tout le monde a droit à la mode et que donc, il faut presque applaudir la politique de Shane sur ces sujets. Comment tu vois, toi, la profession de communicant? Bon, comme tu disais, ils ont été rattrapés. Ils ont été parfois en charge de RSE dans les organisations. Aujourd'hui, est-ce que tu sens qu'il y a une évolution? Bon, tu fais partie de ceux qui basculent RSE. Est-ce que tu sens des évolutions dans les stratégies de communication, dans le point de vue des communicants? Est-ce qu'ils ont, tu me diras si tu comprends ma question, une notion de retour sur investissement qui commence à se dessiner, alors que quelque part, on leur demande parfois, comme l'a fait l'ADEME, de calmer les ventes, de pousser les gens à réutiliser des choses d'occasion, c'est-à-dire d'aller à l'inverse de ce que leur culture de communicant a pu leur faire faire pendant des années. Est-ce que tu sens qu'il y a un changement, ou, y compris avec le côté, est-ce que c'est rentable tout ça?
0: Ouais, alors vaste question.
1: Excuse-moi de te piéger comme ça.
0: Non. C'est, je le vois pas comme un piège, mais parce que effectivement, la communication c'est une fonction support au sein d'une entreprise qui a un rôle qui a peut-être été dévoyé en effet certaines fois, comme d'autres métiers. Hein. Après tout, il y a aussi des chercheurs qui ont été utilisés pour chercher des choses auxquelles ils n'auraient pas voulu aboutir peut-être. La communication. Ça sert à quoi, le service de communication d'une entreprise? C'est faire comprendre ce qu'elle fait. Donc, c'est faire découvrir, expliquer. Donc, je dis, je suis là, voilà ce que je fais, voilà ce que l'entreprise fait. Et une fois qu'on peut comprendre, on va essayer de faire aimer cette entreprise. Et ensuite, on va essayer de faire soit acheter un produit, soit faire adhérer, soit faire changer un comportement. Ça sert à ça, la communication. Normalement, il n'y a pas un système de valeurs intrinsèque. C'est pas je te pousse à faire, c'est pas la manipulation, c'est vraiment pour moi, je me vois comme une courroie de transmission la plus honnête et transparente possible. Je dis toujours, moi, mon métier, je le vois, alors je suis la vieille école hein, de la communication, mais je pense qu'il y a quand même encore beaucoup de gens qui le font comme ça. Je disais souvent, par exemple, à des élèves ou à des jeunes avec lesquels je travaille, je dis, quand tu ouvres un journal, quand tu lis ton journal, tu as envie de lire quoi? Tu as envie de lire des communiqués de presse qui viennent directement des services de com, ou tu as envie de lire un travail d'investigation, de compréhension et ensuite d'analyse de la part de journalistes qui ont reçu des communiqués de presse, qui ont interrogé des services communication, des chefs d'entreprise et qui vont un peu digérer tout ça et te filer une information. Donc ne cherche pas avec la com, donc je dis ça aux gens qui travaillent en com, mais aussi aux dirigeants, hein, parce que finalement, c'est notre responsabilité collective. Donc, c'est un peu le sens de la campagne de l'ADEME, effectivement, ou d'autres entreprises, de dire on est responsable, chacun, comme le colibri, mais pas tous. On aimerait que ce soit le colibri. Mais de chacun aussi, du rhinocéros, de la girafe, du lion, de repartir tous ensemble dans le bon sens, d'acheter effectivement de la seconde main, de consommer un peu moins, de consommer plus local, etc. etc. Donc, ce n'est pas que la com. Et donc, c'est plus... on va rentrer dans ce cercle vertueux parce que la communication va faire mieux comprendre, plus voir, plus aimer, donc en quantité, en qualité, en honnêteté, que peut-être on va changer nos comportements les uns et les autres avec des structures comme ce ticket restaurant vertueux, il est canon, et faire baisser le bilan carbone, etc. etc. C'est tout ça, tous ensemble. Et je crois qu'il y a de plus en plus de communicants qui, effectivement, ont envie de ça, sans avoir cette vision aussi globale et peut-être ancienne que moi j'avais, mais avec les réseaux sociaux, comment est-ce qu'on communique mieux, plus efficacement, plus simplement, en moindre quantité, pour changer aussi des comportements.
1: Et tu penses que le côté rentable, est-ce que ce genre de pratique, est-ce qu'on commence à avoir des retours d'expérience qui laissent à penser qu'en plus... C'est une certaine rentabilité. Fait que c'est pas le choix entre je suis responsable et à la limite je vais sacrifier une partie du chiffre d'affaires, des marges et tout ça, que peut-être il y a des façons d'être responsable qui en plus se traduisent par une meilleure rentabilité. Est-ce que tu sens que dans la communication, on arrive à pointer ça ou ça reste encore un peu fragile ou work in progress.
0: Alors est-ce que je peux retourner la question à tous autour de la table ici. Est-ce que à différents niveaux de l'entreprise ou de nos vies au quotidien, on se rend compte de l'impact positif de la RSE, de la décarbonation, etc. Est-ce qu'on s'en rend compte de cet impact positif réellement? Moi, j'ai l'impression que c'est là encore une question collective. Quoi. Est-ce qu'on en est conscient? Donc, moi, je pense que oui, quand on est dans un public averti. Et je pense qu'au service communication, comme on est souvent quand même en lien avec la direction générale, avec les directeurs financiers, avec la direction stratégique de l'entreprise, eh bien oui, on s'en rend compte et on essaye de faire passer ces messages-là ensuite vers l'extérieur, mais aussi vers les parties prenantes de l'entreprise, hein, vers... les collaborateurs en premier, et puis les clients, les sous-traitants, etc. Mais c'est une question qui est plus globale. Je ne sais pas si j'ai répondu vraiment.
1: Non, mais
0: vraiment.
1: Écoute, tu réponds ce que tu veux. Je veux pas te... voilà. Il pourrait y avoir une réponse plus claire, plus tranchée sur la question, mais j'imagine... Je discute souvent avec des communicants qu'on est sur des choses un peu complexes. Voilà, où il n'y a pas de blanc noir. Et en parlant de blanc noir, peut-être une réaction de Cédric un peu sur la matinée. Donc, c'est toi qui as lancé la matinale en présentant, donc nous présentant avant même la première partie de l'émission des informations. Si tu devais faire de ce que tu as retenu ou un peu observation générale de ce qu'on s'est dit et tout ça, est-ce que ça te rassure sur le fait qu'on va pouvoir aller vers ce que tu disais, on va percuter que aller vers des meilleurs comportements au niveau climat, c'est aussi rentable? Ou est-ce qu'il semble qu'on est encore à se chercher, que ça ne va pas être aussi évident? Bon, tu as tes convictions, mais est-ce qu'elle t'a semblé qu'elles étaient partagées ou qu'on se cherche encore un peu?
3: Alors, pour redire ce que disait Jeanne tout à l'heure, en parlant de chambre d'écho, quand on est dans une matinale comme aujourd'hui, là, ça fait du bien au moral parce qu'on sent qu'on n'est pas tout seul à se battre et qu'on partage les mêmes convictions. Ça n'empêche pas que la réalité du terrain, elle est un peu plus.
1: Un peu moins sympathique.
3: Ouais, un peu moins sympathique, ou en tout cas. Voilà, j'irai pas jusqu'à dire hostile, mais la réalité, elle est. Si tu veux, donc ce matin, je parlais de la menuiserie de mon frère. Là. Ouais. Typiquement, j'étais en discussion avec eux pour leur faire leur bilan carbone. Donc,
1: tu disais, je rappelle que ton frère, ouais. Au niveau menuiserie dans le nord de la France, ouais. Au niveau de son assureur, ouais. Il a pris. Assureur a refusé à un moment donné de l'assurer. Il a trouvé en catastrophe un autre assureur en multipliant par 2,5 ou 3
3: la
1: prime d'assurance.
3: Donc c'est ça. Donc son assureur. Lui a dit fin d'année dernière, je vous assure plus. Voilà, métier du bois, c'est un métier à risque. Donc nous, on considère qu'on se désengage de tous les métiers du bois. Et donc ils ont dû en trouver un nouveau. Ils sont passés de 20 000 euros du coup à 50 000 euros. Voilà. Donc l'année dernière, j'étais en discussion avec eux pour leur faire leur bilan carbone. Ils m'ont dit ouais, écoute, ça nous intéresse, on a envie, mais voilà, il faut qu'on voit comment on le finance. Bon, cette année, du coup, c'est pas possible, quoi. Donc si tu veux, dans l'idée, c'est une entreprise. Donc une menuiserie qui a à sa tête des dirigeants qui ont envie d'y aller, qui ont envie de faire les efforts, clairement. Hein, mais maintenant, en fait, on est encore à remettre en face la fin du monde versus la fin du mois. Et il faut réussir à les payer, les 18 ou 19 ouvriers qui sont dans l'entreprise. Et quand le résultat annuel... à la fin de l'année, il est au niveau de la douille qu'on se prend juste sur l'assurance.
1: Est-ce qu'il y a t'assemblé, pour ce que tu as pu entendre du banquier qui était là, donc la caisse d'épargne, Xavier, est-ce que t'assemblé que se dessinaient dans les latitudes des banques ou dans leurs produits des choses qui viendraient soulager, répondre à ces problèmes
3: Alors oui, ça se dessine tout doucement, mais après, comme le disait Xavier tout à l'heure, ça reste epsilonesque. Voilà. Aujourd'hui. Voilà. Donc il le dit lui-même. Donc oui, c'est la bonne direction. La question de savoir est-ce qu'on y va assez vite ou pas.
1: Bon. Voilà. Et Thomas, une autre réaction. Et puis avant qu'on en termine de la matinale, vas-y Thomas.
4: Ouais, pour juste un peu donner le mot de la fin. En fait, ce qui est en ressenti avec les experts qui ont pu nous parler ce matin, c'est qu'il y a des choses qui se font. Il y a des choses qui se font, des initiatives alors plus ou moins partagées, plus ou moins qui se rejoignent plus ou moins, mais en tout cas il y a des choses. Maintenant, ce que j'ai l'impression, et ça c'est mon ressenti personnel, c'est que la seconde étape c'est qu'il faut du courage. Et il faut du courage pour y aller, pour prendre les décisions, pour que les banques rentrent réellement les critères de ESG dans leur prise de décision. Et en fait on a une étape où on a pris en compte toute la partie ESG. Maintenant, il faut le mettre en application et il faut avoir le courage de le mettre en application.
1: Ouais, peut-être en cohérence avec l'analyse, les critères ESG. Michel, Ultima.
2: Oui, merci. Juste pour rebondir sur ce qui vient d'être dit, c'est qu'effectivement, il faut du courage. J'y crois. Et pour reprendre encore cette chambre d'écho, j'ai envie de dire que ces matinales font du bien, mais il faut qu'on soit contagieux. parce que voilà, je ne vais pas parler de virus, pas du tout. Mais être contagieux, c'est-à-dire que promouvoir en fin de compte le bien-être des collaborateurs, mais aussi des dirigeants, c'est aussi leur permettre d'avoir la possibilité d'être courageux. Parce que quand on n'est pas bien, c'est difficile d'être courageux. Encore une fois, on va rester sur la peur. Donc, soyons contagieux. Ça fait du bien. Jeanne ressort encore une fois, comme à chaque fois, reboostée et tant mieux. Moi aussi. Et voilà, on apprend à chaque fois dans ces matinales. Et voilà.
1: Ben écoute, merci pour le commentaire. Donc, rendez-vous d'ailleurs avec toi le 6 mai pour cette matinale donc, RSE sur l'alimentation responsable.
2: Venez nombreux.
1: Voilà, avec pas mal d'invités professionnels engagés qui, j'espère, vont nous redonner aussi un coup de boost, quel que soit l'état de l'alimentation responsable en France et à Toulouse. Et bon, il y a sûrement plein de bonnes choses à retenir. Merci à tous et donc à une prochaine matinale. Merci pour vos réactions, vos commentaires et au plaisir de vous retrouver en tant que membre de Planète RSE. 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On va travailler justement sur ces histoires de référentiel qui ne rendent pas toujours la vie simple. On vous demande plein de fois des choses différentes. On va essayer de rendre tout ça beaucoup plus comestible et surtout beaucoup plus efficace. Voilà, rendez-vous donc dans nos différents dispositifs. À très bientôt et merci.
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4: Aujourd'hui, l'igloo de Oodi. À Helsinki, en Finlande, l'été est toujours doux et frais, très agréable, quand toute l'Europe suffoque sous la canicule. Le soir vers 17h, quand la température rafraîchit et qu'on doit remettre son pull, on se paie même le luxe d'un bon sauna avec vue sur la mer Baltique. Si glacial que seuls les Russes et les Finlandais réussissent à s'y plonger entre deux bains de vapeur. Pour les filles du Sud comme moi, les piscines d'eau chaude en plein air sont une bonne alternative au froid de la Baltique. La traversée sur un pont glacial, depuis le sauna brûlant jusqu'à la piscine chaude, suffisent à vous donner de délicieux frissons. Après une semaine de ciel bleu-gris, d'une couleur métallique que je n'avais jamais vue, un de ces ciels a plusieurs entrées. Gris argenté de la Baltique, luisant comme une truite, bleu marine de l'horizon, et surtout toutes les nuances de gris vert qui s'amusent à entourer les monuments, lécher les rotondes de l'église orthodoxe, les vitres des tramways. Donc, après une semaine de ce que les Finlandais appellent « le beau temps », et qui serait notre printemps au ciel lavé mais encore frissonnant, eh bien Helsinki retrouva son climat naturel, des rideaux de pluie. Après avoir écumé les musées et les cafés, j'ai commencé à me demander ce que je pouvais bien faire dans cette ville pluvieuse en plein mois de juillet, alors que l'Europe entière passait ses nuits les pieds dans les fontaines. Et puis, j'ai découvert Oodi. Je sortais d'un café confortable quand j'ai entendu le bruit d'une manifestation dont le groupe et les pancartes, en finnois et en anglais, ont avancé lentement, bloquant les rails du tramway et toute l'avenue. Les gens qui étaient là étaient ceux que je n'avais pas encore aperçus. La diversité d'Helsinki. Gens issus de l'immigration, jeunesse finnoise un peu punk, filles se tenant par la main, garçons en jupe. Ils ont marché jusqu'au Parlement dans un cortège indiscipliné. Ce qui m'a rappelé la France et son indiscipline au milieu de cette ville si calme, rangée, si douce dans ses déplacements. Tout à coup, les couleurs de peau mêlées surprenaient dans ce pays où je n'avais encore croisé que des gens à la peau si pâle, aux cheveux si blonds, et dans l'ensemble de si petite taille qu'il semblait tout droit sortir d'un tableau de Cranach. J'ai demandé ce qui se passait, une fille m'a dit en anglais que le Premier ministre avait conclu une coalition avec l'extrême droite, ce qui mettait au pouvoir un parti anti-immigration. J'ai rejoint le cortège pour voir où tout cela nous mènerait, et nous avons abouti devant le Parlement. Après une heure de manifestation joyeuse et mesurée, ils se sont dispersés. Et c'est alors qu'en face du Parlement, coincé entre un petit lac et une avenue, j'ai découvert Oodi. Un immense paquebot échoué en pleine ville. Paquebot, non, une baleine plutôt. Oui, une baleine en train de sauter au-dessus de l'océan. Un bâtiment colossal, tout en courbe, énorme et pourtant léger. Aérien, comme une baleine qui s'élance vers le ciel avant de retomber. La baleine n'était pas bleue cette fois, mais orangée. Je reconnaissais la chaleur de l'architecture finlandaise, le bois dépicé à roux, orangé, chaleureux, allié au vert que le climat nordique colore d'un gris bleu nuancé. Couleur chaude et froide réconciliées. Décontraction et tenue organisée par la rencontre du bois et du vert. Sous une pluie battante, j'ai couru me réfugier sous le ventre de la baleine. Des adolescents étaient là aussi, qui faisaient du skate. Je suis entrée et j'ai parcouru les trois étages, sidérée par la façon d'occuper une bibliothèque dans ce pays. Après un premier étage assez conventionnel, borne d'emprunt, cafétéria, cinéma, le deuxième étage était tout à fait finlandais. Des centaines d'adolescents étaient vautrés sur de grandes dalles noires, inclinées, de petits amphithéâtres en bois, discutant, regardant leur téléphone, au milieu d'un fouillis de sacs à dos et de skates retournés, tandis que d'autres, isolés dans des cabines de verre, faisaient de la musique ou jouaient des jeux en ligne. Et puis, dans un coin, une immense table en bois était recouverte de machines à coudre, où des grappes de jeunes gens cousaient en discutant. Le troisième étage était plus familier. Livres partout, fauteuils, grandes baies vitrées couvertes de gouttelettes. Pourtant, aucun silence, ni mouvement furtif. Les espaces étaient faits d'îlots de livres, de canapés, de coussins, avec là aussi deux pentes en bois de chaque côté du ventre de la baleine. Une pour les enfants, qui avaient posé leurs chaussures, y faisaient du toboggan ou lisaient à plat ventre le corps dans la pente. Et à l'opposé, sur une autre pente, se reposaient les adultes, sans chaussures non plus, assis ou allongés sur des coussins avec BD, romans, presse internationale. De temps en temps, un enfant se mettait à courir d'un bout à l'autre de la bibliothèque en criant, sans que personne n'y trouve rien à redire. Contre la baie vitrée, un petit comptoir proposait du café et des gâteaux, répandant une bonne odeur de dimanche après-midi dans toute la bibliothèque. Après avoir pris des livres sur l'architecture finlandaise, dont je comprenais seulement les images, j'ai cherché un rayon en anglais ou français et trouvé les romans traduits de Tove Jansson, la créatrice des Moumines. J'avais avisé un fauteuil circulaire sur pied, une sorte d'œuf évidé à la coquille blanche et au cœur noir en velours. Dans cette bibliothèque si design, rien de plus normal que ces fauteuils tout droit sortis de 2001, l'Odyssée de l'espace. Ils étaient disséminés partout entre les livres, ronds comme des yeux globuleux à la pupille noire. Ils semblaient regarder les étagères, éveillés sur leurs livres. Ce n'est qu'une fois installé au fond du fauteuil, enfoui dans mon œuf, qui contenait tout mon corps en position de lotus, les chaussures posées, je suivais en cela les us et coutumes du pays, ainsi ce n'est qu'une fois assise que j'ai regardé le plafond. Toute la voûte était recouverte d'un matériau blanc, épais, grumeleux, comme une énorme couche de neige qui aurait gelé. Et par endroits, des cercles avaient été creusés dans cette neige artificielle, des boyaux circulaires laissant passer la lumière, des trous dans la neige. Nous étions dans un igloo. De Jonas enfermé dans sa baleine, qui est en fait un gros poisson. Jonas puni par Dieu parce qu'il n'a pas voulu transmettre la parole divine et forcé de réfléchir dans le ventre du poisson qu'il a avalé. Donc, de Jonas, si petit dans ce grand ventre, j'étais devenu un poussin dans un œuf de velours noir et tout à coup, je devenais un Inuit lisant dans un igloo. Bien sûr, cette neige devait être un revêtement ultra-contemporain peint d'un blanc neigeux, sans doute un beau rêve d'architecte. Pourtant, pour le lecteur levant les yeux, ou plutôt en regardant autour de lui depuis son œuf dont la bordure noire donnait à toute la bibliothèque l'air d'être entourée d'une iris sombre, pour ce lecteur-là, le fait que toute la lumière vienne de trous creusés dans un plafond de neige, tout le recentrait vers sa page, l'univers qu'elle creusait et les cercles concentriques de sa plongée dans la lecture. Je lisais Tove Jansson, écrivaine et peintre, qui fait la fierté des Finlandais, malgré sa vie dissolue d'artiste bisexuel. Tove Jansson, qui avait créé les Moumines pour s'amuser. Et ces petits personnages qu'elle dessinait et faisait vivre dans ses contes sont connus dans le monde entier. C'est un monde de trolls, blancs comme neige, avec des museaux épais d'hippopotames et des airs d'igloo ambulants. Je comprenais en regardant les Finlandais à quel point elle avait dessiné son peuple, et pas vraiment des trolls. En effet, beaucoup de gens arboraient des sortes de museaux avec leur nez en trompette, leur petit visage carré et décidé. Et enfin, contrairement aux Suédois, beaucoup de gens étaient plutôt petits et ronds. Les femmes surtout avaient l'air de personnages de contes, avec des robes aux motifs géométriques, typique du design finlandais. Devant moi est passé un robot bibliothécaire, une petite machine ramassant et scannant les livres pour faire un premier tri avant celui des bibliothécaires humains. Il était blanc, lui aussi, tout rond. Ce jour-là, ce n'était pas des histoires de moumines que je lisais à l'intérieur de mon igloo, mais les nouvelles de Tove Jansson, moins connues, des histoires répétitives qui contait les aventures loufoques d'une petite fille et sa grand-mère vivant sur une île de la mer Baltique et inventant mille bêtises dans la lumière orageuse des étés finlandais. La rudesse de cette île, la description de ses couleurs de varech, ses cailloux noirs luisants, répondait à la blancheur de la lumière qui m'entourait et qui luttait contre le ciel de mercure derrière les vitres. Quand j'ai eu terminé mon recueil de nouvelles, le soir était tombé sur la ville. Oudi allait fermer. J'ai regardé une dernière fois le plafond de mon igloo et il m'a semblé comprendre quelque chose de ce pays. Tous les lieux que j'avais visités dans cette ville me revenaient en mémoire et j'en comprenais tout à coup la structure, l'architecture. Me revenait la forme étrange de Kempi, la chapelle de silence, posée sur le terre-plein d'un centre commercial très bruyant, oblongue comme l'avant d'une coque de bateau, tout en bois d'épicé à roues, comme au Audi, et d'un blanc de pain frais à l'intérieur, avec des coussins tout ronds, du même noir que les gros cailloux luisants des bords de la Baltique. Kempi, où les gens allaient s'asseoir une heure pour retrouver le silence et la concentration. Je me rappelais le musée d'art contemporain sous une voûte ronde et grumeleuse, creusée aussi de trous circulaires, et dont le toit faisait comme une montagne de contes, avec des bosses, des collines blanches, que les enfants pouvaient escalader pour se défouler après avoir visité l'intérieur avec leurs parents. En Finlande, tous les endroits de culture et certains lieux de culte étaient circulaires, avec des cercles de lumière creusés au plafond et envoyant une lumière indirecte sur les visiteurs. Tous allient le bois et le vert, la rotonde et le carré, les cris des enfants et le silence de concentration des adultes. On aurait dit qu'il y avait de la place dans ce pays pour chaque citoyen. Peut-être pas tous quand même, comme le prouvait l'arrivée de l'extrême droite, combattue par une jeunesse bigarrée et bruyante. En tout cas, il y avait de la place pour la turbulence des enfants, les traversées des canards, qui passaient au milieu de la rue, quittant imprudemment les nombreux lacs autour desquels la ville s'était construite et que les voitures laissaient passer patiemment. Il y avait de la place pour les ados et leur capacité à ne rien faire pendant des heures ou à tout essayer en même temps, couture, skate, échecs, musique, jeux vidéo, sans hiérarchie. Le nom de la bibliothèque était beau aussi. Ce n'était pas le nom d'un homme célèbre, d'un écrivain, mais juste un mot. Oudi. Oudi. Ode. Une ode à la liberté dans la façon d'approcher la culture, peut-être. Kempi, la chapelle du silence. Oudi, la bibliothèque igloo. Les lacs, les pavillons en bois, en plein centre-ville, et surtout leurs canards, tous ces lieux ultra-modernes et archaïques à la fois, qui n'étaient pas seulement des délires d'architectes, mais des programmes politiques. Tous ces lieux me faisaient rêver à un monde tranquille, où le meilleur de la modernité permettait à tous de se sentir accueillis, respectés, sans pour autant rien lâcher des exigences de concentration, de littérature, de protection des canards et des enfants dans leurs déplacements désordonnés, et joyeux. Bon.

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cet endroit, au creux des rochers moussieux, au pied des arbres. Ça m'évoque un petit air d'Amazonie, quelque chose de tropical. 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

Est-il question de solitude? 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
0: Aujourd'hui, le Watergate. À Berlin, au mois de février, il n'y a souvent aucun touriste. Aucun touriste français, en tout cas. Des voyages scolaires d'élèves allemands venus voir leur capitale, oui. En février, à Berlin, c'est la saison creuse. Et il n'est pas rare qu'il neige et qu'on promène les enfants dans la rue en salopette de ski. J'ai découvert Berlin en plein hiver, avec mon fils qui allait sur ses 18 ans, ne les avait pas encore, ni le bac, et a accepté de partir une dernière fois en virée avec sa vieille mère. Pour tout dire, c'est lui qui se chargeait de pas mal de choses. Il savait lire l'allemand, était très à l'aise avec les plans de métro, les applications de location de vélo sur téléphone. Et s'il ne choisissait aucune de nos visites, se laissant porter, c'est lui qui organisait notre mobilité. Il avait également beaucoup d'idées concernant les plats à goûter et les pauses réservées à la dégustation des Apple Strudel. Le thé chai, héritage des nombreux migrants turcs qui avaient aidé à reconstruire l'Allemagne, ce délicieux thé chai latté que la chaîne de café Einstein servait à côté des cafés Klein ou Café Mittel, avait été élu meilleur thé du voyage. Nos journées se passaient agréablement en balade à vélo, visite, promenade le long des restes de l'ancien mur. Les anges de Wim Wenders, postés un peu partout, nous faisaient parfois des clins d'œil. Guan venait de voir les ailes du désir et en avait fait son sujet d'étude pour le grand oral. Parfois la neige nous surprenait dans un parc et nous entrions dans un des nombreux lieux de Berlin, une ancienne usine, un hôpital ou une collectivité convertie en galerie d'art. Nous y regardions les flocons tomber derrière les grandes fenêtres cerclées de fer noir, en longeant des couloirs au néon vert sombre, dans le confort à la fois chaleureux et austère des bâtiments allemands. Nous étions logés dans une ancienne usine électrique, magnifiquement rénovée en auberge de jeunesse. Rien que son nom, Industrie Palast Hostel, disait tout du goût des Allemands pour la rénovation d'anciennes usines. L'Industrie Palast Hostel avait un hall immense et des luminaires en grand nombre qui pendaient du plafond et donnaient un rythme magnifique à ce hall d'hôtel, avec canapé en cuir vieilli, billard. Et soudain, je comprenais où Bob Wilson avait pris toutes ses idées de scénographie quand il avait monté Brecht et Weidekind. Ainsi, nous reconnaissions tout, et pourtant c'était notre première fois dans cette ville. Notre auberge de jeunesse était le long d'un des plus beaux ponts de Berlin, l'Oberbaumbrücke, qui passe au-dessus de la Spree et rejoint le quartier de Kreuzberg, avec ses restaurants turcs et asiatiques, ses petits bistrots. Kreuzberg qui réunit les anciens immigrés et les nouveaux arrivants, la bohème de Berlin, les ateliers de peintres et aussi les junkies. Tout en bas de la rue qui longeait le fleuve, on pouvait flâner sur East Side Gallery, un des morceaux de l'ancien mur de Berlin sur lequel des peintres, des graffeurs du monde entier, avaient laissé un hommage pictural à cette période où Berlin était déchiré en deux. J'avais entendu parler des clubs allemands, les plus célèbres au monde pour leur musique, leur architecture, notamment celle de l'ancienne usine électrique où s'était installé le Berghain, le plus célèbre des clubs de Berlin. L'invention de la musique électronique, de la house music, avait œuvré à la réunification de Berlin plus que la politique, les clubs réunissant la jeunesse de l'Est et de l'Ouest autour d'un même battement de cœur. Un soir, à minuit, j'ai décidé d'aller voir un de ces clubs. Guan avait joué au billard avec de jeunes Allemands en voyage scolaire et s'était mis au lit heureux de sa soirée. Il était encore assez enfant pour ne pas oser se risquer dans la ville, seul, et les jeunes Allemands qu'il avait rencontrés étaient surveillés de près par leurs professeurs. J'ai pris le pont de briques avec ses petites tours ouvragées, si étranges dans une ville aussi industrielle que Berlin, comme une trace d'une ville datant du Moyen-Âge, trace que les bombardements avaient tout effacée. Je marchais donc sur

l'Oberbaumbrücke. Le métro jaune de Berlin passait au-dessus de moi, et en dessous, la Spree coulait, encore gelée par endroits. Je longeais les murs de briques de pont, couverts de graffitis et des stickers de plusieurs générations. Encore les traces de l'histoire de Berlin, plus récente celle-là. Et en arrivant tout de suite de l'autre côté, j'ai trouvé la porte du Watergate, un club que les jeunes employés de l'industrie Palast-Hostel m'avaient conseillé. À minuit, il n'y a pas de queue devant les clubs berlinois, surtout quand on est jeudi et qu'il neige. Mais même l'été, il n'y a personne à minuit. On va en club à partir de 3 heures et on reste jusque dans l'après-midi. Parfois, on y passe 24 heures non-stop. À l'intérieur des clubs, il est d'ailleurs écrit en anglais « Se reposer n'est pas démérité. Faites des pauses régulières, sortez toutes les 12 heures. » Il y avait 3 pecnos devant la porte du Watergate, porte qui ne payait pas de mine, devant laquelle j'étais passée plusieurs fois sans la remarquer en journée. Les affiches des DJ collées sur le mur de droite étaient un peu déchirées, collées à l'arrache. Je m'étais dit qu'elles concernaient une salle de concert quelque part dans la ville. 2 énormes cerbères filtraient l'entrée. Ils ont demandé leur carte d'identité aux jeunes devant moi, et quand j'ai tendu la mienne, l'un d'eux m'a fait signe que c'était inutile. « You're not under 18 », a-t-il grommelé. « How do you know ?» j'ai répliqué avec insolence. J'avais l'air d'un personnage de dessin animé avec ma chapka aux oreilles tombantes et mon énorme doudoune noire. Il a émis un bref jappement que j'ai pris pour un rire et une permission d'entrer.

Quand la porte s'est ouverte, j'ai senti les basses de la musique électronique résonner contre mon ventre. Le bâtiment entier grondait sourdement. Le seuil était sombre, mais on apercevait au bout du couloir les lumières bleutées et diffuses des projecteurs sur la salle de danse. Je me suis sentie comme Énée, Ulysse, Orphée, enfin tous ces héros qui sont descendus aux enfers pour y trouver une réponse, une solution, 1h10. J'ai pensé que je ne connaissais pas d'héroïne descendue aux enfers qui en soit ressortie, à part Perséphone peut-être. Toutes les autres, Phèdre, Didon, Lucrèce, y étaient encore en train d'errer et de pleurer, et Perséphone avait été enlevée. Moi, je descendais seul, de mon plein gré, dans un club qui faisait un bruit d'enfer, seul dans une ville étrangère recouverte de neige. Cette pensée m'a transportée. Plus j'avançais, plus les lumières devenaient vives et la musique venait résonner sur tout mon corps comme de petits coups frappés par un masseur chinois. Des vibrations nettes et diffuses à la fois. Un grand corps me prenant dans ses bras pour me caresser de rythme de son. J'ai posé ma carapace hivernale au vestiaire et les subs, ces sons que le corps sent avant que les oreilles les entendent, m'ont enveloppé. La musique dédoublait les battements de mon cœur. Après avoir longé le boyau du couloir qui menait des vestiaires à la salle principale, la musique et les espaces se sont élargis. Dans le monde des enfers, minuit, c'est vraiment trop tôt pour les âmes des damnés. Une femme DJ œuvrait aux platines avant l'arrivée du DJ principal, Oliver Unterman, ce soir-là. Je n'y connaissais rien, je n'étais jamais entrée dans un club, mais mon corps savait faire sans moi. Il s'est mis à danser avec justesse sur la piste, suivant chaque kick. Un rythme de percussion très rapide qui donnait un effet de vitesse et auquel le corps répondait comme par réflexe. À partir de là, ma pensée est devenue fluide, lente, bercée par un corps rapide et très sautant. Au fur et à mesure de la soirée, une foule compacte a entouré ce corps parfaitement en place sur une piste vide. Nous étions des centaines sur un seul tempo, le fameux tempo proche des 120 battements par minute qui nous mettait tous en transe, un corps unique battant au même rythme. Il était maintenant 3 heures. Nous dansions à présent face au DJ programmé, Oliver Unterman. Il était arrivé, je n'avais jamais entendu parler de lui, mais vu à quel point c'était un grand mixeur, à la façon dont il nous tenait tous. Il tenait notre tension en haleine en envoyant un beat harcelant, répétitif, qui nous faisait monter lentement. Puis, il calmait le jeu avec un souffle d'air enregistré, un train, des voix qui répétaient les mêmes paroles en boucle jusqu'à ce que le sens s'évapore. La musique se mettait à plafonner comme si elle attendait que nous soyons prêts. Nous retenions tous notre souffle. Il nous tenait sur les nerfs et tout à coup, il lançait un nouveau son industriel, déshumanisé, un brrr qui nous électrisait. Cela n'avait rien à voir avec la danse en discothèque, où on est en groupe, en couple, ou seul, à draguer, à se regarder danser les uns les autres. Dans ce club, nous étions tous tournés vers le DJ, tout près de nous, sans vitre de séparation, si bien qu'on voyait chacun de ses gestes sur la console pour augmenter le son, l'assourdir, rectifier. Nous étions dans le plaisir de l'absence de séparation. Il y avait un DJ célèbre, une femme seule comme moi, des étudiants, des trentenaires, des garçons et des filles tatoués, percés ou pas, ouvertement gays ou pas, excentriques ou classiques. Et tous ensemble, nous étions dans la fraternité, la sororité du rythme. Si drague il y avait, elle était tendre. Et si drogue il y avait, elles étaient discrètes et ne rendaient pas agressifs. À un moment, le temps s'est dilaté et l'espace a suivi. Je me suis retournée vers la baie vitrée au fond de la salle et j'ai regardé la spray qui coulait sous le Watergate. J'ai compris le nom du club à ce moment-là, son humour et son côté transgressif à jouer avec sa position au-dessus du fleuve. J'ai pensé à son nom en français, Porte de l'eau.
et à cette affaire du Watergate où deux journalistes inconnus avaient fait tomber un président américain. La porte de l'eau, la porte des enfers, les dessous du pouvoir. Je ne sais pas ce sur quoi ouvrait vraiment le Watergate, mais à ce moment-là, c'était une brèche dans l'espace et le temps. De l'autre côté de l'eau, mon enfant dormait sur un lit superposé, du sommeil lourd de l'adolescence. Et ma nuit s'étendait devant moi comme ce fleuve et ce pont en briques illuminés qu'on apercevait derrière les immenses vitres du Watergate. Dans mon dos, un corps compact battait au rythme d'une musique infernale, répétitive, obsessionnelle, avec des voix sombres et graves qui répétaient en boucle des formules étranges. « Let me free. I want to tell you something. Let's sing electric. Do it again, do it again, do it again. » Des mots en allemand aussi que je ne comprenais pas. Des formules répétées tellement de fois que seule l'incantation restait. Nous étions tous pris dans une sorte de vague, à la porte d'un fleuve, comme si l'eau glacée de la Spree s'était réchauffée, était entrée pour nous porter dans un flux et reflux jusqu'au DJ. Ce chef d'orchestre de nos corps, proches et fraternels. Les variations subtiles au milieu des battements obsessionnels, ressassant des sons qu'il mettait en place, nous faisaient trépigner, planer. Il nous retenait longtemps jusqu'au fil des nerfs, puis lâchait les vannes et toute la foule se soulevait en une seule vague. Cette musique répétitive, cette transe d'un moment me laissait le temps de réfléchir. Ce n'était plus une danse, c'était une méditation. Et tout en bougeant, je pensais à un temps suspendu, à un temps que j'aurais pu toucher et étirer de mes mains comme je l'aurais fait d'un élastique, d'un drap blanc. J'aurais pu m'envelopper dans ce temps constamment renouvelé qui n'avançait plus. J'étais là depuis 4 heures et c'était un temps infini qui s'était passé. Berlin s'était agrandi autour de moi. Et sans mon enfant de l'autre côté du fleuve, je ne serais pas rentrée avant le soir, peut-être pas rentrée du tout. Je comprenais tout à coup la pancarte, sortez toutes les 12 heures, comme pour éviter non seulement la crise cardiaque, mais aussi la tentation de ne plus sortir. De faire comme Robinson Crusoe, quand à bout de désespoir, il descend au fond d'une grotte à la lumière diffractée, laiteuse, qu'il y dort une semaine entière au point où, dans cet oubli du temps et de lui-même, il manque de mourir plusieurs fois. Quand je suis sortie du Watergate, j'ai tourné tout de suite vers la droite pour quitter Kreuzberg, reprendre le pont. J'ai vu tout à coup cette brèche ouverte de l'ancien mur et cette rue trop grande avec un morceau du mur sur la gauche et le pont sur la droite. J'ai réalisé que c'était sans doute un ancien checkpoint effacé, pas du tout mis en valeur comme le Checkpoint Charlie, si touristique. Le Watergate, ce club où je m'étais risquée seule, de façon téméraire dans une ville que je connaissais mal, avait été une vraie zone de quiétude pour tous les gens qui y avaient passé la soirée. Qu'il ou elle soit gay, à la pointe de la mode ou ringard, connaisseur de musique électro ou néophyte, mère indigne ou jeune de 18 ans faisant sa première sortie, tous s'étaient laissés tranquilles dans la fraternité d'une soirée sans distinction d'âge, de statut social, d'opinion politique ou vestimentaire. Je ne pouvais pas m'empêcher de penser que, à deux pas de là, 50 ans plus tôt, le no man's land qui séparait l'entrée du Watergate et le début du pont devait être un effroyable espace d'inquiétude pour ceux qui étaient de part et d'autre du mur. Je n'ai pas vu le jour se lever sur la Spree depuis le ponton mythique du Watergate. L'hiver, le jour se lève trop tard à Berlin.

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0: Une zone de quiétude est une zone maritime ou forestière où l'activité humaine est interdite de façon temporaire pour permettre le repos des eaux, la reconstitution de la flore et la reproduction de la faune dans un espace protégé.
1: Zone de quiétude, une écologie des espaces et des sentiments par Sarah Freinet.

conventionner et aider pour valoriser son lieu de création comme un lieu de transmission. La première fois que j'ai vu le pavillon Mazars, un vendredi soir de septembre, jour du premier atelier de l'année, c'était comme une évidence. Et je me suis dit, je suis chez moi. La porte de derrière ressemblait tout à fait aux portes des maisons de mon village natal, en bois usé, branlante, avec une clenche datant d'une période révolue. La fenêtre elle-même était si fine qu'on s'attendait à voir une vieille à visage de châtaigne soulever le rideau pour vous dévisager avant de vous ouvrir. Vous voyez le genre à dire « Mais qui c'est d'heure ?» C'est là que pendant 3 ans, un week-end par mois, je suis devenue ce que je suis aujourd'hui, en apprenant non pas la mise en scène et le jeu d'acteur, mais à réfléchir concrètement dans un espace avec des mots et des corps. Je retrouvais toute mon enfance à m'enfermer dans une remise ou une grange pour inventer des univers. C'était exaltant d'être enfermé dans ce vieux bâtiment, et là, de jouer à imiter tout ce qui touche à l'humanité. L'amour, la guerre, la question des dieux, le choix entre le devoir et les sentiments. Nous ressemblions tous à Jonas dans sa baleine. Jonas qui s'est enfui quand Dieu lui a demandé d'annoncer à Ninive sa destruction prochaine. Jonas qui n'a pas voulu transmettre la parole de Dieu et s'est enfui sur un bateau. Mais Dieu a envoyé une tempête et les marins, ayant appris par Jonas lui-même que c'était la colère de Dieu qui leur valait cette tempête, lancèrent Jonas à l'eau où il fut avalé par un énorme poisson. Et dans le ventre du poisson, après 3 jours et 3 nuits, Jonas a enfin accepté de faire sortir de ses lèvres la parole divine. Dans le ventre de Mazars, nous n'avions pas été avalés comme Jonas. Nous n'étions pas punis, nous nous enfermions volontairement pour trouver nos mots. Ce long laboratoire de 3 ans, intitulé « Esprit d'incertitude », je l'ai suivi en réalité pendant 5 ans, revenant chaque année pour plonger encore plus dans le ventre de la baleine. Trouver ce que je voulais dire la semaine sur les plateaux. Quand j'y repense aujourd'hui, pouvoir baser une formation de 3 ans sur l'incertitude et ne recruter que des inquiets, il n'y a vraiment que la France pour offrir ça. En travaillant dans ce lieu à égalité avec des artistes hommes et femmes, je repensais parfois aux conditions de travail dans l'ancien atelier, avec sans doute beaucoup de femmes ouvrières et d'hommes surveillants. Je ne sais pas, je n'ai pas fait de recherche, mais on voit bien que le bâtiment est construit comme un phalanstère dans lequel tout le monde se voit. Quand on est à n'importe quel endroit du premier étage, on peut voir tous ceux qui sont autour du balcon, mais aussi le plateau au rez-de-chaussée, un plateau étrangement carré, comme celui d'un temple japonais, pas du tout un plateau de théâtre. Je me souviens d'un auteur d'ailleurs, Howard Barker, qui surveillait les acteurs depuis le balcon pendant qu'il jouait son texte, Vania, dans lequel les personnages de Tchekhov se rebellaient et tentaient de noyer Tchekhov lui-même. J'étais en bas, avec le public, et nous regardions jouer la pièce, et je sentais Howard Barker en haut, en vrai démiurge, surveillé sur les acteurs qui jouaient son œuvre sans qu'on le voie. Solange Oswald dirigeait tout, les ateliers, la compagnie, le pavillon d'une main de fer. Elle avait un côté femme maîtresse, imposante par la voix, l'autorité, la culture et le corps. Elle disait qu'elle avait beaucoup grossi à cause des repas nocturnes après les spectacles. Elle savait s'entourer, et si les acteurs permanents ont de façon irrégulière aidé à porter le lieu, son principal allié, c'était Joël Feuzel, un peintre plasticien qui a créé les incroyables scénographies du groupe Merci. Lui, il était plus discret. Il aménageait Mazars, le Bichonnet. En semaine, ce lieu servait au groupe Merci et aux compagnies professionnelles à répéter. C'était un lieu de stage, de formation. En dehors de nos week-ends avec des artistes comme Rodrigo Garcia, Howard Barker, Mathieu Amalric et j'en passe, on y recevait des étudiants du conservatoire, de l'université. Les ateliers d'esprit d'incertitude, c'était 3 jours et 2 nuits, 2 soirées jusqu'à minuit, du vendredi au dimanche. Nous nous enfermions dans le pavillon pour lire et monter des pièces de théâtre. Une année entière a ainsi été consacrée à la tragédie. Pendant 1 an, nous passions 3 jours par mois à nous entretuer, à nous trahir, à nous menacer, à nous maudire. Nous avons rejoué le premier génocide de l'humanité, la guerre de Troie, avec toutes les Troyennes debout, ayant perdu mari et fils, avec dans leur dos la ville en feu. Solange dirigeait les actrices et toutes les comédiennes étaient dressées devant nous dans ce pavillon, en bois qui aurait bien pu brûler lui aussi,
Et tout à coup, Toulouse était pour nous en feu, et nous restions dignes et debout,

au centre de ce carré, lui-même entouré de coursives dans une cour carrée, non loin d'une ville dont le centre principal reposait sur un rectangle à la romaine, un Capitole. Tout semblait faire sens. Les Grecs mettaient le feu à la ville, et seules les Troyennes, épargnées par les Grecs qui avaient tué jusqu'au dernier enfant mâle, pouvaient dire la douleur de la perte irrémédiable. J'en avais la chair de poule. Ce qui était beau, c'était d'aller au bout de la tragédie, glaciale, implacable quand elle était antique, ou bien baroque, pleine de grotesques et faisant couler le sang à flot pour Shakespeare et ses contemporains. Les cauchemars de Richard III avec tous ses meurtres, ses fantômes que nous tentions de mettre en scène. Le frère de Dommage qu'elle soit une putain de John Ford qui arrache le cœur de sa sœur et le jette sur la table du banquet car il l'aime trop pour assister à son déshonneur. On puisait dans les costumes, on fabriquait du sang. Et puis on mangeait tous ensemble sur une table de ferme au premier étage, après s'être lavé du sang des meurtres. Le premier propriétaire de Mazars avait promis à Solange qu'il ne vendrait jamais les murs, qu'ils ne valaient rien parce qu'ils étaient occupés. Il lui avait vendu seulement le bail. Elle l'avait acheté avec son propre argent. Mais un expert comptable s'était intéressé à l'affaire et a voulu racheter les murs au propriétaire en se disant qu'il parviendrait rapidement à virer des comédiens, parce que justement ils n'étaient pas des commerçants et qu'ils ne devaient pas gagner grand-chose. Et donc, racheter deux fois le bail, comme la loi le demande, serait facile. Le propriétaire du pavillon Mazars s'est laissé convaincre, est allé voir Solange pour la prévenir et lui dire qu'elle était prioritaire, mais qu'elle avait 3 semaines pour acheter les murs. Il a fait jouer la montre. Elle n'a pas pu réunir l'argent. L'expert comptable a racheté les murs et a essayé de les mettre dehors. C'est là que les procès ont commencé. Procès qu'il a tous perdus. Ils sont même allés en cassation. Et puis finalement, contre toute attente, le propriétaire a gagné. Quand on a su que tout était perdu, Joël a inventé une dernière performance, une dernière tragédie, pour rire, l'ours caillassé. Il avait vu les choses en grand comme toujours. Il a récupéré une immense cage de cirque, une véritable prison pour ours, très haute, autour de laquelle le public pouvait tourner. Elle était ronde, posée sur l'espace carré du plateau. Dedans, il y avait de la paille, une cachette pour l'ours, une mini-grotte et des cailloux au sol. On y a fait des débats philosophiques sur la nécessité de l'art et des questions qu'il pose, des débats politiques, des scènes de théâtre, avec toujours un ours, toute la journée, seul ou au milieu d'un spectacle. Je veux dire un ou une comédienne dans une peau d'ours, vivant ce que c'est que d'être un ours, possiblement caillassé, puisque les pierres étaient à disposition du public. C'était un hommage au théâtre de foire et à Shakespeare. En Angleterre, avant que la reine Élisabeth fasse construire des théâtres, les pièces se jouaient dans des enclos pour combat de coqs. On pariait sur le coq qui allait mourir, ou bien on présentait là des montreurs d'ours pour faire peur aux enfants. Shakespeare y voyait une métaphore de l'acteur, celui qui se lève comme l'ours et vient pousser son dernier cri de protestation. C'est l'acteur qui se lève contre l'injustice. C'est moi qui ai joué la première ours et l'une des dernières. J'étais terrifiée la première fois. J'ai eu surtout très peur avant d'enfiler la peau, une peur panique de claustrophobe, l'entrée dans la cage étant impressionnante. On démarrait debout après que Georges Campagnac, un comédien génial du groupe Merci, qui jouait le dompteur, ait fixé la tête de l'ours au reste de la peau. Ensuite, on devait se mettre à 4 pattes pour entrer dans la cage par le couloir du fauve, comme dans les cirques. J'avais un trac de comédienne, ne pas être à la hauteur, être le plus mauvais ours qui soit, parce que justement je n'étais pas comédienne et que c'était moi qui commençais. En même temps, à cette heure-là, il y aurait peut-être peu de public. J'ai enfilé la peau de l'ours qui m'enfouissait complètement et Georges a posé la tête sur mes épaules. Sa lourdeur a ancré mon corps si fort que mon centre de gravité s'est abaissé. J'ai plongé à 4 pattes dans la cage. J'étais presque aveugle. On ne voyait pas par les yeux qui étaient en verre, mais par la gueule. Et on se sentait comme dans un sous-marin à diriger l'ensemble en étant sous la surface. Encore une fois, c'était Jonas, mais avalé par un ours. Et puis je suis devenue l'animal. Je me sentais si petite, fragile, aux aguets et puissante en même temps, une ours. Quelque chose s'est passé en moi qui fait que je n'ai pas joué. Je suis devenue l'ours, une espèce menacée. Le public est entré et s'est mis à me regarder. Des enfants me disaient « Hé, psst, hé !»
L'ours ! Hé, viens là ! Psst ! Le temps est devenu infini. À un moment, un garçon d'une dizaine d'années a pris un caillou posé près de la cage et l'a lancé au milieu du plateau en me visant, avant que sa mère ait pu intervenir. Tout en sachant que c'était pour rire, pour du beurre, que c'était une performance, et de l'autre côté, une simple pulsion d'enfant, j'ai ressenti la peur que doit éprouver un animal au zoo, au cirque. J'ai été terrifiée qu'on me tue. Je me suis raccrochée à Georges, qui jouait mon dompteur. Deux sentiments se mêlaient, celui de la novice se raccrochant à un comédien solide, menant le duo et donc la protégeant de l'amateurisme, mais aussi l'ours en moi qui se raccrochait à son dompteur, à l'homme qui tenait la baguette, mais qui lui disait gentiment « Allez, laisse les cailloux, tu vas te faire mal. Oui, c'est ça. Va te cacher un peu, puis tu reviens. » Il a fait sortir l'enfant. Il y avait ces deux jeux entre lui et moi, de comédien à comédienne, de dompteur à ours. Quand tout a été fini et que je suis sortie, il m'a dit « Bravo, tu n'as pas joué l'ours, tu étais l'ours. » Nous avions baptisé l'ours Ursule, du nom de la rue des Ursulines, dédiée à Sainte Ursule, patronne des jeunes filles et des drapiers. Ursule qui tient son nom de l'ours. Les performances ont duré 10 jours. J'ai fait 2 ou 3 fois l'ours, mais jamais avec la même terreur que ce jour où l'enfant m'avait jeté une pierre. La métaphore de Joël avait trop bien fonctionné ce jour-là. 1 mois après toute cette histoire, la cathédrale de Notre-Dame brûlait sous les yeux de tout Paris et du monde entier. 3 mois après, le Covid devenait une affaire mondiale et tout fermé. 1 an après cette succession de catastrophes, le groupe Merci avait quitté les lieux. Il n'a pas fallu longtemps à tout le monde pour oublier le pavillon Mazard et l'ours Ursule, figure de l'artiste criant à l'injustice, caillassé 100 fois pour de faux, et 1 fois définitivement.

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2: Bonjour et bienvenue dans L'Oreille en Bouche, l'émission gastronomique qui met Toulouse et le Grand Sud dans ses casseroles et dans vos oreilles. Les grands documents de L'Oreille en Bouche, épisode 1, en ce dimanche 6 septembre, avec une conférence donnée en juin 2025 à Cerisy, dans le cadre du colloque intitulé « La gastronomie, deux siècles après Brillat-Savarin ». Cette conférence avait pour titre « Et si la préhistoire de l'alimentation était déjà gastronomique ?». Elle était animée par Roland Nespoulet, maître de conférence au Muséum National d'Histoire Naturelle de Paris et responsable scientifique des collections de préhistoire du Muséum. L'Oreille en Bouche, les grands documents, l'épisode 1, c'est parti.
3: La façon globalement dont on présente tout ce qui se passe avant l'histoire, je vais y revenir, avec une grande partie qui est 99,9% du temps, qui est le paléolithique, pierre ancienne, puis qui bascule dans le néolithique, la pierre nouvelle, et en général présentée comme la grande révolution de l'histoire d'humanité. Changement radical de vie et surtout changement alimentaire total, puisqu'on passe de producteur, enfin de chasseur, cueilleur, collecteur, et nomade, entre guillemets, à producteur de l'alimentation et sédentaire. Ces définitions est fausse. Elle est fausse parce que elle laisse, ou plutôt c'est l'arbre qui cache la forêt, forêt d'une complexité. Juste deux exemples. Le néolithique n'est pas un passage comme ça d'un état à un autre. C'est très long. Et entre le Proche-Orient où ça se passe entre moins 20 000 et moins 10 000 ans, donc ça dure 10 000 ans ce processus, et l'Amérique du Nord où ça se passe il y a 2-3 000 ans, évidemment, les foyers qu'on appelle qu'on nomme les foyers de neutralisation sont absolument pas les mêmes. Et puis, il y a des tas de sociétés qui n'ont jamais passé, qui n'ont jamais franchi le pas du néolithique. Et puis, peut-être un troisième élément un petit peu plus secondaire, mais que je trouve intéressant, dans des sites que je connais bien, notamment en Tunisie, mais on pourrait multiplier l'exemple à travers la planète, de grands sites néolithiques. Alors voilà, pour le coup, on est bien dans le néolithique, on est dans la bonne période. La consommation de plantes sauvages continue. La consommation d'animaux sauvages continue et parfois en proportion très importante, plus de la moitié. Donc vous voyez, ce n'est pas un passage radical de l'un à l'autre. J'arrête ici sur le néolithique, mais ce serait peut-être pas mal de s'associer à un spécialiste ou une spécialiste de cette période. Je vais terminer, ça y est, j'ai presque fini, puisque cette première diapo amène la conclusion, non pas la conclusion, la proposition que je vous fais, grâce à Liebig, hein, cette marque de préparation carnée, qui, si je me rappelle bien, mais j'avais noté la date, est breveté en 1847. Ça, c'est les séries de publicités qui... Je ne pourrais pas la dater, peut-être que l'une ou l'un d'entre vous sait à peu près, mais je pense que c'est après 1870. Si cette image est vraie, c'est ça dont je vais parler quand même, ce repas familial à l'âge de la pierre, à l'âge de pierre, si c'est bien ça, c'est-à-dire une organisation sociale de la chasse, une préparation culinaire, la maîtrise du feu et de la broche, je vais y revenir, ainsi que le partage, la convivialité autour du feu et du repas, bah oui, les préhistoriques étaient gastronomes, il n'y a aucun doute possible, si je retiens peut-être la première version de la gastronomie de Brillat-Savarin, mais je vais y revenir. Et puis, ce que je voulais dire aussi en préambule, c'est que parmi les fils rouges dont je vous parlais, attention, quelques risques qui sont liés à la genèse même de la préhistoire, c'est qu'elle veut tendre, elle a tendu en tout cas pendant un long moment à une universalité dans le temps et dans l'espace. On parle de grands phénomènes, voilà, comme je vous parlais du passage du paléolithique au néolithique, comme si ça se passait partout en même temps et d'une façon universelle. Attention, il n'y a rien de moins universel que le paléolithique. La préhistoire, c'est une histoire en pointillé. Et puis surtout, ce qui gêne le plus dans cette difficulté que j'ai à parler, et qu'on a à parler de l'alimentation en préhistoire, c'est l'absence de la matière organique, ou la quasi-totalité absence. C'est-à-dire quand on a 0,001% de matière organique dans un os, on est content, et qu'avec ça, on ne reconstitue pas grand-chose, même avec, des technologies qui sont de plus en plus efficaces. Autre élément aussi, c'est que dans cette relation qu'a l'homme à son environnement, qui est donc une relation de prédation, on va dire, ou de collecte, il y a eu coévolution avec d'autres prédateurs. On situe l'homme dans ces périodes-là au sens large. Vous voyez, c'est hop, je bascule du côté de l'universel. Cet homme est considéré comme super prédateur parmi d'autres super prédateurs, notamment les carnivores. Et donc là, il y a tout un champ de recherche qui se développe depuis une dizaine d'années, avec vraiment une coévolution dans le sens le plus fort du terme. Et dernier élément, une personne, il n'y a pas très longtemps, lors d'une autre conférence sur un autre sujet, me disait la préhistoire, c'est quand même compliqué. Alors, heureusement, pas pour mon propos, mais en général, les livres de préhistoire, c'est compliqué. Ce à quoi je réponds toujours, ce n'est pas la préhistoire qui est compliquée, ce sont les préhistoriens et les préhistoriennes qui sont compliqués. Donc, je pense que pour comprendre la préhistoire, avant tout, il faut aller voir du côté de ce que les préhistoriens ont dans la tête. Et je vais jouer un petit jeu, moi, que j'aime bien. C'est donner quelques éléments sur des contextes anciens ou plus récents, sur les concepts sous-jacents à certaines anecdotes. Ça, c'est un moment important de notre discipline, enfin, en tout cas la préhistoire. 1923, c'est l'ouverture du premier grand musée national de préhistoire. Il y avait déjà Saint-Germain-en-Laye, mais celui-ci est installé au cœur du Périgord noir, avec un menu finalement chouette, mais assez modeste. Il n'est pas très créatif. Il y a quelques notions, enfin quelques renvois à, par exemple, il faut lire entre les lignes, hein, le biscuit Aragon renvoie à la parenté qu'il y a entre la grotte d'Altamira en Espagne et les grottes ornées des Ésies. Mais bon, c'est pas tout à fait spectaculaire. Mais le plus intéressant, je trouve, c'est le banquet de 1901 de la Société d'anthropologie de Paris, où là, ils se sont vraiment lâchés. Je vais pas détailler tous les éléments du menu, mais c'est extrêmement créatif. Et d'une façon globale, c'est assez bien vu. Et ça renvoie sur un contexte de l'époque qui est un contexte du plein essor de la raciologie. On parle des races humaines, aussi bien à travers le temps qu'à travers l'espace. Et puis, un certain nombre de clins d'œil comme le consommé cannibale, hein, qui renvoie à une conception, je vais y revenir aussi. La préhistoire prend le enquille sur un certain nombre de mouvements qui sont l'ethnographie, qui sont le colonialisme. Donc voilà, c'est quelque part dans ce menu, une sorte de synthèse gastronomique de cette altérité absolue qu'est la préhistoire, une altérité dans le temps, une altérité dans l'espace. J'aime pas faire trop de longues citations, mais justement, je voulais quand même m'arrêter un instant sur le vin. Il y a une semaine, j'étais à un colloque organisé d'ailleurs par la Société préhistorique française, presque 120 ans après le congrès de 1907 à Autun, mais là c'était à Mâcon. Et nous avons revisité pour la énième fois un site qui est un site éponyme, qui a donné son nom à une culture, le Solutréen, et qui a surtout été rendu célèbre par un président de la République, François Mitterrand, qui chaque année venait y faire son pèlerinage. Alors, ce que j'ai trouvé absolument charmant, c'est cette allocution de M. Duréau, qui est le secrétaire perpétuel de l'Académie de Mâcon, en 1907 donc. Vous voyez que sur cette vieille photo, et c'est encore plus vrai aujourd'hui, on voit des vignes au premier plan, et que sous ces vignes, il y a un des plus grands sites paléolithiques français, gigantesques, de plusieurs hectares, avec des magmas de chevaux. Bon, le but, ce n'est pas d'en parler, mais voilà, c'est un des grands sites préhistoriques français. Et donc, en accueillant les congressistes, voici, je vous le lis quand même, parce que j'ai le plaisir à le lire, que si en effet vous trouvez à ce pouilly un petit goût, comme on dit, de pierre à fusil, et le subtil arôme de des anciennetés vénérables, buvez-le avec respect, car il provient des coteaux solutréens parsemés de silex taillés en feuilles de laurier et fertilisés par les phosphates de la brèche osseuse, des chevaux et des rennes préhistoriques. Je trouve ça magnifique. Je ne suis pas sûr que ce soit la vraie notion du terroir du pouilly fuissé, mais ça fait plaisir aux préhistoriens. Et la semaine dernière, on en a bu aussi. Alors, on a bu aussi du Saint-Véran, hein, qui est juste à côté, qui est aussi absolument excellent. Avant d'arriver à Briat-Savarin, parce que je vais y arriver, en fait. Hein, en plus, j'ai le temps, donc je vais prendre le temps aussi peut-être de le citer. J'ai essayé de faire du Briat-Savarin à la sauce préhistorique. On va voir ce que vous en pensez. Et si je montre cette planche, c'est que Si je compte bien, il y a à peine 7 ans qui se sont passés entre son décès et la publication de cette découverte qui a lieu en fait en 1829 dans une grotte qui s'appelle Angis, qui est près de Liège en Belgique. Et Schmerling, qui est comme beaucoup de préhistoriens, d'archéologues, voire de gastronomes de l'époque, un notable avec multiples activités, il est avocat d'origine et il s'intéresse finalement à, et je vais y revenir, à un point très particulier que je peux développer maintenant en deux mots, c'est passer du modèle biblique, je vous montrerai une diapo tout à l'heure à ce propos, en gros l'Ancien Testament, et si on considère que ce récit-là, c'est le récit des origines de la Terre, de l'humain, etc., combien de temps à la Terre, donc il suffit de lire la Bible pour faire un décompte, et face à ce récit qui est évidemment mythique ou mythologique, quelle est la réalité, notamment à travers tout ce qui s'est passé durant le XVIIIe et le siècle des Lumières, quelle est la réalité de l'ancienneté de l'homme, ce qui a déjà été acquis et validé par le Vatican dans ces années-là, c'est le fait qu'il a bien existé des espèces disparues, ça c'est en grande partie grâce aux naturalistes. Et sur cette planche, qu'est-ce qu'on voit? On voit plusieurs choses. On voit des silex, un silex taillé, c'est une lame en silex, donc manufacturée par l'homme, une pointe en os qui est elle aussi façonnée, et puis on voit une série d'ossements, surtout du renne, intéressant puisque le renne a disparu des latitudes belges hein, aujourd'hui, donc en 1833 et en 1829 déjà, donc c'est bien quelque part pas une espèce qui a complètement disparu, mais qui a disparu de l'endroit de la découverte. L'ensemble de ces objets, os et objets manufacturés, proviennent du même niveau archéologique, de la même strate, donc ils sont contemporains. Et c'est ça qu'on cherche à l'époque. On cherche la preuve d'un homme antédiluvien, d'une contemporanéité entre l'homme préhistorique et des animaux disparus. Le top, c'est le mammouth. Je n'en parlerai pas, mais c'est arrivé aussi. Notamment, on a une pièce extraordinaire au musée de l'homme, au muséum, qui est un morceau d'ivoire de mammouth sur lequel les hommes préhistoriques ont gravé un mammouth et qui est une des pièces maîtresses de nos collections, dont l'original est exposé dans le parcours permanent. Mais on voit autre chose dans cette planche, on voit quelque chose qui, pour moi, est dans un petit peu la définition de la gastronomie, c'est que, si je reviens à la planche initiale, hein, que j'avais artificiellement découpée, c'est que ces ossements d'animaux, c'est des animaux consommés, chassés et consommés. Et donc, on a ici, en 1933, la première planche publiée d'une preuve qu'il y a eu consommation de viande par des hommes hantés, des hommes et des femmes antédiluviens. Il va falloir attendre plus de 20 ans pour que cette publication émerge. Tout le monde va l'oublier. Voilà. Tout le monde va l'oublier. Donc ça, c'est un des rendez-vous ratés, notamment avec ce qui aurait pu se passer avec Brillat Savarin. Il y a 7 ans d'écart, hein, il meurt avant, mais vous verrez, j'ai essayé de faire un petit tableau chronologique pour essayer de voir qu'est-ce qui s'est passé entre ces deux temps, celui de la fin et de la publication de la physiologie du goût et les premières découvertes publiées et reconnues comme telles de la préhistoire. Et puis en cherchant, alors peut-être que vous connaissez mieux ça que moi, vous connaissez mieux Brillat Savarin et mieux l'histoire de cette période-là que moi, mais je me suis quand même intéressé à cet article, quand même, étonnant. Il était avocat, enfin juriste, il était bon vivant, il était écrivain, poète, mais aussi archéologue. Archéologue, on va dire, à l'ancienne, archéologue antiquaire. J'imagine, parce que je n'ai pas les preuves, peut-être que vous avez les réponses, qu'il a été fortement influencé par des récits, notamment des missions napoléoniennes en Égypte. Mais c'est bien une archéologie de l'antique qu'il fait. Et donc, sans vous refaire la totalité de cet article, qui est fort bien écrit. Voilà, il y aurait quelques citations, mais je pense que ce n'est pas très utile, je préfère en faire d'autres après. Il fait, dans cet article, il fait une quinzaine de pages, donc très dense. Il parle de sa région, hein, c'est le Bugey, c'est sa région natale. Et je passerai les citations sur une certaine nostalgie d'un temps meilleur, où en fait, voilà, ce qu'il dit quand même, c'est que la mode parisienne, notamment du châle, est venue envahir sa région, qui était protégée jusque-là par de hautes montagnes, et que finalement, la mode parisienne, on la retrouve partout, et que c'est l'homogénéisation des cultures au moment où il fait ses observations d'archéologue et d'ethnologue. Mais globalement, c'est des observations qui sont d'ordre ethno-linguistique qu'il fait, notamment vis-à-vis des vestiges gallo-romains et romains. Il se sert des légendes orales, des superstitions, des habillements. Il décrit comment les gens sont habillés avec beaucoup de précision. Et de ses analyses archéologiques, il les replace dans un continuum, finalement, d'une population qui, depuis l'Antiquité, a toujours vécu dans cette région. Il fait de très bonnes déterminations et attributions chronostylistiques. Et puis, alors là, moi, j'étais vraiment tout à fait étonné. Il fait le récit de sa fouille, parce qu'il a fouillé, et il a trouvé une sépulture d'un joueur de flûte. Voilà, un truc assez incroyable. Apparemment, c'est perdu, puisqu'il le donne à la société locale, la société savante locale, et il n'y a plus de traces de cette sépulture, mais lui affirme que c'était la sépulture d'un artiste, un musicien. Mais globalement, voilà un article qui témoigne d'une démarche d'ethnographe. J'ai oublié, très bon géologue aussi, le cadre géophysique est parfaitement décrit, et qui tend vers une archéo-ethnologie. À l'époque, le mot n'existe pas encore, mais 20 ans après, sera forgé le terme de paléo-ethnologie. Donc voilà, il n'y a pas grand-chose d'autre à dire sur cet article, mais c'est quand même intéressant. Et voilà, je m'en suis choisi un, c'est le deuxième d'aphorisme. Ça sera aussi mon fil rouge sur... ce rapport entre nature et culture, puisque en fait, à travers cette définition, ça c'est dans la définition de la gastronomie, moi j'y vois deux éléments de hiérarchisation, si on veut. C'est peut-être pas de la hiérarchisation, en tout cas de clé de lecture. Il y a d'un côté les animaux, donc la nature, de l'autre l'homme, mais à l'intérieur de l'humanité, il y a deux étapes quand même. Il y a le fait de manger, et puis il y a le fait de savoir manger. Ça renvoie certainement... Même si ce n'est pas encore le cas, vous allez voir, d'un point de vue chronologique, ce n'est pas encore le moment, mais c'est déjà en discussion, cette notion de civilisation préhistorique et de civilisation antique et de civilisation actuelle, ou moderne, dite moderne. Donc voilà, j'aime pas trop non plus ce genre de chronologie, mais c'était juste pour essayer, je vous le commente en quelques mots, de situer un gap finalement. Le gap, il est au milieu. Sur la bande du haut, c'est une sélection de publications importantes. En rouge, c'est quelques éléments du siècle, du monde des Lumières. Je pense aussi, quand on lit ces écrits, et notamment Physiologie du goût, on pense au récit de Bougainville. Hein. Il y a une part d'exotisme, et notamment de cet aspect rousseauiste de l'homme naturel, qui, je trouve, transparaît dans certaines expressions, certaines phrases. Et puis, dans la partie droite, qui est plutôt en marron, et puis en vert, parce que c'est quand même l'ouvrage, c'est l'ouvrage repère de Darwin, les quatre principales publications qui vont faire de la préhistoire ce qu'elle est aujourd'hui. Je vous ai parlé de cette publication sur Angis, là, de Schmerling, hein, c'est la première, celle qui va être oubliée. Il va falloir attendre 20 ans pour qu'elle soit réexhumée. Et puis, en allant rapidement aussi, Antiquité celtique et antédiluvienne, c'est la première preuve stratigraphique certaines d'objets qui sont trouvés dans la vallée de la Somme, donc Saint-Acheul par exemple, par Boucher de Perthes. Et puis quelqu'un qui compte beaucoup, c'est Édouard Lartet. Je vais y revenir dans cet esprit naturaliste, qui propose, qui est le premier de tous les préhistoriens mondiaux à proposer une chronologie, et plus exactement à une biochronologie des espèces humaines, des civilisations humaines. Et puis le dernier titre, qui est Classification de l'âge de pierre, de Gabriel de Mortillet, qui va marquer la discipline, qui va aussi la bloquer dans un certain sens, je vais y revenir, sur la notion de progrès technique. Mortillet défend corps et âme, et il va imposer à la préhistoire européenne une vision progressiste de l'humanité qui doit obligatoirement passer par certains stades, évidemment du plus simple au plus compliqué, du plus primitif au plus évolué, le plus évolué étant le monde de Mortillet des années 1820-1878. Ceci s'oppose, et je vais revenir un petit peu, à une vision naturaliste qui est portée par le muséum. Et il y aura conflit. On est bien dans ce rapport nature-culture. Hein. Mortillet a choisi son camp, ses cultures. Et alors je vous le dis tout de suite parce qu'après je vais oublier. Pourquoi il se plante? C'est qu'il va avoir un concept culturel qui va essayer d'imposer aux faits, aux stratigraphies, aux éléments osseux, aux observations de terrain, et que son concept d'une évolution linéaire des progrès de l'humanité ne résistera pas aux faits. Et très rapidement, en fait, en 1912, l'échafaudage de Mortillet, toute son école, va s'effondrer sous les coups de butoir d'un abbé, d'un jeune abbé, l'abbé Breuil. Alors juste pour revenir, c'est quoi, j'en ai déjà parlé, donc je vais passer vite. Voilà les calculs qu'on faisait encore avant Brillat-Savarin. On part de la Genèse, notamment de la des filiations liées à Noé et au déluge, et on arrive à ce calcul. La Terre a été formée en 4004 avant Jésus-Christ. On ne sait pas trop où situer l'homme dans ce décompte, mais en tout cas, c'est tout à fait récent. Dans le même temps, ou un petit peu après quand même, la génération d'après, au muséum, le comte de Buffon, qui reste fixiste et qui reste très vigilant à ne pas blesser et à ne pas prendre de risques politiques vis-à-vis du pouvoir royal, fait quand même dans sa forge, si ça vous intéresse, on peut en reparler, quelles expériences il fait, c'est absolument extraordinaire. Enfin, il a une intuition extraordinaire, et il arrive quand même à ce calcul qui est largement plus ancien, publié de 75 000 ans, ça va lui valoir quelques problèmes, mais en fait, dans ses notes, ses vrais résultats qu'il ne publiera pas, c'est plusieurs millions d'années. Donc là, on vient de faire un bond avec Buffon dans la dimension temporelle dans laquelle l'homme peut s'insérer. Et puis, toujours au muséum, quelqu'un qui est absolument fondamental, puisque lui, il va s'intéresser à la stratigraphie et il va énoncer les principes de la stratigraphie qui n'ont pas changé encore aujourd'hui et que je schématise moi, hein, qui ne l'avais pas schématisé. Au sol et à la surface du sol, on trouve des espèces animales actuelles. Plus on creuse, et dans les premiers mètres, si on veut, on trouve un mélange d'espèces actuelles et d'espèces disparues. Et puis, si on est vraiment profond, là, on ne trouve plus que des espèces disparues. C'est là-dessus que vont s'appuyer les pionniers de la préhistoire, puisque si je suis dans la couche à uniquement espèces disparues et que je trouve des silex taillés, encore mieux que je trouve des squelettes humains, bingo, c'est bien un homme beaucoup plus ancien que ne le dit l'Ancien Testament. Voilà aussi très rapidement les quatre clés qui sont déjà présentes. Alors, la chronostratigraphie, non, puisqu'il va falloir attendre quand même la Deuxième Guerre mondiale pour avoir des outils radiométriques isotopiques, mais globalement, c'est l'idée. Hein. Plus on creuse, plus c'est profond, plus c'est vieux. Et alors, voici maintenant la trame proposée par Lartet, celle qui est plus naturaliste, celle qui s'oppose au matérialisme scientifique de Mortillet et son approche 100% progrès culturel, avec une biostratigraphie qui est absolument géniale pour l'époque, parce qu'elle peut être universelle, on peut trouver ces animaux dans les strates des sites paléontologiques et archéologiques, mais pourquoi cette chronologie ne sera pas retenue, c'est que la tranche de temps à laquelle s'intéresse Lartet, il ne le sait pas encore, est une tranche de temps où les espèces de ces grands mammifères n'évoluent pas assez vite pour avoir une biostratigraphie valable. Donc c'est pour ça, en fait, son repère de mettre le Grand Ours en plus ancien et l'Aurochs sont plus récents, en fait, ces espèces sont contemporaines dans la réalité. Mais l'idée est géniale, l'idée est géniale. Deux petits points de définition, c'est un peu ça, hein, qui va enrayer la machine naturaliste, si on veut, sur lequel va se baser notamment Mortillet. Une fois qu'on s'est débarrassé du modèle biblique, que l'Église a dit, ok, vous les préhistoriens, les paléontologues, vous avez la main. Vous avez la main sur quoi? Vous avez la main sur le récit des origines, sur d'où l'on vient. Donc c'est plus l'Église maintenant qui aura le dernier mot là-dessus, c'est vous. Et donc les préhistoriens se retrouvent, je pense même surpris eux-mêmes que ça soit passé aussi vite, l'espace d'une génération, et se retrouvent bien embêtés, en fait, en réalité, quand on lit les textes de l'époque, pour trouver tout de suite un scénario qui se tient. Et donc la première réaction, et ça c'est à l'échelle européenne, c'est de proposer une définition de cette période qui est avant, après l'écriture, définition complètement aberrante aujourd'hui, je ne reviendrai pas là-dessus, mais dans lequel on est encore empêtré, et la tendance actuelle, c'est d'essayer de s'affranchir de cette définition de 1861, qui avait son sens à l'époque, vu par une société occidentale qui avait hiérarchisé les races dans le temps et dans l'espace, mais aujourd'hui qui n'a plus aucun sens. Et puis cette deuxième notion, qui est très très présente, chez Mortillet notamment, le terme idéal du progrès, le fait qu'il soit irréversible, on n'arrête pas le progrès. Et puis, chez Mortillet, cette idée que ces stades sont des passages obligés. Et c'est ça, c'est grâce à ce, ou c'est à cause de ce point de vue-là, que les premiers ethnographes qui arrivent en Australie, notamment, se disent, ben voilà, les hommes qu'on découvre sur le continent australien, ce sont des hommes qui vivent à l'âge de la pierre, ils n'ont pas bouger, leur histoire est figée depuis les temps moustériens, solutréens, décrits par Mortillet. Ça, c'est comme ça que ce concept est possible. Et donc, quand je disais tout à l'heure au début que la préhistoire est pleine d'idées reçues et d'idées fausses, ou un petit peu erronées, ou mal dites, ou trop rapidement résumées, c'est pas simplement la faute des médias et des médiateurs, c'est les préhistoriens eux-mêmes et les anthropologues qui, dès les origines, Moi, j'adore cette citation. Se donne le bâton pour se faire battre. Ça, on est en 1868, quelques semaines après la découverte d'un site en Périgord qui s'appelle Cro-Magnon, qui est vraiment un moment important. Alors, c'est vrai que j'en ai pas parlé tout à l'heure dans le, j'aurais dû, dans ma petite chronologie. Mais Cro-Magnon, c'est le premier Homo sapiens fossile, voilà, authentifié. Et un des paléanthropologues qui est à la Société d'anthropologie de Paris, hein, les fameux qui faisaient le banquet, là, qui s'intéresse aux squelettes, puisqu'ils sont présentés, et tout le monde peut les regarder, les étudier, il fait référence au crâne qui est à gauche sur la photo. C'est Cro-Magnon II, donc c'est ce qu'on appelle la femme de Cro-Magnon. Et on distingue, même si c'est assez difficile à voir, sur son côté droit, sur son pariétal droit, une fissure. Et ça, c'est interprété au moment de la découverte comme un coup de massue qu'elle a pris sur la tête, une sorte de premier meurtre passionnel de la préhistoire. Ce que je trouve intéressant dans la remarque, outre le fait que voilà, on dépeint l'homme de Cro-Magnon, c'est-à-dire l'imaginaire qu'on a développé autour de Cro-Magnon, c'est ça, c'est une brute épaisse en fait. Hein. Je n'interviendrai pas sur la question de genre, c'est un peu hors de propos aujourd'hui, mais il y a aussi une grosse question de genre. Ce stade naturel de l'homme, puisqu'il n'a pas encore une morale cultivée, c'est avec l'arme du chasseur qu'il provoque le destin, en fait. Voilà. Donc je trouve ça assez intéressant, ce rapport à la nourriture, finalement, puisque c'est le chasseur qui tue sa propre épouse. Bien sûr, tout ça, aujourd'hui, on sait que cette fissure est liée plutôt à un coup de pioche des fouilleurs en 1968, et qu'on a un petit peu revu notre copie sur les questions de genre au paléolithique. Un préambule aussi qui est important, je l'avais évoqué lors de l'océan à table au Musée de l'Homme, là, il y a quelques temps, c'est que cette période de temps gigantesque, hein, c'est une sorte d'hyper-objet, et en plus, là, j'en ai pris qu'une toute petite partie. Hein. C'est les 150 derniers millénaires, en gros, c'est le dernier cycle climatique. Je vais vous refaire ça, si vous voulez en reparler, si vous n'avez plus les idées en tête, hein, sur les grands cycles climatiques qui sont liés à les mécaniques célestes. Mais ce qui est intéressant de voir, c'est que sur ces 150 derniers millénaires, c'est l'instabilité du climat. Alors, une instabilité lente, mais une instabilité réelle, et notamment lorsqu'on regarde ce qui se passe vers moins 20 000 ans, qu'on appelle le dernier maximum glaciaire, c'est à ce moment-là, si vous l'avez en tête, que les océans terrestres étaient à moins 120 mètres sous le niveau actuel. Et moins 120 mètres sous les niveaux actuels, alors d'abord, ça veut dire qu'il fait froid globalement, hein, partout, mais ça change complètement la morphologie des territoires. Et ça, on l'évoquait, je l'avais évoqué au Musée de l'Homme, ça veut dire qu'il y a des millions et des millions d'hectares, enfin de kilomètres carrés, qui sont aujourd'hui sous les océans et qui sont inaccessibles à l'archéologie et qui témoignent, en tout cas à des moments très importants de la préhistoire, de campements, notamment tout ce qui est habitat, mode de vie et alimentation autour des, ou le long plutôt, des océans et des mers. Je vais y revenir. Donc voilà, avoir ça en tête, hein, ces grandes échelles temporelles, ces grandes variations climatiques qui modifient d'une façon radicale les contours géographiques des peuplements de la préhistoire. Et puis je donnerai, non pas pour conclure, mais pour ouvrir peut-être à une discussion que j'aurais souhaité, quels sont les éléments aujourd'hui, parce que je vous ai dit, ok, il y a, pour la préhistoire la plus ancienne en tout cas, je ne parle pas du néolithique, il y a finalement peu, voire pas du tout de matière organique. Alors comment on fait pour parler, puisque l'alimentation c'est surtout quand même organique avant tout, comment on fait pour en parler, quels sont les proxys, comme on dit maintenant, 3 500 000 ans, donc là on est dans les préhumains, même si aujourd'hui on se posait tas de questions, puisqu'on a trouvé des, vous l'avez peut-être vu dans la chronologie, là, je reviens un instant, vous voyez que le site qui a été découvert il y a 10 ans maintenant, l'Omekwi, au Kenya, il y a des outils taillés à 3,4 millions d'années. Donc ça veut dire que ces outils n'ont pas été taillés par la lignée Homo. Bref, c'est un autre sujet. Alors, comment on fait ? C'est les contextes sédimentaires. C'est, dans le cas de ce site-là, le fait que les analyses des sédiments ont montré que c'était un marécage qui était présent il y a 3,5 millions d'années et quelques restes de végétaux conservés à 3 millions d'années, oui, c'est possible, qui permettent de mettre en évidence notamment ces herbes, ces carex, différents types, donc assez dur à mastiquer, quoique la racine est plus tendre quand même. Et ces occupations sont liées à des pré-hominines qui avaient quand même une dentition assez costaud. Alors, c'est pas lui, ça c'est un autre exemple que j'ai pris, puisqu'il y a eu des travaux assez intéressants sur les usures dentaires. Donc, oui, ce que je suis en train de vous décrire, c'est un, le contexte sédimentaire qui apporte des éléments sur les climats. Donc on sait que c'est plutôt ces herbes d'eau humide, enfin de zone humide qui sont présentes. Et puis ensuite, on regarde sur les faces occlusales des dents de ce paranthrope, là, en l'occurrence, et on trouve des stries. Ce que montre cette planche, c'est que les stries vont un peu dans tous les sens. Et ça, cet article est intéressant, puisque globalement, ce qu'on dit, oui, c'est vrai, mais en fait, c'est pas tout à fait vrai. Ça encore, c'est un problème d'universel. Et comment peut-on généraliser à la période de 3,5 à 2,5 millions d'années à partir de quelques fossiles? C'est ça la question. Est-ce qu'on peut, on peut vraiment? Mais sur cette mandibule-là, ce qu'on voit, c'est des stries qui vont dans tous les sens. Et là, le diagnostic, l'interprétation est assez claire. C'est un mélange d'alimentation végétale, mixte, avec des végétaux plus ou moins tendres, mais aussi très certainement de viande d'alimentation carnée. D'où le fait que les stries ne soient pas toutes orientées de la même façon. Donc il y a déjà, dans ces préhominines, certainement un régime très végétal, mais un apport de viande non négligeable. Et puis j'avais oublié de dire une chose importante. Sur ce type de traces, et c'est vrai aussi pour les isotopes, on ne peut parler que du dernier repas, enfin des derniers mois de la vie. C'est-à-dire que si cet homme ou cette femme a changé d'alimentation au cours de sa vie, nous on ne parle que des derniers instants, puisque c'est un peu comme une ardoise magique, hein, les traces sur les dents, ça s'efface au fur et à mesure de la consommation. L'isotope, alors je ne vais pas trop en parler, mais quand même, quand il y a de la matière organique, quand il y en a, on arrive, notamment à partir du carbone 12 et 13 et de l'azote 14-15, à notamment avoir une idée des éléments consommés, notamment ce qu'on appelle les plantes C3 et C4. Ça donne des indications, en tout cas, sur la proportion de végétal dans l'alimentation. Et ça marche assez bien. Toujours, quand on...

Maroc, Algérie et Tunisie, on connaît cette civilisation. Et il y a, alors il y avait une chose qu'on avait tout de suite remarqué, c'est qu'il y a ce qui est marqué en lettre C, c'est que ces gens-là pratiquent l'avulsion dentaire de leur vivant. Hein. Ils s'enlèvent les deux incisives supérieures et parfois inférieures. Mais ce qu'on voit sur la majorité de ces vestiges humains, c'est des caries, alors qu'on dit bah, les chasseurs paléolithiques n'avaient pas de caries, puisqu'ils avaient des régimes sans sucre. Ces travaux, vous voyez, qui sont relativement récents, il y a eu des actualisations depuis, montrent que lorsqu'on compare dans le même niveau archéologique d'où proviennent ces vestiges humains avec beaucoup de caries, des grosses usures dentaires, des grosses abrasions dentaires, on le compare avec le contenu archéobotanique, on y découvre des éléments de glands notamment et enfin de céréales sauvages qui ont été l'apport en sucre. Et donc on a la cause, on a l'explication de ces dents cariées au paléolithique chez des chasseurs-cueilleurs, uniquement chasseurs-cueilleurs. Je vais revenir un instant sur ces histoires de littoral. C'est ce que j'avais présenté à propos de l'océan à table. Il y a depuis une vingtaine, une trentaine d'années maintenant, et enfin, le développement des études au paléolithique de la relation homme-océan, homme-eau, si on veut, d'une façon plus générale. Ça veut donc dire quand même que pendant plus de 130 ans d'histoire de la discipline, on s'est focalisé et on a donné l'image d'hommes préhistoriques continentaux et mangeant de la viande. En fait, c'est beaucoup plus divers que ça. Et très certainement, et ça c'est lié au fait que les côtes qui étaient occupées sont sous l'eau aujourd'hui, donc fouiller ça c'est un peu compliqué. Donc vous voyez qu'on a un biais d'information qui a donné l'accent sur l'aspect continental et qui a fait qu'on avait sous-estimé les ressources littorales. Ça, c'est un des sites que j'ai fouillé au Maroc, donc c'est au sud de Rabat, sur le littoral atlantique. Deux grandes phases qui sont séparées par ce pointillé, phase néolithique, et ce qu'on distingue, il faut me croire sur parole si vous n'avez jamais vu, c'est une strate qui est remplie de coquilles, de moules notamment, quelques huîtres, beaucoup de patelles. C'est ce qu'on appelle un amas coquillé. On en trouve sur tout le littoral, en fait, sur tous les littoraux du monde, en fait. Et ça témoigne une consommation très très intense des ressources littorales. Et puis, ce qui est en dessous du pointillé, ça c'est un peu plus inattendu. C'est dans des niveaux, là pour le coup, celui-ci est à moins 100 000 ans. On a trouvé une grande quantité, de la même façon qu'au néolithique finalement, on a trouvé un grand nombre de coquillages. Alors, comment ça s'explique? En fait, je vous ai montré ce cycle climatique. Il y a 120 000 ans, le niveau des mers est à peu près le niveau actuel. Donc, en fait, il y a une relation entre ces deux spots d'occupation, le néolithique et ce paléolithique très ancien, c'est que ces grottes étaient à peu près à la même distance du littoral, c'est-à-dire 200 mètres, et donc que la ressource marine était juste à côté. Ce qui est plus intéressant encore, je trouve, c'est ce qui nous arrivait avec un collègue qui faisait sa thèse à l'époque, Junius Nouet. Lui, il travaillait, c'était une recherche en sciences fondamentales, sur la bioconstruction des coquilles de patelles, et notamment, il étudiait. Donc cette bioconstruction à l'échelle microscopique et chimique, cette transformation qu'il y a entre l'aragonite qui est instable et la calcite qui devient stable. Et c'est d'ailleurs dans la baie du Saint-Michel, la baie du Mont Saint-Michel qu'il a fait son expérience. Il est allé récupérer des patelles et il a fait un gradient. J'essaie de lui expliquer rapidement et autant que je l'ai compris. Ce qu'il a observé, c'est qu'en gros, une patelle qu'il ramassait lui-même sur le rocher, avait, on va dire, 80% d'aragonite dans sa coquille, puisqu'elle était encore vivante, que le muscle alimentait encore la bioconstruction de la coquille. Au bout de 24 heures, au bout de 24 heures de ressac, il restait plus que 20% d'aragonite, et au bout de 48 heures, il n'y avait plus que de la calcite. C'est-à-dire que l'aragonite avait complètement basculé en calcite. Et ça, c'est son référentiel expérimental. C'est ce qu'il observe dans pas mal de collections dans les musées d'histoire naturelle, pardon. Et il vient au Maroc, pendant la fouille, récupérer les coquilles que nous, on trouve dans un niveau qui a 6 mètres de profondeur et qui est daté donc de 110, 100 000 ans. Et là, il y observe quelque chose d'assez étonnant, c'est que, eh bien, en fait, il y a les mêmes taux d'aragonite que dans les patelles qui ont 24 heures de ressac. Ça veut dire deux choses, en fait. C'est ça qui est assez génial. Lui, il était super content, et nous, archéologues, on était encore plus contents. Ça veut dire que ce milieu sédimentaire, il en avait fait la démonstration, était extrêmement conservateur, puisqu'il avait été capable de conserver un phénomène qui, si la patelle est à l'air libre, ça ne peut pas arriver. Donc un sédiment qui conserve très bien, et aussi une preuve directe, pour le coup,
d'une consommation de patelle, puisque c'est

0: Patel était arrivée sur le site vivante. Et petite cerise sur le gâteau, on le voit sur deux des Patel qui sont présentés en noir et blanc, là. On les voit aussi sur les photos. Ça, c'est des Patel paléolithiques avec des encoches, des fractures sur le côté. C'est une supposition puisqu'on ne l'a jamais testé expérimentalement. C'est peut-être la trace du ramassage des coquilles sur les rochers. Et puis, alors ça, c'était il y a quelques années. Il y a eu d'autres travaux depuis. Alors là, on change de continent. On est sur le versant atlantique du Portugal, pardon, dans un site néandertalien qui est un peu plus récent, mais voilà, qui est à peu près à la même période. Vous voyez qu'on est, on est à peu près dans cette même période-là. Alors, ce que j'ai oublié de dire, pardon, c'est qu'au Maroc, c'est Homo sapiens. Hein. Donc, ils sont contemporains. On est remonté un petit peu vers le nord. Et là, pareil, des patels, beaucoup de patels. Plus intéressant, parce qu'ils l'ont étudié, alors que nous, on n'a pas eu le temps de le faire, beaucoup de crabes. Et je vous fais très, très rapide. Ils ont fait, là aussi, des études et des expérimentations qui prouve que les crabes étaient braisés. Donc là, il y a une petite recette de crabes assez sympa chez Néandertal dans cet habitat de Figuera Brava. Et puis, autre élément qui me semble, moi, très, très important à rappeler, c'est que l'alimentation, ce n'est pas simplement la nutrition, c'est aussi l'imaginaire. Et que les patels que je vous ai montrés au Maroc, au moment où ces hommes-là ramassaient, ils ramassaient aussi des moules, ils ramassaient plein de choses, en fait, sur le littoral, ils ramassaient également ces petits coquillages, qui s'appellent les nassarius, qui eux sont arrivés entiers ou subentiers, juste avec des perforations, donc non consommés. De toute façon, vu leur taille, il n'y avait pas grand-chose à manger, bien que par un collègue du sud d'Agadir, j'ai appris que dans la tradition berbère, on faisait encore, en tout cas lui, il avait souvenir de sa grand-mère, qui faisait des soupes en écrasant ces coquillages dans la soupe. Bon, bref. En tout cas, voilà, dans les sites paléolithiques à 100 000 ans, ils ne sont pas consommés. Et ce dont on est sûr aujourd'hui, c'est que ce sont des bijoux. Et même plus précisément, ce sont les plus anciens bijoux de l'humanité connus, ou les premiers, en tout cas, voilà. Je préfère dire les plus anciens. Et c'est ça qui est intéressant, c'est ce fait-là. C'est-à-dire qu'au moment où on pêche à pied, on s'alimente et on récolte des marqueurs culturels qui sont extrêmement importants pour nous préhistoriens, parce que ces bijoux renvoient à une structuration sociale, à une représentation du corps, à des normes culturelles qui s'échangent de groupe à groupe. Et donc tout ça, ça se passe au même moment hein, de l'acquisition de la nourriture et du symbolique. Peut-être d'ailleurs c'est totalement, c'est nous qui faisons une séparation entre les deux. Toujours à propos des ressources marines, on a trouvé quelques éléments de phoques consommés. Hein. Là, ce qu'on voit sur la photo et sur les détails microscopiques, c'est les petites flèches blanches marquent ce qu'on appelle des cut marks, donc des traces de silex qui ont découpé. Donc, on a consommé du morse. La question, c'est de savoir est-ce que c'était en bord de mer ou lorsqu'il remontait les cours d'eau. Mais là aussi, on peut faire le lien, et c'est ça qui est génial. Vous avez certainement entendu parler de la grotte Cosquer, où sont représentées des morses, où sont figurées des morses sur les parois, ainsi d'ailleurs que des grands pingouins. On trouve aussi des ossements de grands pingouins consommés. On peut imaginer qu'ils consommaient les œufs aussi. Et récemment, d'ailleurs, il y a un article qui est sorti dans Nature la semaine dernière, un complément à cet article de 2016, c'est l'exploitation. Alors là, on est vraiment dans la période la plus récente. Hein. J'arrive presque au bout du bout de la préhistoire. On est aux alentours de 15-16 000 ans. C'est l'exploitation, vous voyez, tout autour de la Cantabrie et des Pyrénées, d'un certain nombre d'espèces marines, et en particulier des mammifères marins. Alors même si on ne voit pas tout à fait dans cette représentation, je pense que vous voyez ma flèche, là, ce dessin-là, c'est une pièce qui est connue depuis très longtemps. Une baguette demi-ronde, c'est un objet utilitaire et en même temps un objet sculpté qui représente, selon l'interprétation qu'on avait été donnée par Breuil et qui n'a pas été démentie, trois stades de préparation, de boucherie d'un morse. Donc ça serait peut-être une des premières représentations, ou connues en tout cas, d'un atelier de boucherie dédié à la consommation de cette viande-là. Ce qui est extraordinaire, c'est que ces objets qui sont récoltés sur les plages, qui laissent dans l'article, dont je n'ai pas le temps d'intégrer les données publiées la semaine dernière, l'idée aussi d'une récupération de la graisse de ces cétacés sur la plage, c'est que ça devient des supports absolument extraordinaires pour l'expression artistique de ces populations. Donc, vous voyez encore une relation entre alimentation et art. Là aussi, c'est magnifique. Hein, si vous allez en Périgord, il faut aller voir cet abri qui représente sous la forme d'une sculpture grandeur nature un saumon saumon qui venait frayer, il y a encore peu de temps, sur les plages de la Dordogne et de la Vézère. Et puis je terminerai en fait sur un clin d'œil. Si Emmanuel vient, peut-être que vous en reparlerez. 2019, je crois que c'est ça. Pour l'exposition « Je mange dont je suis », il y avait une série de banquets. Le premier était sur la préhistoire. Et lorsque Serge et Christophe m'ont proposé de rentrer dans la discussion, il y avait déjà au préalable une idée qu'on avait discutée, qui était, il y avait deux solutions. Non, il y en a plein de solutions. Il y avait la solution de facilité, celle qu'on trouve partout, de montrer la préhistoire de l'alimentation de façon chronologique, avec l'invention du feu. Et j'en ai pas parlé, mais volontairement. Une sorte de différents steps ou stades qui marquent la lente progression, le lent progrès de l'humanité. J'ai fait exprès de pas en parler comme ça. Il y a beaucoup d'expositions qui sont basées sur ce principe-là, beaucoup de bouquins aussi, mais qui, quand on gratte un peu, reposent sur très peu de données, en fait. Et l'idée proposée pour l'exposition, c'était de dire, OK, puisqu'on sait pas trop, par contre, il y a des choses dont on est sûr, mais c'est très dispersé dans le temps et dans l'espace. Regardons plutôt des biosphères. Et donc, il y a toute la biosphère marine, aquatique, et ça, on a plein de documents. Il y a tout ce qui est terrestre. Je ne sais pas si tu t'en rappelles, c'était l'idée. Le dispositif muséographique n'était plus, cette fois-ci, chronologique, mais quel est le rapport homme-environnement à différentes périodes quand on a besoin de s'alimenter et de transformer sa nourriture. C'était un peu l'idée. Eh bien, en fait, c'est un petit peu ce qui a servi aussi dans la discussion avec Emmanuel Perraudin à composer un banquet. Là aussi, on aurait pu faire un banquet à la Société d'anthropologie, à la façon Société d'anthropologie où on singe, où on copie, où on peut faire l'humour autour d'une alimentation supposée de la préhistoire, mais on est parti d'un autre point de vue qui est, moi j'ai préparé pour Emmanuel Perraudin une sorte de livret dans lequel je dis là, dans cet endroit-là, par exemple ici au lac Tibériade, qui est en Israël, des fouilles relativement récentes ont permis de mettre au jour le site d'Oalo 2, qui est un site qui est daté de 23 000 ans, donc on est en pleine période de chasseurs-cueilleurs, lacustre quand même, et dans cet habitat, très probablement une cabane, il y a, je crois, plus de 200 taxons végétaux, dont plein de céréales sauvages, dont plein de plantes médicinales, je passe les détails, mais donc voilà une preuve, alors il n'y a pas beaucoup de sites comme ça dans le monde, hein, mais une preuve que bien avant la néolithisation, il y avait une connaissance du monde végétal sauvage tout à fait développée, aussi bien pour l'alimentation, la préparation que la pharmacopée. Et puis, ce qu'on voit ici en premier plan, c'est évidemment une énorme meule avec les outils qui vont avec. Donc voilà, il y a toute une culture là qui est à l'évidence bien antérieure au néolithique. Donc j'avais fait ce petit carnet de route, et à partir de ça, et toute période confondue, Emmanuel Perraudin avait composé ce menu qui... finalement, moi je le résume comme ça, mais je sais pas comment toi tu l'as vu, Emmanuel, ou peut-être vous étiez à ce menu-là en 2019. C'est que finalement, Emmanuel Perraudin avait fait ce que nous on fait, c'est-à-dire on essaie de publier nos résultats, sauf que lui c'était beaucoup plus concret et beaucoup plus digeste qu'un PDF ou un article imprimé. Mais c'était bien ça, il y avait ce côté expérimental, cette prise de distance vis-à-vis de la préhistoire, c'est un peu ma conclusion ou mon ouverture, sur plein de choses qu'on ne sait pas, mais aussi des tas de certitudes qu'on a à travers les découvertes. Et c'est peut-être ça qu'il faut explorer, en fait. Hein, je reviens sur ma proposition de considérer si Brillat Savarin... Alors, je voulais le citer quand même, parce que gastronomie tient à l'histoire naturelle, à la physique, à la chimie, à la cuisine. Il y en a d'autres, bien sûr, mais pour la préhistoire, c'est bon. Le carton est plein. Et je voulais aussi le citer des éléments qui... J'aurais dû le faire tout à l'heure à propos de... Et peut-être que je me trompe, mais cette vision un peu rousseauiste de l'homme naturel dans lequel il baigne au moment du siècle des Lumières ressort dans le physiologie du goût. Il n'est point étonnant que l'homme ait désiré se nourrir de chair, il a l'estomac trop petit, donc là il est en train de défendre l'idée qu'on mange de la viande crue, et les fruits ont trop peu de substances animalisables pour suffire pleinement à sa restauration. Il pourrait mieux se nourrir de légumes, mais ce régime suppose des arts qui n'ont pas pu venir qu'à la suite des siècles. Donc il a déjà quand même une chronologie en tête, sauf que son historique, si on veut, s'arrête plutôt à la période antique. Il fait référence ensuite, et je ne citerai pas ce passage aux chasseurs, ou plutôt non, aux guerriers croates qui traitent la viande sous la selle de leurs chevaux. Mais ce qui est intéressant, c'est ce qu'il dit à propos de la découverte du feu. C'est bon. Je reviens. Après qu'on se fut régalé assez longuement à la manière des Croates, on découvrit le feu. Donc c'est assez marrant, il met une chronologie, il y a bien une invention du feu. Et ce fut encore un hasard, car le feu n'existe pas spontanément sur la Terre. Les habitants des îles Mariannes ne le connaissent pas. Référence au récit d'exotisme. Le feu, une fois connu, cuisson. Le feu, une fois connu, l'instinct de perfectionnement fit qu'on on approcha les viandes, d'abord pour les sécher, ensuite on les mit sur des charbons pour les cuire. La viande ainsi traitée fut trouvée bien meilleure, elle prend plus de consistance, se mâche avec beaucoup plus de facilité, et l'osmazone, en se rissolant, s'aromatise et lui donne un parfum qui n'a pas cessé de nous plaire. Et donc voilà, en fait, il est en train de proposer une définition de l'origine du feu, une façon dont les hommes préhistoriques, qu'il ne connaît pas encore, hein, je vous ai montré ce tableau chronologique, fait qu'il ne sait pas que la préhistoire existe, en tout cas telle qu'on la conçoit aujourd'hui, mais il a quand même quelques idées de ce qui a pu se passer, peut-être à revisiter. Donc voilà, merci.
1: Voilà, l'oreille en bouche, les grands documents, c'est fini pour aujourd'hui. Merci de nous avoir suivis. 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Vous pouvez nous retrouver sur notre compte Instagram, notre page Facebook, nous réécouter sur radioradiotoulouse.net et toutes les plateformes de streaming. On se retrouve dimanche prochain, le 13 septembre, même heure, même fréquence, 12h30, 106.8. Et d'ici là, portez-vous bien.

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2: Avez-vous déjà croisé des esprits tels que Soukapat, Croque-Chaussette, Suspied, Lèche-Mousse, la Reine de Papier ou Chante-Marmite? Non? Alors c'est que vous devez être une vieille personne aigrie, parce que les enfants, eux, les croisent souvent. Esteban et Gayushka, par exemple, s'en souviennent. Ils en voyaient tout le temps chez leur mémé, et ils nous le racontent dans ce livre édition jeunesse intitulé « Esprit d'enfance », paru aux éditions de Rouergue, et signé Stéphane Servant et Gaïa Wisniewski. Gaïa Wisniewski était l'invitée de la librairie Paysages Humains, rue du Faubourg Bonnefoy à Toulouse, le vendredi 23 janvier pour nous présenter cet ouvrage et répondre aux questions des jeunes lecteurs et lectrices. En l'absence inopinée de Stéphane Servant, c'est Chloé Beneteau, la libraire de Paysages Humains, qui lira des passages en compagnie de Gaïa Wisniewski. Je vous souhaite à tous et à toutes une belle plongée en enfance à l'écoute de Radio Terre.
3: Bonsoir à tout le monde. Donc je suis Gayushka et Esteban doit venir ce soir. Nous l'attendons. Et je me dis que je vais lui téléphoner.
4: Son numéro, je le connais par cœur.

0: Ben écoute, on fait comme ça. Hein? Qu'est-ce que tu veux que je te dise? Eh oui, t'es malade, il n'y a pas moyen de faire autrement. Oui, je te rappellerai pour te dire comment ça s'est passé. Allez, gros bisous. Bisous, bisous, oui.
1: Voilà ce qui se passe. Pourquoi je suis toute seule ce soir. Mais je ne suis pas si seule que ça. Car Chloé va faire la lecture. Alors peut-être, je vais commencer par vous lire la lettre que Esteban m'a envoyée. Sa première lettre, qui était à la base pour créer ce livre. Ma chère Gaïouchka, c'est moi. Les nouvelles du monde ne sont pas très bonnes, tu le sais. On a parfois l'impression d'être des escargots sans coquille au milieu de l'autoroute. Mais comme tu me l'as dit dans ta dernière lettre, il faut aller chercher la beauté là où elle se trouve. La magie existe toujours, même au fond du trou. C'est pourquoi j'ai décidé d'écrire un livre à propos de nos souvenirs chez Mémé, et plus particulièrement sur les esprits que nous avons rencontrés chez elle. Peut-être les esprits pourront-ils nous aider à changer le monde. J'aimerais bien que tu fasses ce livre avec moi. Est-ce que tu serais d'accord pour faire les dessins? Esteban, ton frère qui t'aime. Voilà comment tout a commencé. Alors, ici, c'est le carnet que Esteban a retrouvé chez Mémé. Donc, il a été chez Mémé, il a retrouvé mon petit carnet.

0: dans ce petit carnet, il a retrouvé la carte au trésor que j'avais dessinée petite. Donc là, c'est la maison de mémé. Là, c'est la ville, on arrivait. Là, on a le lac où il y a Suspier que nous avons rencontré. Et puis, voilà, j'ai mis les différentes indications. Et c'est comme ça, en retrouvant la carte, qu'il a voulu faire le livre. Alors, chez Mémé, je vous présente quand même un peu sa maison. Chez Mémé, c'était une vieille maison, hein, mitouflée dans la forêt. Notre Mémé, parfois, elle aimait bien regarder dehors pendant des heures, avec ses plantes. Elle prenait le temps. Chez Mémé, ça sentait toujours bon. Chez Mémé, il y avait un des esprits préférés qui s'appelle Chante-Marmite.
1: Quand nous étions petits, nous adorions cuisiner avec Mémé. Crêpes, omelettes aux patates, tuis aux amandes, ragoût de pois chiches. On passait des heures à faire chanter les poêles et les marmites. À l'heure du goûter ou du repas, qu'est-ce qu'on se régalait ? Et quelle fierté d'avoir participé à la confection de ces plats délicieux. Plus tard, je me suis mis à cuisiner tout seul. Bien entendu, j'ai refait les recettes que j'aimais quand j'étais enfant. Et j'ai découvert une chose étrange. Les plats n'avaient pas du tout le même goût. J'avais beau cuisiner encore et encore, rien à faire. Ce n'était pas aussi bon. Il manquait un petit je ne sais quoi. Comme un parfum qui faisait toute la différence. Et ça n'avait rien à voir avec le sel, le poivre ou un autre ingrédient secret. Les crêpes étaient moins parfumées, l'omelette toute râpée à plat, les tuiles cassées et les pois chiches durs comme des cailloux. Alors, est-ce que j'avais fait une erreur ou est-ce à cause du chante-marmite ? Le chante-marmite vit dans la cuisine, au milieu des poêles, des cocottes et de tous les autres ustensiles. Mais il faut savoir que chaque cuisine a son propre chante-marmite. C'est grâce à lui que les plats de Mémé avaient ce goût inimitable. Parce que son chante-marmite parfumait les crêpes et faisait gonfler l'omelette. Dans ma cuisine, il y a aussi un chante-marmite, mais ce n'est pas le même que celui de Mémé. Voilà pourquoi il est impossible de refaire les mêmes plats. Si vous aussi, vous aimez cuisiner, voilà une précision importante. Le chante-marmite n'est pas fourni avec les poêles et les casseroles.

0: forcément, jamais on n'a vu un esprit livré avec un objet. Après avoir acheté votre poêle, pour être certain de faire de bons plats, il faut ensuite attirer le chante-marmite chez vous. L'inviter dans votre cuisine, Pour cela, il faut être patient, prendre soin de vos ustensiles et mettre beaucoup d'amour dans vos préparations. Au début, on rate ses recettes. La crêpe tombe par terre. L'omelette est brûlée. C'est normal, mais il ne faut pas se décourager. Au bout d'un moment, vous le sentirez, Chante Marmite viendra s'installer chez vous et alors, comme par magie, vos marmites se mettront à chanter à table. À table.
1: À table. Tout à l'heure, nous allons vous faire goûter une petite recette de mémé. Les choco cakes. Voilà. Alors moi, Chante Marmite, je l'aimais bien parce que ça me rappelait mémé. Tout le monde a déjà cuisiné avec sa mémé. Mais ce n'était pas mon esprit préféré. Mon esprit préféré, il est un peu spécial. C'est Petite Mort. Donc, le 2.

0: Chloé va vous en parler.
1: La mort, ce n'est pas très joyeux, bien sûr. Mais ça existe. C'est ainsi. Et c'est sans doute ça qui rend la vie si précieuse. Bien sûr, on ne pense pas à la mort tous les jours, surtout quand on est enfant. Mais parfois, ça arrive. On trouve sur le trottoir ou dans un buisson une petite bête morte. C'est peut-être une souris, une grenouille, ou pourquoi pas un petit oiseau qui se tient là, comme endormi paisiblement. On n'ose pas trop s'approcher, de peur de l'effrayer, même si on sait au fond de nous que l'oiseau ne va pas s'enfuir. Il ne battra plus jamais des ailes. On le regarde. Son cœur s'est arrêté, mais il est si beau. Il a l'air si doux. Forcément, on est un peu triste. Pour lui, pour nous, parce qu'on aime la liberté et le chant des oiseaux. Parce qu'à ce moment-là, on comprend que la vie est une chose fragile. Si fragile et si belle qu'on ne peut que l'aimer, même quand elle s'enfuit. Alors on décide de donner une dernière maison à l'oiseau. On le prend, délicatement, entre ses mains. On cherche un bel endroit. On creuse un petit trou où il pourra reposer en paix. On dépose l'oiseau sur un tapis de feuilles et on recouvre ses belles plumes de terre et de fleurs. Ensuite, on peut chanter une chanson, les yeux levés vers le ciel. On imagine que l'oiseau vole tout là-haut, comme il le faisait encore hier. Petite mort nous accompagne dans ces instants. Elle fait le lien entre ceux qui restent et ceux qui sont partis. Grâce à elle, le souvenir de ce moment restera bien vivant dans notre cœur, toute notre vie. Notre cœur devient comme un petit ciel pour l'esprit de l'oiseau. Et aussi incroyable que ça puisse paraître, on l'entend encore chanter. L'oiseau n'est plus là, et pourtant, il est encore là. C'est ainsi que ceux qui s'en vont ne disparaissent jamais vraiment. C'est notre grand-mère qui nous a appris tout ça. L'été où nous avions trouvé le rouge-gorge, les yeux fermés, allongés sur un lit de fougère. Nous nous souvenons encore des paroles de mémé. N'oubliez pas les enfants, petite mort n'est pas si triste. Elle chante simplement la beauté de la vie.
2: Alors, on va mettre la suivante. La 3.

0: Alors, c'était pas Petite Mort qui nous faisait peur. Parce que voilà, comme disait Mémé, elle chante simplement la beauté de la vie. Il y avait autre chose. Alors, Esteban, il se moquait tout le temps de moi. Il se moque encore de moi. Mais il y avait L'ombre des toilettes. Alors, pour ça...
1: Je vais fermer la petite lumière. Et je vais fermer l'autre lumière.
2: Je n'ai jamais vu l'ombre des toilettes. C'est normal, dans les toilettes de la maison de Mémé, il fait un peu sombre. Le lieu idéal pour un esprit qui veut rester discret. Mais vous avez déjà senti qu'il y avait quelque chose ou quelqu'un dans les toilettes alors que vous étiez tranquillement assis, n'est-ce pas? Cette sensation ne peut pas être tout seul. Même s'il n'y a personne d'autre que vous, c'est sûrement l'ombre des toilettes. Cet esprit est un cousin de la chose sous le lit et du couloir tout noir, et de nombreux autres esprits qui habitent dans les recoins de notre monde. Comme vous l'avez compris, il raffole des lieux un peu sombres et étroits, certainement parce qu'il n'aime pas être vu. Mais j'ai dans l'idée que ces esprits ont plaisir à nous observer. Oui, je sais, ça peut paraître bizarre. Pourtant, quand j'étais enfant, j'avais vraiment l'impression que quelque chose me regardait quand la nuit, je devais aller au petit coin chez Mémé. L'ombre des toilettes ne faisait pas de mal, mais je ne pouvais pas m'empêcher de frissonner à l'idée qu'il y avait quelque chose d'enfermé dans cette petite pièce avec moi. Aussi, dès que j'avais fait ce que j'avais à faire, je filais rejoindre mon lit à toute allure. Ouf ! À chaque fois, Gaïushka se moquait de moi. Mais je sais qu'elle n'était pas plus courageuse quand elle devait aller se soulager dans la nuit. Un soir, de l'automne du renard, elle a même fait pipi sur les marches de l'escalier et elle a accusé le chat Croquette. C'est une histoire vraie. Quand j'y repense, je me dis que l'ombre des toilettes et tous ces esprits qui vivent dans les coins sombres se nourrissent peut-être de notre peur d'être tout seul. Quand on est enfant, on est aidé par les adultes, mais peu à peu, on doit apprendre à se débrouiller sans eux. Aller aux toilettes, marcher dans la nuit, dormir dans son lit sans lumière. Autant de grandes épreuves pour une petite personne. L'obscurité se peuple alors d'esprits qui nous regardent sans rien dire. On a l'impression qu'ils vont se mettre à rire ou se jeter sur nous. Alors on a peur et ils se goinfrent de nos chocottes. Mais si on les ignore, ils n'ont plus rien à manger. Ils finissent par devenir ridiculement petits et ils s'évaporent à tout jamais ou presque.
0: Ou presque. Que parfois on peut encore avoir peur quand on est un peu plus grand. Oui, eh ben quand j'étais petite, j'ai fait croire que c'était Croquette qui avait fait pipi. Parce que voilà, j'ai tellement attendu dans mon lit que voilà. Alors, chez Mémé, on était bien. On a parlé de Petite Mort. Il y avait son petit chat. Je me souviens qu'elle avait expliqué qu'elle l'aimait beaucoup. Et que quand il était mort, elle était un peu triste, mais que voilà, c'était la vie aussi. Esteban et moi, on aimait bien une des poules de Mémé. Et malheureusement, un jour aussi, elle était décédée. Dans le petit carnet, j'ai retrouvé des cartes. Et regardez comme Mémé avait une belle écriture. Elle nous écrivait des petites cartes. J'ai retrouvé aussi un dessin. Un dessin d'un esprit que Chloé va pas nous lire, parce qu'on ne peut pas lire tous les esprits qu'Esteban a écrits. J'avais retrouvé un dessin d'arbre qui pleure. C'est un arbre, il y en a plusieurs. J'ai retrouvé aussi pas mal de petites choses. J'ai retrouvé des photos, parce que voilà, chez Mémé, c'était trop chouette. Donc je vais demander à Manu de mettre la 5, pas la 4, la 5.

0: Il vous est déjà arrivé d'entrer dans une maison depuis longtemps abandonnée ? Cela fait une drôle d'impression, n'est-ce pas ? Et ce n'est pas seulement à cause d'une vieille tapisserie déchirée, de l'odeur d'humidité ou d'objets poussiéreux. On sent encore une présence. Une sorte d'esprit des lieux qui habiterait ici, même si les habitants sont partis depuis longtemps. C'est l'esprit de la vieille maison. Cela peut faire un peu peur, évidemment, mais je crois qu'il n'y a rien à craindre de cet esprit. Au contraire, moi, elle me fait penser à une vieille dame très fatiguée, mais qui aurait plein de choses à raconter si on se donne la peine de l'écouter. La vieille maison porte encore en elle le souvenir de tous les gens qui ont vécu là, génération après génération. Elle est la mémoire des lieux et des humains. C'est un peu comme un vieil album de photographie. Grâce à elle, on peut faire un véritable voyage dans le temps. On remonte les saisons et les époques. On peut sentir le parfum de la confiture de framboise qui blougloute dans le chaudron. Entendre les enfants qui courent dans les escaliers. Voir le soleil glisser les doigts à travers le rideau un après-midi d'été. Caresser le chat roux étendu sur le canapé. Regarder à travers la fenêtre la neige saupoudrer le jardin comme un gros gâteau. Attraper les mots d'amour glissés sous un oreiller de plumes douillées. Les joies, les peines, les premières fois et les dernières, tout est là. Les humains vivent tellement d'aventures durant leur vie. Ce serait bien dommage que tout ça disparaisse. Heureusement, la vieille maison est là pour nous raconter. Quand ma sœur et moi, nous revenons dans la maison de mémé, c'est comme si elle était encore là, juste à côté de nous. Il suffit de pousser la porte. Entrez.
1: Entrez, Manu.

0: Estival.
1: Gaïushka.
0: Oui.
1: Où tu vas?
0: Par là.
2: Croquette, croquette, viens ici.
3: Ah, croquette, il me tarde déjà les prochaines vacances.

0: Quand on arrivait chez Mémé, il y avait toujours la vieille maison qui nous attendait. Et il y a encore plein d'esprits que vous ne connaissez pas, mais on ne va pas tout lire. Et Esteban a conclu le livre par une lettre encore que Chloé va vous lire.
1: Retrouver ses esprits. Les esprits habitent toujours notre monde. Bien sûr, en grandissant, il arrive qu'on les oublie. De nombreux adultes doutent même de leur existence. Curieusement, ils n'ont aucun souvenir de leur enfance peuplée de personnages fantastiques, amusants ou effrayants. C'est bien dommage. Nous, nous n'avons jamais oublié toutes les aventures que nous avons vécues dans la maison de Mémé. Que ces esprits aient réellement existé ou non n'est pas le plus important. Les esprits naissent de notre capacité à rêver le monde. Et c'est justement grâce à cette capacité à rêver le monde que nous pouvons écrire, peindre, danser, chanter, et tous ensemble, imaginer le monde de demain. Il est donc important de travailler notre imagination comme on entretient un petit carré de jardin, devant sa maison ou au pied de son immeuble. Ce n'est pas si difficile. Si on est attentif au chant du vent dans les arbres, au parfum délicieux qui s'échappe d'une marmite, au chemin étrange des gouttes sur une vitre un jour de pluie, tout un monde nous apparaît beau, fragile et merveilleux. Il suffit parfois de peu pour retrouver ses esprits.
0: Et on va mettre la dernière.
2: La 7.

0: à cette petite mort, on a réussi à la prendre en photo. C'est la seule qu'on a réussi. Voilà, parce qu'elle est très lente. Hein. Elle s'approchait tout doucement et je crois qu'elle n'a pas compris qu'on lui a quand même demandé. Et donc, on a une petite photo avec petite mort. Voilà, alors si vous avez des questions, n'hésitez pas.
1: Je remercie juste Manu de nous avoir prêté tout le matériel et Radio Terre pour l'enregistrement.
0: Oui, merci Manu. Moi, je remercie la personne qui m'a donné ce joli petit bouquet ce soir de mémé. Si vous avez des questions, il ne faut pas hésiter. Alors, je vois quelqu'un qui a une question mais qui n'ose pas la poser. Si tu veux, je ne te regarde pas. Ah, parce que c'est plus facile pour marcher, moi. Elle marche beaucoup, petite mort. Elle va partout, elle marche, et tu vois, sur son bâton, elle met des souvenirs, elle met des plumes, elle met plein de choses. Donc voilà, elle a un bâton. Après, je te dirais que je ne sais pas si c'est toujours le même bâton. Peut-être qu'elle le laisse à un endroit et puis qu'elle en prend un autre. Oui ? Oui ?
2: Pourquoi on dirait que c'est quelqu'un déguisé, petite mort.
0: Alors, c'est vrai qu'on dirait, mais l'autre jour, il y a une petite fille qui m'a dit en quoi elle est faite. Alors, j'ai dit, nous, on a vu qu'il y avait des petits os, des branches. Elle avait des vraies cornes, parce qu'un jour, j'ai essayé de toucher. Ça avait l'air bien accroché, justement. Et on dirait que c'est quelqu'un qui est déguisé, mais elle est peut-être déguisée. La mort est déguisée, peut-être, je ne sais pas.
2: Peut-être que c'est une humaine mort qui a réussi à revivre et qui du coup était un mi-fantôme, mi-humaine.
0: Oui, voilà, peut-être. Il y a ce mot peut-être, tu vois. Tu as entendu, elle est partie avec le livre. Esteban, il a bien noté, et j'aime beaucoup qu'il ait noté ça, parce qu'on en a souvent parlé, que ces esprits aient réellement existé ou non n'est pas le plus important. Les esprits naissent de notre capacité à rêver le monde. Donc ce mot peut-être, que tu as dit tellement, je pense que oui, peut-être. Est-ce que quelqu'un d'autre? Oui. Tout est vrai, même les esprits, il n'y a pas sauf les esprits. Là, tout à l'heure, il y a un petit garçon qui m'a dit « les monstres, ça n'existe pas ». Je dis « je ne parle pas de monstres ». Et il y a d'autres enfants qui m'ont dit, dans mon école, il y a des esprits. Là, on m'a parlé d'un esprit, l'esprit de l'eau. Et le petit garçon m'a expliqué que c'était l'esprit de l'eau qui passait dans toutes les classes. Et effectivement, il y a l'eau qui passe et pour lui, c'est un esprit. Et il y a plein d'esprits dont on ne vous a pas parlé, qui sont dans le livre. Et il y a plein d'esprits qu'on se souvient un peu avec Esteban, mais voilà. Tu sais, il y a une question qu'on se posait. Est-ce que les esprits, quand on n'est pas là, ils sont toujours là? Alors Mémé, elle a dit, oui. Mais nous, on voulait savoir. Eh bien, un jour, je leur ai demandé qu'est-ce qu'ils faisaient quand on n'était pas là, puisqu'on allait en vacances chez Mémé, tu vois, la Toussaint et les choses comme ça. Quand on n'était pas là, ils jouaient à puissance 4. Tu vois? Alors, il faut savoir que Croquette, notre ami le petit chat, n'aimait pas beaucoup les esprits. Il était assez peureux. Mais sinon, ils adoraient puissance 4. Donc voilà. On va finir comme ça. Je vous souhaite une bonne soirée. Merci. Bisous, bisous.
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nous arrivons vers un col. 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

cet environnement est totalement différent. 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

les oiseaux semblent adorer peut-être comme vos oreilles ces petites routes de montagne abritées.

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1: Une rencontre avait lieu à la librairie Ombre Blanche, jeudi 24 avril 2014, avec Nathalie Georges Lambrich, membre de l'École de la cause freudienne et de l'Association mondiale de psychanalyse, à l'occasion de la parution de l'ouvrage qu'elle a écrit avec Daniela Fernandez, L'homme Kertész, variation psychanalytique sur le passage d'un siècle à l'autre, publié aux éditions Michel. Cette rencontre était co-organisée par l'Association de la cause freudienne et l'Association franco-hongroise de Midi-Pyrénées.

0: Bien, c'est un séminaire qui est organisé, co-organisé par l'École de la cause freudienne et par l'association franco-hongroise que représente ici Yvette Goldberger-Joselson ou Joselson-Goldberger. Et je vais passer la parole à Eduardo qui est responsable de l'École de la cause et ensuite à Madame Joselson pour vous parler de l'association franco-hongroise. Ce sera pas long, n'ayez pas peur, mais il vaut mieux situer aussi cette soirée à la rencontre de deux vecteurs, hein, la psychanalyse et la Hongrie. Et puis qui nous réunit, bien entendu, c'est Kertész. Je passe la parole à Eduardo Scarone.
1: Oui, merci. Merci à Nathalie Georges de nous faire l'amitié de venir présenter son livre ici. Juste quelques mots pour vous dire que l'association de la cause freudienne, donc, dont je suis le délégué régional, est une instance qui représente l'école de la cause freudienne dans chacune des régions en France et en Belgique, et que cette association a pour but, se donne pour objectif de promouvoir donc l'étude de la psychanalyse, et c'est pour ça que nous organisons un certain nombre de manifestations auxquelles vous êtes conviés et qui sont depuis plus de 4 ans maintenant, toujours consultable sur un blog qui s'appelle Psychanalyse en Midi-Pyrénées ou ACF Midi-Pyrénées. L'ACF donc agit toujours en lien étroit sous la responsabilité de l'École de la cause freudienne et nous avons un certain nombre de séminaires et d'activités qui sont proposées, dont ce séminaire Apprendre de l'artiste qui maintenant, certains d'entre vous connaissent, qui propose des rencontres donc aussi bien avec des artistes qu'avec des artistes par l'intermédiaire d'auteurs qui ont travaillé sur ces artistes, mais aussi bien on se donne rendez-vous dans un théâtre pour travailler sur avec une rencontre avec les comédiens ou avec les metteurs en scène ou pour le cinéma ou pour une œuvre picturale ou photographique. Donc vous pouvez suivre toutes ces activités, donc comme je le disais, dans ce blog. Et maintenant je vous laisse en très bonne compagnie.
2: Bon, je vais juste vous dire quelques mots sur l'histoire de Kertész à Toulouse qui remonte avec Christiane il y a 10 ans déjà, puisque il y a 10 ans ici même, en 2004 à Ombre Blanche, on était des précurseurs, puisque on avait organisé une conférence à quatre psychanalystes, Cathy Varga, Christiane, Michel Lapeyre, et moi qui en faisais partie. Donc ça fait bien longtemps qu'on a commencé à travailler sur Kertész. Ensuite, Kertész est venu en 2006 à Toulouse, et invité par la mairie. On l'avait reçu en Ombre Blanche avant qu'il n'aille au TNT, où il a fait un triomphe, la salle était pleine et il a été ovationné. Et il y a eu la magnifique représentation de Kadish pour l'enfant qui ne naîtra pas, certains s'en souviennent, avec Jean-Quentin Châtelain, mis en scène par Joël Joanneau, et c'était absolument magnifique. Et encore en janvier 2012, c'est-à-dire c'était déjà en mars, puisque notre association avait prévu de faire une autre conférence sur Kertész avec Jérôme Good, qui était critique littéraire au Matricule des Anges et que j'ai rencontré ici à Ombre Blanche. Il avait choisi un titre superbe que Nathalie Georges Lambrich, qui ressort dans le livre, on en parlera certainement, c'était Imre Kertész, fiction et vérité de l'être sans destin. Et il se demandait qu'est-ce que le destin, que peut l'art aujourd'hui, pourquoi le romanesque pour témoigner de l'expérience du réel concentrationnaire, le choix d'Imre Kertész. Malheureusement, cette conférence n'a jamais pu avoir lieu puisque Jérôme Good a d'abord été malade. Donc, Christiane est venue à mon secours pour qu'on tienne quand même cette conférence et on l'a tenue. Et malheureusement, on a appris, enfin Jérôme Good est mort peu de temps après. On a un lien important, l'association franco-hongroise et Christiane à travers Kertész. Et on est très heureux aujourd'hui de participer à cette rencontre autour du livre organisé, publié et écrit par Anne Lambrich.
3: Ah, Nathalie.
2: Ah, écoutez, je suis désolée de ce lapsus. Je vais l'expliquer tout de suite, si vous permettez. Je l'explique tout de suite. C'était un clin d'œil. Je voulais pas le faire sous cette forme, mais il est venu tout seul. Il se trouve que il y a vraiment une connexion avec la Hongrie, parce que Nathalie Georges Lambrige, dans ses remerciements, remercie une de ses cousines. Votre sœur, il y a beaucoup. Je suis désolée. Bon, peut-être vous pouvez le dire vous-même. Votre sœur qui détient le magnifique tableau d'André Rojda qui fait la couverture du livre et qui est votre cousin. Voilà. Une affaire de famille. Et ce que je veux dire, et pourquoi je fais ce lapsus, et pourquoi je me trompe et je me mélange dans les Lambrige, c'est qu'il se trouve que j'ai contacté Anne Lambrige, qui était architecte et qui a fait un livre absolument magnifique sur un autre Hongrois, un architecte hongrois qui s'appelle Joseph Vago, et sur lequel on va faire une conférence le 15 mai. Malheureusement, ce n'est pas Anne qui la fera, puisque elle ne s'occupe plus d'architecture, mais ce sera une autre architecte hongroise qui viendra de Budapest. Donc vous avez quand même un lien étroit avec la Hongrie. Voilà ce que je voulais dire.
0: Moi, je présente Nathalie Georges, qui est psychanalyste à Paris, membre de l'école de la cause freudienne et de la MEP, et qui a coordonné ce livre sur Kertész. C'est ce qui fait le lien entre nous trois et vous ce soir.
3: Merci Christiane. Mais oui, quand ce livre est sorti, j'ai appris que Christiane et donc Yvette, avec qui je fais connaissance ce soir, qu'elles avaient déjà, il y a 10 ans, porté un grand intérêt à Kertész. Et j'ai bien regretté de l'apprendre à ce moment-là et pas plus tôt, puisque au fond, j'avais chercher quels collègues étaient les plus intéressés dans l'école, qui était lecteur de Kertész et qui pourrait avoir envie de contribuer à ce livre. Je savais bien qu'il serait pas un tout complet, mais bon, voilà, c'est comme ça. Ben moi, j'ai préparé 2 petites pages pour vous. Et puis, je pensais que j'allais aussi vous lire un texte de Kertész, spécialement aigu et très, très dense, qui, je trouve, pose toutes les questions, en tout cas, toutes les questions que je me pose, elles sont dans ce texte. Alors, ce livre, donc, il m'a importé de lui donner une forme collective. Sans doute parce que depuis toujours, enfin ce que toujours est pour moi, je cherche ce qui cause le désir d'écrire et ce qui cause le désir de publier des livres, ce qui est encore autre chose. Et d'ailleurs, Kertész fait très bien la différence, n'est-ce pas, entre écrire et publier. Dans sa pièce Liquidation, vous avez le portrait d'un éditeur qui mérite vraiment d'être lu. À l'ère des marchés, la nôtre, beaucoup s'indignent et déplorent de ce que le livre devient, sa disparition, aussi sa promotion. Nul ne sait ce qu'il adviendra de ce qui s'est appelé depuis la Bible et jusqu'à Mallarmé le livre. C'est bien de dire ça dans une librairie, non ? Hein ? Il n'y a pas d'autre lieu pour le dire mieux. Sans doute, le livre n'existe pas avec un grand L. D'où sa profusion ou sa rareté, son abondance. Il pullule les livres, non sans que celui qui vous manque demeure le plus précieux. Il y a une érotique du livre, dont je ne sais si celle de l'écran plat est en passe de la remplacer. L'auteur, résorbé dans son texte, celui-ci rehaussé par un objet courant, vulgaire ou de luxe, c'est à chaque fois une équation, un tenant-lieu de la part d'éternité de chacun de nous, puisque la vie du livre est supposée durer plus longtemps que celle des êtres de chair, ce qui a peut-être d'ailleurs changé. Pour ma part, cette part en moi qui sans doute croit encore trop au livre, j'ai voulu donc me décompléter au moyen de chacun des auteurs autres, en faisant résonner des textes, en les faisant dialoguer ensemble et créer encore du manque dans cette relative profusion de pistes pour aborder l'œuvre de l'un tout seul, ces géants qu'est Imre Kertész. C'est donc en amateur que j'ai abordé ces romans, que je me suis intéressée aussi à sa personne et au style de vie qu'il a choisi et dont il a parlé. C'est à partir d'un amour de la littérature, qui fut pour moi contrarié par la névrose assez tôt, que depuis la psychanalyse, qui me fut si nécessaire pour assumer mon propre destin, c'est à partir de là que je regarde la littérature en lui demandant toujours pourquoi elle ne m'a pas suffi. Lorsque j'entends Kertész dire qu'elle l'a sauvée, que Thomas Mann, mais aussi Albert Camus, l'ont littéralement empêché de sombrer, je me demande quel est ce transfert qui en Occident ne suffisait plus. Je sais bien que c'est ma question, que pour une part elle est impartageable, mais je prends le risque de vous en faire part pour savoir si elle résonne en vous, si elle vous parle, à vous, qui êtes chacune et chacun sûrement des lecteurs et peut-être des amoureux de la littérature. Pour moi qui suis né entre deux livres et quelques manuscrits, j'ai longtemps pensé ou éprouvé que la littérature exigeait tous les sacrifices et je me suis rebellé là contre. Protestation stupide, mais dont la stupidité était précisément le socle sur lequel mon trajet d'analysant allait se greffer. Ma question était si radicale et têtue que seule la psychanalyse pouvait l'accueillir. Étais-je vivante ou morte? Mortifiée sans doute, mais à quel degré et pourquoi? Étais-je garçon ou fille? Sans doute fille, mais surtout, qu'est-ce que les cinq lettres qui composent le mot de fille garantissaient ou empêchaient ou favorisaient? Le mystère était pour moi celui de la lettre, et il était lié à celui du sexe, de la vie et de la mort, par le pouvoir ou le maléfice du nom propre. C'est une question sur le pouvoir du nom qui m'a fait choisir par force la psychanalyse et non la littérature. Et c'est la psychanalyse qui m'a peu à peu désanalphabétisé. Mettez un accent circonflexe sur le E de bêtiser, comme Lacan le fait dans son séminaire 11. Ce sont les points de butée de l'œuvre de Kertész, qui déteste son nom propre, il le dit à plusieurs reprises, sans savoir pourquoi, mais il donne quand même des pistes, parce que son nom est un nom juif magyarisé, comme il le dit. Je sais pas comment on dit ça en hongrois, magyarisé. Et qui de plus, mais cela il ne le dit pas, il doit le dire, parce que c'est un nom qui a une signification, c'est un nom de la langue commune qui signifie le jardinier. Voilà, mais il ne dit rien de plus. Ça, je ne sais pas si ça suffit à expliquer cette détestation. Voilà, ça c'est pour la question du nom. Pour ce qui est de l'identité, manifestement, apparemment, enfin en tout cas, Kertész n'a pas l'air d'avoir mis en doute le fait d'être un homme. Manifestement, son choix d'objet s'est porté sur les femmes, les belles femmes. Et même s'il n'aime pas du tout qu'on puisse faire de la psychobiographie, je crois que c'est pas quand même abusé que de dire qu'il est manifeste. Il a vraiment livré quelque chose de sa position d'homme par rapport à, en tout cas, deux femmes. La première qui fut sa femme, dont il a abondamment parlé. Cet amour qui a duré, je crois, 41 années. Et la deuxième, Magda, avec qui on le voit photographié, qui était là à Toulouse quand Jean-Quentin Chatelain a donné ce magnifique kaddish qu'on a eu la chance aussi de voir à Paris. Dans l'entretien qui est à la fin de ce petit livre, entretien qui était paru dans la revue de l'école de la cause freudienne, puisque c'est pour la cause freudienne que j'étais allée l'interviewer avec Daniela Fernandez. Elle était là, Magda, elle nous avait accueillis. On avait passé 3 heures là, ils avaient été d'un accueil incroyablement chaleureux, vraiment. Et elle était là, mais très très silencieuse. Mais elle avait évoqué ça avec vraiment beaucoup d'émotion, ce moment de Toulouse. Elle disait d'ailleurs qu'il fallait qu'elle apprenne le français, que vraiment c'était insupportable pour elle de venir en France et de ne pas parler le français. Alors la question de la paternité, il y a aussi donc la question de l'identité, la question d'être un homme, la question du père. Il l'a traité dans Kaddish, donc dont Marianne comment?
4: Choma.
3: Choma. Nous lira un extrait de Kaddish. Je crois que c'est vous qui l'avez choisi. C'est ça. Donc ce sera une surprise pour tout le monde. Mais c'est formidable. D'ailleurs, on peut se demander si c'est la question seulement de la paternité qu'il a traité dans Kaddish. Il a aussi bien traité celle de la maternité, on peut dire. C'est un des points où, pour moi, en tout cas, loge le mystère. Là. Ses enfants, ce sont ses livres. Et là où Freud situe la castration de l'individu par la prolongation de l'espèce, ce moment où l'individu se reproduit, donne naissance à un autre que lui, qui lui survivra. Kertész répond par la foi dans le produit le plus essentiel de la civilisation, à savoir le livre. Enfin, le désir qui est le sien, c'est aussi le nôtre. Aux 4 lettres du nom de juif, la marque de ce nom, qui est aussi bien un adjectif, lettres qui ont déterminé la matrice de son destin, il a répondu en arrachant à cette matrice du nouveau, sous la forme de cette œuvre qui, profondément secrète et grandie dans la clandestinité presque absolue, s'est soudain, à la faveur d'un changement politique, imposée au monde. Ce qui fait que Kertész a par 2 fois fait l'expérience de ce qu'il a nommé l'échec, traduction du hongrois « fiasco », qui est dépourvu, m'a-t-on dit, de tout sens sexuel en hongrois. C'est pourquoi on n'a pas pu conserver ce nom dans la traduction et que le livre qui s'appelle en hongrois « Fiasco » s'appelle en français « Le refus ». alors que le mot holocauste lui a été conservé, lui, d'une langue à l'autre, puisque holocauste en hongrois existe, hein, et que c'est ce mot-là qui a été repris dans la traduction du recueil d'articles, des conférences qui s'appelle l'Holocauste comme culture, pour la raison que c'était donc le même mot, raison, que nous pouvons peser en raison psychanalytique, car enfin le mot Shoah était pourtant déjà là, disponible en langue française, et qu'il n'ait pas été choisi par les traducteurs de Kertész ne me paraît pas anodin, et éclaire au moins de biais que Kertész ait pu récemment déclarer que pour lui, et c'est son deuxième échec, le Nobel était un échec encore plus cuisant que le refus qui frappa son premier manuscrit dans la Hongrie communiste. Il n'est pas sûr que nous soyons débarrassés de l'idée sordide que la souffrance est bénie, écrit Alain Lercher dans un texte du recueil intitulé « Prison du temps », publié chez Verdier, où prenant prétexte des paradoxes qui caractérisent la ville de Ravenne, son rayonnement, sa puissance, sa renommée et son déclin, il médite sur notre condition postmoderne. Plus hongrois que lui, István Bibó, dont je découvre l'importance grâce à Kertész qui le lit et le cite, a médité sur l'être hongrois, le caractère hongrois, les impasses de l'identité nationale. Et sans doute, son analyse, enfin celle de Bibó, permet d'isoler des concepts plus fondamentaux que ce trait national identitaire, comme l'être, le caractère et l'existence. Mais il ne va pas jusqu'à parler du nom de juif, comme en psychanalyse, c'est devenu central depuis le remarquable essai, bref, mais d'une intensité indépassable, qui s'appelle « Notre objet A » de François Regnault, également publié chez Verdier, repris chez Verdier, puisque c'est un texte ancien qui a plus de 30 ans. Kertész a donc passé sa vie d'écrivain en exclusion interne à la société hongroise des années 48-91, trouvant dans l'oppression intellectuelle qui y régnait les conditions du risque de sa liberté la plus grande à l'épreuve de l'écriture. L'œuvre n'est que la pointe émergée d'une expérience personnelle impartageable. Elle est le témoin d'un double paradoxe. Le prix d'une vie, qui échappe à toute autre évaluation que celle que le sujet peut en donner lui-même, et cette évaluation du sujet par lui-même est si partiale qu'elle n'emporte aucune nécessité d'y croire, ou plus exactement, qu'y croire serait le pire que l'on puisse faire. Ce serait faire de cette vie un témoignage, et c'est ce que Kertész ne veut à aucun prix. Aussi, par-delà la croyance qui a pour fondement l'identification, c'est plutôt la force de l'exemple que Kertész s'efforce de ranimer, à partir d'un savoir cru en son propre. Il se situe, il veut se situer, au-deçà ou en-delà du témoignage. On ne vient pas dire ce qui fut. On ne peut pas dire ce qui fut. On ne peut pas vouloir dire ce qui fut, car c'est impossible. Et ce que Kertész veut, à supposer qu'on puisse lui prêter ce vouloir, puisqu'au fond, vous verrez dans le texte que je vais vous lire après, qu'il se défend de vouloir quoi que ce soit d'autre qu'écrire, et qu'il ne veut même pas écrire, simplement il écrit. Mais on peut quand même supposer à cette pratique de l'écriture un vouloir tenace et peut-être muet. Peut-être intraduisible. En tout cas, ce qu'il veut, c'est donc écrire, et écrire, ce n'est pas l'équivalent de témoigner, en aucune façon. C'est là le miracle du désir de Kertész. À savoir qu'un homme, ayant survécu à ce qui est peut-être la vérité du XXe siècle, ait pu, mais surtout, oui, ait transformé sa faiblesse en force, pour ressusciter son vouloir, un vouloir assumer sa condition d'homme, ayant éprouvé dans sa chair et dans sa pensée ce pire que le nom d'Auschwitz indexe. Un tel homme existe. C'est lui que Daniela Fernandez et moi avons voulu rencontrer. Un homme qui s'est voué à incarner la tension entre le plus étranger et le plus intime, que Lacan a nommé l'extime, et qui, à partir de ce noyau dur, a dévolu sa vie à défendre son œuvre, et son œuvre à prolonger sa vie, à la dépasser, incarner un compromis entre le plus intime et le plus universel, entre l'individu et le collectif, quoi de plus freudien, quoi de plus lacanien. Kertész nous dit qu'il ne lit pas le français,
4: encore que je le soupçonne d'en avoir quand même une certaine approche. Et d'ailleurs, il y a des mots français qui ne sont pas seulement des mots français importés dans la langue hongroise, je crois, d'après ce que ma petite enquête. Il a d'ailleurs un rapport avec la littérature française qu'il lit bien sûr en hongrois, mais bon, de temps en temps, il y a des mots français qui peuvent lui venir. Mais bon, il est un freudien véritable en tout cas, et sans doute le seul Nobel de littérature à avoir cité Freud. Il est structuré comme un sujet de l'inconscient, et son discours à Stockholm le prouve dès les premières lignes, où il se montre sous le regard du témoin qu'il est pour lui-même. On voit vraiment la fonction I de A qui est là, présente dans les premières lignes de ce discours d'Imre Kertész à Stockholm, dont je vais vous lire. « Avant toute chose, je dois vous faire un aveu. Un aveu peut-être étrange, mais sincère. Depuis que je suis monté dans l'avion pour venir ici à Stockholm recevoir le prix Nobel qui m'a été décerné cette année, je sens dans mon dos le regard scrutateur d'un observateur impassible. Et en cet instant solennel qui me place au centre de l'attention générale, je m'identifie plutôt à ce témoin imperturbable qu'à l'écrivain soudain révélé au monde entier. Et j'espère seulement que le discours que je vais prononcer pour cette occasion m'aidera à mettre fin à cette dualité, à réunir ces deux personnes qui vivent en moi. Pour l'instant, moi-même, je ne comprends pas assez clairement la porie que je sens entre cette haute distinction et mon œuvre, ou plutôt ma vie. J'ai peut-être vécu trop longtemps dans des dictatures, dans un environnement intellectuel hostile et désespérément étranger, pour pouvoir prendre conscience de mon éventuelle valeur littéraire. La question ne valait tout simplement pas la peine d'être posée. De surcroît, on me faisait comprendre de toutes parts que le sujet qui occupait mes pensées, qui m'habitait, était dépassé et inintéressant. Voilà pourquoi j'ai toujours considéré l'écriture comme une affaire strictement privée, ce qui rejoignait d'ailleurs mes plus intimes convictions. Dire qu'il s'agit d'une affaire privée n'exclut nullement le sérieux, même si ce dernier semblait quelque peu ridicule dans un monde où seul le mensonge était pris au sérieux. Or, l'axiome philosophique définissait le monde comme réalité existant indépendamment de nous. Mais moi, en 1955, par un beau jour de printemps, j'ai compris d'un coup qu'il n'existait qu'une seule réalité, et que cette réalité, c'était moi, ma vie, ce cadeau fragile et d'une durée incertaine que des puissances étrangères et inconnues s'étaient appropriées, avaient nationalisé, déterminé et scellé, et j'ai su que je devais la reprendre à ce monstrueux Moloch qu'on appelle l'histoire, car elle n'appartenait qu'à moi, et je devais en disposer en tant que tel. En tout cas, cela m'opposait radicalement à tout ce qui m'entourait, à cette réalité qui n'était peut-être pas objective mais certainement indéniable. Je parle de la Hongrie communiste, du socialisme qui promettait un avenir radieux. Si le monde est une réalité objective qui existe indépendamment de nous, alors l'individu n'est qu'un objet, y compris pour lui-même, et l'histoire de sa vie n'est qu'une suite incohérente de hasards historiques qu'il peut certes contempler, mais qui ne le concerne pas. Il ne lui sert à rien de les ordonner en un ensemble cohérent, car son moi subjectif ne saurait assumer la responsabilité des éléments trop objectifs qui pourraient s'y trouver. Un an plus tard, en 1956, a éclaté la révolution hongroise. Pour un seul et bref instant, le pays est devenu subjectif, mais les chars soviétiques ont bien vite rétabli l'objectivité. S'il vous semble que je fais de l'ironie, alors pensez, je vous prie, à ce que sont devenus la langue et les mots au cours du XXe siècle. Selon moi, il est vraisemblable que la plus importante, la plus bouleversante découverte des écrivains de notre temps est que la langue, telle que nous l'avons héritée d'une culture ancienne, est tout simplement incapable de représenter les processus réels, les concepts autrefois simples. Pensez à Kafka, pensez à Orwell, qui ont vu la langue ancienne fondre dans leurs mains, comme s'ils l'avaient mise au feu pour ensuite en montrer les cendres où apparaissaient des images nouvelles et jusqu'alors inconnues. Mais je voudrais revenir à mon affaire strictement personnelle, c'est-à-dire à l'écriture. Il y a là quelques questions que tout homme dans ma situation ne se pose même pas. Jean-Paul Sartre, par exemple, a consacré tout un opuscule à la question de savoir pour qui on écrit. La question est intéressante, mais elle peut également être dangereuse, et je suis en tout cas reconnaissant à la vie de n'avoir jamais eu à y réfléchir. Voyons en quoi consiste le danger. Par exemple, si on vise une classe sociale qu'on voudrait non seulement divertir, mais aussi influencer, il faut avant tout prendre en considération son propre style et se demander s'il est adapté à l'objectif qu'on s'est fixé. l'écrivain est bientôt assailli de doutes. Le problème est qu'il est dès lors occupé à s'observer lui-même. De plus, comment pourrait-il savoir quelles sont les vraies attentes de son public, ce qui lui plaît vraiment ? Il ne peut tout de même pas interroger chaque individu. D'ailleurs, cela ne servirait à rien. En définitive, son seul point de départ possible est l'idée qu'il a lui-même de son public, les exigences que lui-même lui attribue, l'effet qu'aura sur lui-même l'influence qu'il souhaite exercer. Pour qui donc l'écrivain écrit-il ? La réponse est évidente, pour lui-même. Évidemment, cette évidence n'est pas évidente pour nous, hein, pas tout à fait, mais au moins. Je peux dire que j'étais arrivé à cette réponse sans aucun détour. Il est vrai que mon cas était plus simple, je n'avais pas de public et je ne voulais influencer personne. Je n'avais pas de but précis quand j'ai commencé à écrire et ce que j'écrivais ne s'adressait à personne. Si mon écriture n'avait pas d'objectif clairement exprimable, elle consistait néanmoins à garder une fidélité formelle et linguistique à mon sujet. Rien d'autre. Il importait de le préciser à cette époque ridicule mais triste où la littérature dite engagée était dirigée par l'État. Il m'aurait en revanche été plus difficile de répondre à la question posée à juste titre et non sans un certain scepticisme de savoir pourquoi on écrit. À nouveau, j'ai eu de la chance, car je n'ai jamais eu l'occasion de trancher cette question. J'ai d'ailleurs relaté fidèlement cet événement dans mon roman intitulé « Le refus ». Je me trouvais dans le couloir désert d'un immeuble administratif et j'entendais des pas résonner dans un couloir perpendiculaire, c'est tout. J'ai été pris d'une sorte d'agitation particulière. Les pas venaient dans ma direction. C'était ceux d'une seule personne que je ne voyais pas et brusquement, j'ai eu l'impression d'en entendre marcher des centaines de milliers. Une véritable colonne dont les pas retentissaient, et alors j'ai saisi la force d'attraction de ce défilé, de ces pas, là, dans ce couloir. J'ai compris en une seule seconde l'ivresse de l'abandon de soi, le plaisir vertigineux de se fondre dans la masse, ce que Nietzsche, dans un autre contexte certes, mais avec pertinence, nomme l'extase dionysiaque. Une force quasi physique me poussait et m'attirait dans les rangs. Je sentais que je devais m'appuyer et m'aplatir contre le mur pour ne pas céder à cette attraction. Je rends compte de cet instant intense comme je l'ai vécu. La source d'où il avait jailli, telle une vision, semblait se trouver en dehors de moi et non en moi-même. Tout artiste connaît de tels instants. Autrefois, on les appelait des inspirations soudaines. Mais je ne mettrai pas ce que j'ai vécu au nombre des expériences artistiques. Je parlerai plutôt d'une prise de conscience existentielle, laquelle ne m'a pas donné la maîtrise de mon art, car j'ai dû encore longtemps en chercher des outils, mais celle de ma vie, alors que je l'avais presque perdu. Il y était question de la solitude, d'une vie plus difficile, de ce dont j'ai parlé au début. Il s'agissait de sortir du cortège enivrant de l'histoire qui dépouille l'homme de sa personnalité et de son destin. J'avais constaté avec effroi que 10 ans après être revenu des camps nazis, et avec pour ainsi dire un pied dans la fascination de la terreur stalinienne, il ne me restait plus de tout cela qu'une vague impression et quelques anecdotes, comme si c'était arrivé à quelqu'un d'autre. Bah, vous lirez le reste sur Internet, ça se trouve d'un clic.
5: Nathalie Georges Lambrich, lors de sa venue à la librairie Ombre Blanche, le 24 avril dernier, autour de son livre « L'homme Kertész, variation psychanalytique sur le passage d'un siècle à l'autre », édition Michel.
2: Je crois que ce discours est absolument exemplaire, il est magnifique et il reprend les thèmes principaux de ses écrits, de toutes ses œuvres. À la fois, vous l'avez lu très bien et on sent tout à fait se dérouler son cheminement et à travers son expérience, comment son œuvre est née finalement. Alors moi, si vous permettez, j'aimerais vous poser des questions que vous avez abordées de toute façon et... Par exemple, par rapport à la langue, parce qu'il le dit là, et il le dit bien sûr dans ses autres écrits, que pour échapper à ce discours totalitaire qui s'insinue dans le sujet, qui remplace son propre langage personnel, il a été obligé de créer de nouveaux outils pour écrire. Il n'a plus voulu employer le langage d'avant Auschwitz, et il n'a pu se libérer de lui-même que par l'écriture, mais pas n'importe quelle écriture. Et vous le relevez, il parle d'une langue atonale. Alors je crois que ça serait peut-être très intéressant de dire en quoi cette langue atonale est une rupture et en quoi elle met en cause finalement la civilisation et la culture d'aujourd'hui, après Auschwitz, puisque quand même Kertész s'est déterminé par rapport à cette question-là.
4: Oui, c'est vrai que j'ai essayé d'aborder cette question, que peut-être que si j'avais la pratique de la langue hongroise, j'en aurais un aperçu plus net et on pourrait comparer la langue d'avant la guerre et la langue d'après et la langue de Kertész. Mais j'ai pas l'impression que ça tienne spécialement à ça. C'est compliqué la question de la langue pour Kertész. Je sais bien que c'est pas ça. C'est lui qui a caractérisé sa langue comme ça. Alors si on prend la définition de ce que c'est que l'atonalité, qui s'oppose à la tonalité, c'est au fond une manière de rupture définitive des lois de l'harmonie. Et au fond, ces lois de l'harmonie, Kertész énonce à de nombreuses reprises dans ses romans et déjà dans Être sans destin, comment toute la langue qui lui a été inculquée quand il était lycéen, avant ses 15 ans, l'âge de sa déportation, comment cette langue travaillait secrètement les corps à accepter, à consentir à leur propre élimination. Il dit que c'est comme ça qu'il peut dire, c'est comme ça qu'il a trouvé une façon de dire le malaise profond qu'il ressentait, jeune garçon. Il a fait exister ça comme ça. Mais dans une langue, je crois qu'il n'est pas, peut-être que vous l'avez lu un petit peu déjà en hongrois. Je pense pas que ce soit une langue qui révolutionne complètement le style, hein, pas du tout. Je crois que c'est une langue même assez simple, assez décapée. Mais que l'idée, c'est que ça ne fasse pas, enfin, que ça peut se mettre en série, sans doute, avec d'autres textes, mais que ça ne se résorbe pas dans quelque chose qui serait harmonique. Je crois que c'est, il s'identifie, d'ailleurs, il y a un texte dans lequel il s'identifie à une fausse note. C'est dans quoi que j'ai relu ça récemment? Je crois que c'est dans le Kaddish. La fausse note du corps anglais, dans un concert, comme ça. Il dit, c'est moi, cette fausse note. En psychanalyse, on dirait ça, on est tous des fausses notes. On ne compose aucun concert. Il n'y a plus d'harmonie. Toute cette histoire-là, qui a été la base de la culture et qui a abouti à Auschwitz et qui fait que depuis Auschwitz est inoubliable, on ne peut pas y revenir. Et l'idée de Kertész, c'est que tous ceux qui ont essayé de témoigner après dans la langue d'avant ont fini par se suicider.
0: On voit bien dans l'image qu'il utilise là du couloir et de la troupe, il refuse de rentrer dans la troupe, de marcher au pas avec les autres et de parler comme les autres. Il refuse, en lacanien, on dirait qu'il refuse le discours du maître quand même, hein, pour choisir quelque chose de sa position d'objet et d'être celui qui fait objection au pour tous pareil.
4: C'est toute la question de savoir si, et il le dit d'ailleurs lui-même qu'il est une exception, hein. Et il est une exception, donc est-ce qu'il est une exception au sens où il garantirait la logique du tout? Si jamais c'était ça, je crois que c'est vraiment pour ça que j'ai été le chercher, c'est pour vraiment le tirer de l'autre côté, parce que je pense qu'il mérite pas d'être enfermé dans cette logique-là. Je crois qu'il y a assez de points d'appel dans son œuvre pour le tirer du côté du patou, et que on l'a dit avec les quelques-uns avec qui on a fait le livre, c'est notre responsabilité de lecteur, d'une certaine façon. Le lecteur, il a cette responsabilité de taire sa lecture, ou bien de la résorber dans un certain type de rayon de bibliothèque, hein. D'ailleurs, c'est ce à quoi il est confronté tout le temps. On le range tout le temps dans la littérature de témoignages, Kertész, malgré qu'il rue dans ses brancards, c'est immanquable.
0: Cette langue atonale fait objection au témoignage, à être résorbée dans le témoignage. Il le tente.
4: C'est vrai que, bon, peut-être qu'il ne le peut pas. Peut-être que par la seule force de son énonciation, ça ne va pas suffire contre les milliers et les centaines de milliers de gens comme un seul homme. Donc voilà, donc il faut le tirer vers une autre logique. Je crois qu'il nous apprend beaucoup plus, d'ailleurs, si on l'importe de notre côté. Dans le champ lacanien, je crois qu'il nous apprend.

0: Il m'a pas dit non, mais il m'a pas non plus dit oui dans l'entretien. C'est au fond comment son écriture s'est complexifiée, puisque bon, quand on écrit, on est bien obligé d'écrire une page et puis une autre page et puis une autre page. Hein, ça se déroule quand même dans une certaine diachronie. Et puis on écrit un livre et puis après il y en a un deuxième. Le deuxième reconfigure le premier, le troisième les deux premiers, etc. Et puis au fond, quand son œuvre est devenue connue et qu'il est devenu lui-même un écrivain connu, à ce moment-là, il y a une nouvelle façon qui s'est ajoutée à sa façon d'écrire, qui a été les conférences et les 10 essais. Mais déjà avant les romans, il y avait le journal. J'avais l'idée que quand même dans le journal, ben, il suffit d'en lire d'ailleurs les extraits qui ont été publiés, on voit bien que c'est quand même, enfin ça se lit je trouve, on voit bien qu'il y prépare ses livres d'une certaine façon. Il ne voulait pas le dire, il ne voulait pas. Il ne voulait pas que ce soit une sorte de première épreuve, une première scène littéraire comme ça, où le roman se fabriquait. Et pourtant, quand on lit un autre, on assiste à l'écriture de liquidation. Non, c'est pas liquidation. C'est dans le journal de galère. C'est dans le journal de galère qu'on assiste à l'écriture. Dans Sauvegarde. C'est dans Sauvegarde, c'est ça, exactement. Donc c'est des morceaux de journal, mais il tient beaucoup à ce que ces morceaux de journal soient considérés chaque fois comme un livre, voilà. Ça, c'est son point à lui, bon, voilà. Mais moi, j'ai l'impression quand même que ça, c'est un petit peu autrement. Et pourquoi je disais ça? Ah oui, à cause de la langue hongroise. Et donc voilà, donc il y avait ce, donc ça, c'est en continu en hongrois. Et au fond, on voit d'ailleurs dans ses journaux qu'il y a des moments comme ça où tout à coup, il traduit. Tout à coup, il y a un point d'impasse et il se met à traduire. Et à ce moment-là, c'est l'allemand, puisqu'il traduit l'allemand vers le hongrois. Hein, puisqu'il a ce rapport assez idéalisé à la langue allemande, avec un comme ça, je ne comprends pas du tout pourquoi il y a des gens. Et puis il dit bien pourquoi l'allemand, enfin, comment d'ailleurs, comment l'allemand pour lui, ce que c'est le châle bleu de Berlin, c'est des expériences musicales, enfin, la vocifération du dictateur, ça n'a pas entamé ça du tout. Et malheur.
1: Il dit d'ailleurs à un moment donné qu'il est un écrivain allemand de langue hongroise. Et je crois que ça, il faut le replacer dans le contexte de ses rapports avec la Hongrie, qui sont quand même catastrophiques, et qui sont, bon, ça serait peut-être trop long, ou peut-être qu'il y aura des questions, mais vraiment, il a dû effectivement s'accepter. Il a été à la fois complètement rejeté, et finalement, il a répondu à ce rejet en tant que juif, parce qu'il a eu, il était un écrivain juif, et ensuite, lorsqu'il a eu le prix Nobel, mes amis hongrois me disaient que quand les journaux de droite ont annoncé son prix Nobel, ils ont directement écrit en hongrois, le Nobel a été attribué à Imre Kertész. On sait qu'en hongrois, on intervertit toujours le prénom et le nom de famille. Donc sans avoir même besoin de l'énoncer, il le classait comme un étranger, seulement en imprimant son nom. Elle me disait qu'elle en avait des frissons dans le dos, que c'était quelque chose d'épouvantable. Il a été objectivement rejeté, il y a eu des repoussées d'antisémitisme, ses œuvres ont été brûlées, enfin il y a eu vraiment des choses terribles. Et finalement il a fini par partir à Berlin en le justifiant, mais vous le savez, par le fait qu'en Allemagne il y avait eu quand même tout un travail, toute une reconnaissance de l'Holocauste qu'il n'y avait pas eu en Hongrie. Il se sentait mieux à Berlin. Bon, là, il est rentré à Budapest, mais je pense que c'est pour finir ses jours.

Comment aurais-je pu expliquer à ma femme que ma plume était ma pelle? Que j'écris seulement parce que je dois écrire, et je dois écrire parce qu'on me siffle tous les jours pour que j'enfonce plus profondément ma pelle, pour que je joue la mort sur une note plus sombre, plus douce. Que comment pourrais-je accomplir mon auto-liquidation, ma seule tâche sur cette terre, en caressant moi-même des arrière-pensées illusoires telles que réussite, littérature et pourquoi pas succès? Et comment ma femme ou quiconque peut-elle vouloir que je me serve de mon auto-liquidation publique pour me faufiler, comme avec un passe-partout, dans un avenir littéraire ou autre d'où je suis déjà exclue par le simple fait de ma naissance et d'où je m'exclus moi-même et pour accomplir des travaux fondateurs dans cet avenir.

0: revenir avec les mêmes coups de pelle que pour creuser ma tombe dans les nuages, le vent, le néant.
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0: Merci Marianne. Voilà, vous avez eu un petit échantillon de la sonorité de la langue. Je pose une autre question, si vous voulez bien. Sur un autre écrivain hongrois que Imre Kertész appréciait infiniment, c'est Sándor Márai, puisque enfin, vous l'interrogez sur ce moment-là, justement, qui me paraît décisif pour lui, c'est-à-dire, vous voulez peut-être le raconter ou je continue ou... Oui. Kertész, dans son journal de galère, écrit plus exactement, bien sûr, puisqu'il écrit, que Sándor Márai écrit dans son journal au 9, c'est le 9, quel est le mois? En 1944, c'était le 9, je vais vous le dire tout de suite, le 3 juillet, mais c'était à 9h30 du matin. Et là, il se trouve que Imre Kertész, avec d'autres jeunes juifs, il avait pas tout à fait 15 ans à l'époque, se trouvait prisonnier dans un ghetto en attente d'être envoyé à Auschwitz, mais lui-même ne le savait pas encore. Et il y a une attaque aérienne qui commence dès 9h30 du matin, et Kertész raconte, dans le journal de Márai, il lit que Márai arrive à ce moment en ville par son train de banlieue, et il écrit qu'il passe, donc c'est Márai là qui écrit, il passe à côté de la briqueterie de Budakolász, où 7000 juifs des environs de Budapest y attendent d'être déportés entre les séchoirs à briques. Des soldats armés de mitraillettes se tiennent sur le talus. Et là, Kertész écrit, ce que vous lui signifiez aussi, « Je ne sais pas pourquoi, je ressens rétrospectivement une sorte de joie intense et émue à l'idée d'avoir été vu par Sándor Márai. Il avait 44 ans et moi 14. Il a vu l'enfant à l'étoile jaune que j'étais parmi les séchoirs à briques. Et il savait ce que cet enfant ignorait. Il savait que cet enfant serait bientôt déporté à Auschwitz. Il a écrit tout cela dans son journal. Que peut faire d'autre un écrivain? Que signifie tout cela? C'est difficile à déchiffrer comme une constellation singulière. Pourtant, j'y devine une valeur profonde, indépendante de nous deux, qui se propage lentement, pareil à des ondes radio à peine perceptibles, mais néanmoins existantes et impérissables, qui se propage dans l'éther malgré le vacarme général. » Donc il a raison, il écrit là, hein, c'est pas un simple journal. Et donc vous lui avancez l'hypothèse que ce regard sur lui, que vous relevez bien sûr, pourrait être le support et le véhicule d'un désir de transmission qui ne le quitterait plus. Et à ce moment-là, Imre Kertész vous répond juste à propos de la transmission, en vous disant « c'est une décision culturelle ». Et quand même, il ne dit rien de cette joie intense et émue, hein, et de cette valeur profonde qui, quand même, me paraissent aller bien au-delà et qui le mobilise entièrement, qui le bouleverse complètement. Alors, moi je me suis demandé si rétrospectivement le sens qu'il donne à ce regard de Márai, dont il prend bien soin de préciser l'âge, 44 ans et moi 14. Et sur lui, cet enfant, l'étoile jaune, qui tout d'un coup, on le voit enfin démuni, complètement vulnérable, qui ignore le sort effroyable qui l'attend. Et c'est la première fois chez Kertész qu'on sent cette douleur, parce que partout, il la masque, il la cache, il n'en parle jamais. Dans Être sans destin, il n'y a absolument aucun affect, rien ne s'exprime de cet ordre-là. Et là, ça apparaît, je trouve. Cet enfant tout à coup complètement vulnérable. Et je me suis demandé si par ce désir de transmission, vous avez voulu lui demander, en tout cas moi je me le demande, si c'est pas le désir de trouver en Marail une sorte de père, hein, de père spirituel, lucide et bienveillant. Et ça rejoindrait les questions qui se posent dans Kaddish pour l'enfant qui ne naîtra pas. Parce que vraiment, la façon dont il parle de ce souvenir, l'idée que Marail a pu le regarder, le bouleverse complètement.
2: C'est pas une idée, c'est un fait. Et il a lu ça, c'est ce que je disais au début, c'est quelqu'un qui s'est sauvé dans la littérature, par la littérature, c'est là que sont ces transferts. J'ai dit un jour que pour moi, ce qu'on appelle le socialisme avait la même signification que pour Marcel Proust, la Madeleine qui trempait dans le thé avait ressuscité en lui les saveurs du passé. Hein, c'est ça, ces résonances. Il y a une communauté d'écrivains. Enfin, il y a aussi des écrivains, des solitaires, hein, qui font une œuvre géniale et qui n'ont jamais rien lu d'autre, comme en peinture. Il y a le Douanier Rousseau, il y a le Facteur Cheval. Bon, il y a des écrivains comme ça. Mais enfin, la littérature, c'est quand même, c'est un monde, c'est une étoffe, c'est un tissu, c'est une communauté. Pour Kertész, c'est ça qui est vivant. Il raconte ça dans la Hongrie de l'après-guerre tout de suite. Il l'achetait à des colporteurs. Il raconte comment il a trouvé des livres de Thomas Mann. Il dit « ça me rendait fou ». Je lisais ça et ça me rendait fou. Sa vie, elle est là. Sa jouissance, elle est là. Son bonheur. Enfin, Freud aussi, il était comme ça. Freud, il avait Goethe, Schiller, tous les classiques allemands et les contemporains allemands. Il vivait aussi avec ça. Les psychanalystes, ça se nourrit aussi de littérature. C'est ce lien-là quand même c'est ce lien-là qui m'interroge, parce que je me dis que, au fond, dans une psychanalyse, on apprend à lire. Il y a des gens qui ne sont pas obligés de faire ce détour. Il y a des gens qui apprennent à lire sans la psychanalyse. Et puis, je ne sais pas si c'est heureux, mais enfin, c'est comme ça. Ils apprennent peut-être à lire pas si bien que nous. D'ailleurs, ce n'est pas sûr. Hein. C'est pas facile de lire. Enfin, ça a toutes sortes de conséquences. La lecture, ce n'est pas un acte simple. Ben, évidemment, on apprend à lire, écrire et compter, bien sûr. Mais c'est des opérations simples. Bon, en tout cas, c'est dans la lecture que Kertész, il parle, il est vivant, il se sauve. Et en même temps, il se demande. Il dit, dans la suite là, du discours, quand il raconte comment il est aux prises avec la mise au point de sa nouvelle langue, précisément, hein, c'est ce passage tout à fait formidable où il explique comment il veut raconter le moment où il arrive à Birkenau, sur le quai, les 20 minutes que ça dure, comment il lit des témoignages où ça ne dure jamais 20 minutes, où il y a toujours un effet de précipitation, et lui, il veut rendre la vérité de ce moment-là, et qu'en même temps, il dit, le roman m'interdisait de me fier à mes réminiscences. C'est formidable, ça. On vit ça dans la psychanalyse. Analyse aussi. Quand quelqu'un veut rendre compte de son analyse, quand il veut témoigner de ce qu'a été son analyse pour lui, quand il doit en 10 pages ou en 5 pages ou en 6 pages faire le récit de ce qu'ont été 20 ou 30 années d'analyse, c'est pas avec ses petites réminiscences qu'il va écrire quelque chose qui va tenir debout. Donc ce travail d'écriture, il est aussi nourri pour nous par nos lectures, par des exemples dans la littérature. Je pense qu'on ne s'interdit pas d'apprendre à écrire, et c'est en lisant. On peut avoir une petite chance d'apprendre à écrire. Et il dit aussi ça, voilà. Une seule question me travaillait. Qu'avais-je encore en commun avec la littérature ? Auschwitz a mis la littérature en suspens. Et je pense que c'est ça qui impose... Enfin, moi, c'est mon hypothèse. Que ce qui impose une coexistence maintenant, une coexistence et des liens et des ponts entre la littérature et la psychanalyse, c'est Auschwitz. C'est qu'après Auschwitz, il y a la psychanalyse.
3: C'était avant même. Et la psychanalyse continue après, et il faut effectivement qu'une nouvelle langue soit aussi la langue de la psychanalyse. Quand Kertész dit qu'il veut faire souffrir le lecteur, ça m'a fait penser à la lecture qu'avait fait Christine Angot à Toulouse, où elle nous a lu une semaine de vacances, et qu'effectivement elle a le même souci de déployer le moment qui passe, d'être au plus près du réel et de faire souffrir le lecteur. C'est de mettre le lecteur dans la posture dans laquelle elle était au moment de ce qu'elle relate. Il y a quelque chose là d'une écriture, bon, sans comparer Angot et Kertész, c'est pas le même pointure, mais il y a quelque chose dans l'écriture, dans le rapport au réel, qui me paraît proche, du moins dans ce qu'elle en disait et dans ce qu'on ressent quand on la lit.
2: C'est faire de la lecture un acte responsable. C'est mettre le lecteur en demeure de répondre de ce qu'il lit, de faire quelque chose de ce qu'il lit.

0: comtesse a été élevée dans une famille pratiquante et est-ce que le yiddish n'est intervenu quelque part? Jamais.
1: C'est certainement l'éducation qu'il a eue dans cette pension, là où on l'a mis quand ses parents sont séparés, et où effectivement il décrit un univers très uniformisant et très, très directif, comme les pensionnats de l'époque.
2: Hein. Oui, mais c'est tout de même la question du pouvoir de cette marque-là. La question d'être devenu juif, alors qu'au fond, pour lui-même, il n'était pas spécifiquement juif, pas spécialement juif. Il ne se vivait pas spécialement comme ça. C'est en ce sens que c'est une question pour la psychanalyse. Cette question de l'identité qui vient du dehors, qui devient une marque qui condamne à mort. C'est la lettre même. C'est ce que tout le travail que Lacan fait sur ce que c'est que la lettre. Au fond, c'est démontré par le pouvoir de cette lettre-là, de cette lettre de mort. Et il a quand même vécu cette espèce d'apartheid qu'il y avait dans le lycée, dans les classes. Ils étaient tous regroupés, les juifs, dans une classe spéciale. Et comme ils étaient les meilleurs, en plus, donc c'était pas très pacifique, déjà, dans la cour du lycée.
1: Il dit quelque chose de terrible. Il dit « J'étais soumis à ce langage qui m'apprenait à me détruire et dont j'étais moi-même complice. En quelque sorte, je le fabriquais et ensuite, il dit que ça l'a préparé. On m'élevait et je l'acceptais.
3: Il me semble, en tout cas, j'étais sensible à ça, qu'il fait la partition entre ce que ça signifie pour lui la judéité et ce que ça a été comme expérience. Parce qu'il dit que, d'ailleurs, c'est très touchant, la façon dont il a connu la judéité, c'est-à-dire le signifiant juif, il le rapporte, il dit que, enfant, il a vu une parente à lui, je crois que c'était une tante, enfin, face à son miroir, en robe de chambre rouge. Elle était chauve. Voilà. Et sur ce tableau intervient le rire de son père, dont il dit que ça ne l'a pas rassuré. Et son père, il a expliqué que c'était une femme juive. Et son père le dit, mais toi aussi tu es juif. De sorte qu'il a conçu qu'être juif, c'était une femme chauve, en robe de chambre rouge, devant son miroir. Voilà. Et c'est quelque chose dont il s'est départi peu à peu, mais quand même dont il dit à plusieurs reprises que le nom de juif le connecte à cette première expérience où ce signifiant-là, voilà comment il l'a connu. Et il dit que comme signification, la judéité ne signifie rien d'autre que ça pour lui, mais que c'est tout, la judéité est tout comme expérience. C'est la partition qu'il fait entre la signification, le poids de de l'identité que ça pourrait donner, qui n'est rien pour lui. Par contre, en tant qu'expérience, il dit que c'est tout.
2: Bon, merci de votre intervention. Moi, je ne sais pas si je vais arriver à préciser ma question sur les rapports entre la psychanalyse et la littérature, mais je voudrais bien, à partir de ce que vous avez dit, vous dire que tout ce que vous avez dit est vrai. Je l'atteste car je l'ai lu. Mais Kertész ne le dit pas. Il l'écrit. C'est pris dans un roman et c'est pris dans un texte littéraire et on ne peut pas sortir ça du livre pour dire que c'est ce qu'il dit. Ce n'est pas une vérité. Je crois qu'on ne doit pas faire ça. C'est très frappant et marquant. On est ensemble, on l'a lu, on s'en parle, on se dit « Ah ben, et alors ce passage-là, ah là là, oui, en effet, etc. » Mais ce n'est pas lui. Ce n'est pas Imre Kertész. Disons que le lien entre le sujet Kertész et l'écrivain Kertész, je crois, comme praticien de la psychanalyse, que peut-être vous êtes, ou je suppose, il me semble, oui, on ne peut pas dire que c'est la même chose. Ce n'est pas le sujet, là, qui parle. Hein. Ce n'est pas quelqu'un qui vous raconte ça sur le divan ou en face à face. Ce n'est pas quelqu'un qui vous dit « quand j'ai vu ma grand-mère, etc. » et j'ai été marqué ou offert par cette vision. Ce n'est pas ça. C'est quelqu'un qui a écrit ce livre et vous, vous êtes marqué ou offert par cette vision. Lui, allez savoir. Il voulait toujours nous prêter cette volonté de lui faire dire quelque chose sur lui, mais on ne l'avait pas, donc on était assez tranquille en parlant avec lui. Mais manifestement, il a affaire à ça, à des gens qui vont l'interviewer, des journalistes qui veulent lui arracher un dire qui soit vrai au sens que nous, on peut donner à ce sens.
1: Peut-être de même dans Kaddish. Dans son journal, je ne sais plus lequel, il dit Kaddish est une fiction. C'est un roman entièrement. Et on a entendu beaucoup de critiques qui disaient, voilà, après Auschwitz, ils ne pouvaient plus avoir d'enfants, ce n'était pas possible de concevoir un enfant quand on était rescapé d'Auschwitz, etc. Mais je crois que ça, c'est dans le roman. Hein. Et par rapport à ce Kaddish, qui est magnifique, moi je me suis demandé, alors là j'extrapole, mais quand il parle de son enfance morte, c'est durant mon enfance, durant mon éducation, qu'a commencé mon impardonnable anéantissement, le complot ourdi contre ma vie, ma survie inimaginable au regard de mon enfance morte. Et là, vraiment, moi, ça a résonné de telle façon que je me suis vraiment demandé si ce Kaddish, c'est pas à lui qu'il se l'adresse, à sa propre enfance.
2: Il y a des résonances comme ça, d'ailleurs, à la fin, à la toute fin, n'est-ce pas, du discours sur le Nobel. Évidemment, la contingence, il y a une contingence extraordinaire qui est au rendez-vous, puisqu'il reçoit une enveloppe. Alors, qui est-ce qui lui a envoyé ça? L'archiviste du camp de Birkenau, non? Voilà, oui, enfin, il lui envoie donc une enveloppe en lui mettant une lettre, en lui disant, voilà, il y a dans cette enveloppe une deuxième enveloppe. Si vous avez le courage de l'ouvrir, vous y trouverez la page de registre qui atteste de votre mort. Et il dit que le déporté, matricule 6945, je crois, est mort tel jour, il me regardait, avec l'âge qui s'était donné, 2 années de plus que ce qu'il avait, et la profession qui s'était donnée, ouvrier et non pas lycéen. Et il dit, c'est avec cet enfant mort que je regarde l'avenir, que ça ait servi à quelque chose, et que c'est à partir de là que moi je ne pense plus au passé. Je me souviens qu'Éric Laurent avait donné un séminaire une année à la section clinique de Paris, il y a peut-être bien déjà une dizaine d'années, où il avait parlé de Mallarmé. C'était au moment où Bénichou avait publié un Mallarmé, et il avait parlé de cette formule extraordinaire de Mallarmé qui parle de la disparition élocutoire du poète et de, au fond, une désubjectivation de l'être chez l'écrivain ou le poète qui n'est pas celle à laquelle on arrive en psychanalyse, mais celle à laquelle on arrive dans la psychanalyse, je trouve, donne quand même un aperçu très net sur ce qui se passe pour un écrivain, sur la différence que c'est. Au moins, c'est une relation tout à fait dissymétrique, puisque par principe, celui qui n'a pas l'expérience d'une psychanalyse, qu'il soit écrivain ou pas, ben, il ne l'a pas, cette expérience, alors qu'au fond, on ne sait pas ce que c'est qu'écrire des romans, mais on sait ce que c'est que les lire. Et comme on apprend à lire dans une psychanalyse, on peut avoir une petite idée, quand même, de là où il est, l'écrivain. C'est en termes de quasiment de topologie qu'on peut le situer dans son énonciation. C'est pas du tout en termes de biographie ou d'historicité de son ineffable et stupide existence à lui comme à chacun. C'est à partir de là qu'on rentre en conversation, au fond, avec un.
1: Je vous remercie.
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1: Bonjour et bienvenue dans L'Oreille en Bouche, l'émission gastronomique qui met Toulouse et le Grand Sud dans ses casseroles et dans vos oreilles. Les grands documents de L'Oreille en Bouche, épisode 1, en ce dimanche 6 septembre, avec une conférence donnée en juin 2025 à Cerisy, dans le cadre du colloque intitulé « La gastronomie, deux siècles après Brillat-Savarin ». Cette conférence avait pour titre « Et si la préhistoire de l'alimentation était déjà gastronomique ?» Elle était animée par Roland Nespoulet, maître de conférence au Muséum National d'Histoire Naturelle de Paris et responsable scientifique des collections de préhistoire du Muséum. L'Oreille en Bouche, les grands documents, l'épisode 1, c'est parti.
2: La façon globalement dont on présente tout ce qui se passe avant l'histoire, je vais y revenir, avec une grande partie qui est 99,9% du temps, qui est le paléolithique, pierre ancienne, puis qui bascule dans le néolithique, la pierre nouvelle, et en général présentée comme la grande révolution de l'histoire de l'humanité. Changement radical de vie et surtout changement alimentaire total, puisqu'on passe de producteur, enfin de chasseur, cueilleur, collecteur, et nomade, entre guillemets, à producteur de l'alimentation et sédentaire. Ces définitions est fausse. Elle est fausse parce que elle laisse, ou plutôt c'est l'arbre qui cache la forêt, forêt d'une complexité. Juste deux exemples. Le néolithique n'est pas un passage comme ça d'un état à un autre, c'est très long. Et entre le Proche-Orient, où ça se passe entre moins 20 000 et moins 10 000 ans, donc ça dure 10 000 ans ce processus, et l'Amérique du Nord, où ça se passe il y a 2-3 000 ans, évidemment, les foyers qu'on appelle qu'on nomme les foyers de néolithisation sont absolument pas les mêmes. Et puis, il y a des tas de sociétés qui n'ont jamais passé, qui n'ont jamais franchi le pas du néolithique. Et puis, peut-être un troisième élément un petit peu plus secondaire, mais que je trouve intéressant, dans des sites que je connais bien, notamment en Tunisie, mais on pourrait multiplier l'exemple à travers la planète, de grands sites néolithiques. Alors voilà, pour le coup, on est bien dans le néolithique, on est dans la bonne période. La consommation de plantes sauvages continue. La consommation d'animaux sauvages continue, et parfois en proportion très importante, plus de la moitié. Donc vous voyez, ce n'est pas un passage radical de l'un à l'autre. J'arrête ici sur le néolithique, mais ce serait peut-être pas mal de s'associer à un spécialiste ou une spécialiste de cette période. Je vais terminer, ça y est, j'ai presque fini, puisque cette première diapo amène la conclusion, non pas la conclusion, la proposition que je vous fais, grâce à Liebig, cette marque de préparation carnée, qui, si je me rappelle bien, mais j'avais noté la date, est breveté en 1847. Ça, c'est les séries de publicité qui... Je ne pourrais pas la dater, peut-être que l'une ou l'un d'entre vous sait à peu près, mais je pense que c'est après 1870. Si cette image est vraie, c'est ça dont je vais parler quand même, ce repas familial à l'âge de la pierre, à l'âge de pierre, si c'est bien ça, c'est-à-dire une organisation sociale de la chasse, une préparation culinaire, la maîtrise du feu et de la broche, je vais y revenir, ainsi que le partage, la convivialité autour du feu et du repas, bah oui, les préhistoriques étaient gastronomes, il n'y a aucun doute possible, si je retiens peut-être la première version de la gastronomie de Brillat-Savarin, mais je vais y revenir. Et puis, ce que je voulais dire aussi en préambule, c'est que parmi les fils rouges dont je vous parlais, attention, quelques risques qui sont liés à la genèse même de la préhistoire, c'est qu'elle veut tendre, elle a tendu en tout cas pendant un long moment, à une universalité dans le temps et dans l'espace. On parle de grands phénomènes, voilà, comme je vous parlais du passage du paléolithique au néolithique, comme si ça se passait partout en même temps et d'une façon universelle. Attention, il n'y a rien de moins universel que le paléolithique. La préhistoire, c'est une histoire en pointillé. Et puis surtout, ce qui gêne le plus dans cette difficulté que j'ai à parler et qu'on a à parler de l'alimentation en préhistoire, c'est l'absence de la matière organique ou la quasi-totalité absence. C'est-à-dire quand on a 0,001% de matière organique dans un os, on est content, et qu'avec ça, on ne reconstitue pas grand-chose, même avec des technologies qui sont de plus en plus efficaces. Autre élément aussi, c'est que dans cette relation qu'a l'homme à son environnement, qui est donc une relation de prédation, on va dire, ou de collecte. Il y a eu coévolution avec d'autres prédateurs. On situe l'homme dans ces périodes-là au sens large. Vous voyez, c'est hop, je bascule du côté de l'universel. Cet homme est considéré comme super prédateur parmi d'autres super prédateurs, notamment les carnivores. Et donc là, il y a tout un champ de recherche qui se développe depuis une dizaine d'années, avec vraiment une coévolution dans le sens le plus fort du terme. Et dernier élément, une personne, il n'y a pas très longtemps, lors d'une autre conférence sur un autre sujet, me disait « La préhistoire, c'est quand même compliqué. » Alors, elle disait, heureusement, pas pour mon propos, mais en général, les livres de préhistoire, c'est compliqué. Ce à quoi je réponds toujours, ce n'est pas la préhistoire qui est compliquée, ce sont les préhistoriens et les préhistoriennes qui sont compliqués. Donc, je pense que pour comprendre la préhistoire, avant tout, il faut aller voir du côté de ce que les préhistoriens ont dans la tête. Et je vais jouer un petit jeu, moi, que j'aime bien. C'est donner quelques éléments sur des contextes anciens ou plus récents, sur les concepts sous-jacents à certaines anecdotes. Ça, c'est un moment important de notre discipline, enfin, en tout cas la préhistoire. 1923, c'est l'ouverture du premier grand musée national de préhistoire. Il y avait déjà Saint-Germain-en-Laye, mais celui-ci est installé au cœur du Périgord noir, avec un menu finalement chouette, mais assez modeste. Il n'est pas très créatif. Il y a quelques notions, enfin quelques renvois à, par exemple, il faut lire entre les lignes, hein, le biscuit Aragon renvoie à la parenté qu'il y a entre la grotte d'Altamira en Espagne et les grottes ornées des Ésies. Mais bon, c'est pas tout à fait spectaculaire. Mais le plus intéressant, je trouve, c'est le banquet de 1901 de la Société d'anthropologie de Paris, où là, ils se sont vraiment lâchés. Je vais pas détailler tous les éléments du menu, mais c'est extrêmement créatif. Et d'une façon globale, c'est assez bien vu. Et ça renvoie sur un contexte de l'époque qui est un contexte du plein essor de la raciologie. On parle des races humaines, aussi bien à travers le temps qu'à travers l'espace. Et puis, un certain nombre de clins d'œil comme le consommé cannibale, hein, qui renvoie à une conception, je vais y revenir aussi. La préhistoire prend le enquille sur un certain nombre de mouvements qui sont l'ethnographie, qui sont le colonialisme. Donc voilà, c'est quelque part dans ce menu, une sorte de synthèse gastronomique de cette altérité absolue qu'est la préhistoire, une altérité dans le temps, une altérité dans l'espace. J'aime pas faire trop de longues citations, mais justement, je voulais quand même m'arrêter un instant sur le vin. Il y a une semaine, j'étais à un colloque organisé d'ailleurs par la Société préhistorique française, presque 120 ans après le congrès de 1907 à Autun, mais là c'était à Mâcon. Et nous avons revisité pour la énième fois un site qui est un site éponyme, qui a donné son nom à une culture, le Solutréen, et qui a surtout été rendu célèbre par un président de la République, François Mitterrand, qui chaque année venait y faire son pèlerinage. Alors, ce que j'ai trouvé absolument charmant, c'est cette allocution de M. Duréau, qui est le secrétaire perpétuel de l'Académie de Mâcon, en 1907 donc. Vous voyez que sur cette vieille photo, et c'est encore plus vrai aujourd'hui, on voit des vignes au premier plan, et que sous ces vignes, il y a un des plus grands sites paléolithiques français, gigantesques, de plusieurs hectares, avec des magmas de chevaux. Bon, le but, ce n'est pas d'en parler, mais voilà, c'est un des grands sites préhistoriques français. Et donc, en accueillant les congressistes, voici, je vous le lis quand même, parce que j'ai le plaisir à le lire, que si en effet vous trouvez à ce pouilly un petit goût, comme on dit, de pierre à fusil, et le subtil arôme de des anciennetés vénérables, buvez-le avec respect, car il provient des coteaux solutréens, parsemés de silex taillés en feuilles de laurier, et fertilisés par les phosphates de la brèche osseuse, des chevaux et des rennes préhistoriques. Je trouve ça magnifique. Je ne suis pas sûr que ce soit la vraie notion du terroir du pouilly fuissé, mais ça fait plaisir aux préhistoriens, et la semaine dernière, on en a bu aussi. Alors on a bu aussi du Saint-Véran, hein, qui est juste à côté, qui est aussi absolument excellent. Avant d'arriver à Brillat-Savarin, parce que je vais y arriver en fait, hein, j'ai le temps, donc je vais prendre le temps aussi peut-être de le citer. J'ai essayé de faire du Brillat-Savarin à la sauce préhistorique. On va voir ce que vous en pensez. Et si je montre cette planche, c'est que si je compte bien, il y a à peine 7 ans qui se sont passés entre son décès et la publication de cette découverte, qui a lieu en fait en 1829 dans une grotte qui s'appelle Angis, qui est près de Liège en Belgique. Et Schmerling, qui est comme beaucoup de préhistoriens, d'archéologues, voire de gastronomes de l'époque, un notable avec multiples activités, il est avocat d'origine, et il s'intéresse finalement à, et je vais y revenir, à un point très particulier que je peux développer maintenant en deux mots, c'est passer du modèle biblique, je vous montrerai une diapo tout à l'heure à ce propos, en gros l'Ancien Testament, et si on considère que ce récit-là, c'est le récit des origines de la Terre, de l'humain, etc., combien de temps à la Terre, donc il suffit de lire la Bible pour faire un décompte, et face à ce récit qui est évidemment mythique ou mythologique, quelle est la réalité, notamment à travers tout ce qui s'est passé durant le XVIIIe et le siècle des Lumières, quelle est la réalité de l'ancienneté de l'homme, ce qui a déjà été acquis et validé par le Vatican dans ces années-là, c'est le fait qu'il a bien existé des espèces disparues, ça c'est en grande partie grâce aux naturalistes. Et sur cette planche, qu'est-ce qu'on voit? On voit plusieurs choses. On voit des silex, un silex taillé, c'est une lame en silex, donc manufacturée par l'homme, une pointe en os qui est elle aussi façonnée, et puis on voit une série d'ossements, surtout du renne, intéressant puisque le renne a disparu des latitudes belges hein, aujourd'hui, donc enfin en 1833 et en 1829 déjà, donc c'est bien quelque part pas une espèce qui a complètement disparu, mais qui a disparu de l'endroit de la découverte. L'ensemble de ces objets, os et objets manufacturés, proviennent du même niveau archéologique, de la même strate, donc ils sont contemporains, et c'est ça qu'on cherche à l'époque. On cherche la preuve d'un homme antédiluvien, d'une contemporanéité entre l'homme préhistorique et des animaux disparus. Le top, c'est le mammouth, je n'en parlerai pas, mais c'est arrivé aussi. Notamment, on a une pièce extraordinaire au musée de l'homme, au muséum, qui est un morceau d'ivoire de mammouth sur lequel les hommes préhistoriques ont gravé un mammouth, et qui est une des pièces maîtresses de nos collections, dont l'original est exposé dans le parcours permanent. Mais on voit autre chose dans cette planche, on voit quelque chose qui, pour moi, est dans un petit peu la définition de la gastronomie, c'est que, si je reviens à la planche initiale, hein, que j'avais artificiellement découpée, c'est que ces ossements d'animaux, c'est des animaux consommés, chassés et consommés. Et donc, on a ici, en 1933, la première planche publiée d'une preuve qu'il y a eu consommation de viande par des hommes hantés, des hommes et des femmes antédiluviens. Il va falloir attendre plus de 20 ans pour que cette publication émerge. Tout le monde va l'oublier. Voilà. Tout le monde va l'oublier. Donc ça, c'est un des rendez-vous ratés, notamment avec ce qui aurait pu se passer avec Brillat Savarin. Il y a 7 ans d'écart, hein, il meurt avant, mais vous verrez, j'ai essayé de faire un petit tableau chronologique pour essayer de voir qu'est-ce qui s'est passé entre ces deux temps, celui de la fin et de la publication de la physiologie du goût et les premières découvertes publiées et reconnues comme telles de la préhistoire. Et puis en cherchant, alors peut-être que vous connaissez certainement mieux ça que moi, vous connaissez mieux Brillat Savarin et mieux l'histoire de cette période-là que moi, mais je me suis quand même intéressé à cet article, quand même, étonnant. Il était avocat, enfin juriste, il était bon vivant, il était écrivain, poète, mais aussi archéologue. Archéologue, on va dire, à l'ancienne, archéologue antiquaire. J'imagine, parce que je n'ai pas les preuves, peut-être que vous avez les réponses, qu'il a été fortement influencé par des récits, notamment des missions napoléoniennes en Égypte. Mais c'est bien une archéologie de l'antique qu'il fait. Et donc, sans vous refaire la totalité de cet article, qui est fort bien écrit. Voilà, il y aurait quelques citations, mais je pense que ce n'est pas très utile, je préfère en faire d'autres après. Il fait, dans cet article, il fait une quinzaine de pages, donc très dense. Il parle de sa région, hein, c'est le Bugey, c'est sa région natale. Et je passerai les citations sur une certaine nostalgie d'un temps meilleur, où en fait, voilà, ce qu'il dit quand même, c'est que la mode parisienne, notamment du châle, est venue envahir sa région, qui était protégée jusque-là par de hautes montagnes, et que finalement, la mode parisienne, on la retrouve partout, et que c'est l'homogénéisation des cultures au moment où il fait ses observations d'archéologue et d'ethnologue. Mais globalement, c'est des observations qui sont d'ordre ethno-linguistique qu'il fait, notamment vis-à-vis des vestiges gallo-romains et romains. Il se sert des légendes orales, des superstitions, des habillements. Il décrit comment les gens sont habillés avec beaucoup de précision. Et de ses analyses archéologiques, il les replace dans un continuum, finalement, d'une population qui, depuis l'Antiquité, a toujours vécu dans cette région. Il fait de très bonnes déterminations et attributions chronostylistiques. Et puis, alors là, moi, j'étais vraiment tout à fait étonné. Il fait le récit de sa fouille, parce qu'il a fouillé, et il a trouvé une sépulture d'un joueur de flûte. Voilà, un truc assez incroyable. Apparemment, c'est perdu puisqu'il le donne à la société locale, la société savante locale. Il n'y a plus de traces de cette sépulture, mais lui affirme que c'était la sépulture d'un artiste, un musicien. Mais globalement, voilà un article qui témoigne d'une démarche d'ethnographe. J'ai oublié, très bon géologue aussi, le cadre géophysique est parfaitement décrit, et qui tend vers une archéo-ethnologie. À l'époque, le mot n'existe pas encore, mais 20 ans après, sera forgé le terme de paléo-ethnologie. Donc voilà, il n'y a pas grand-chose d'autre à dire sur cet article, mais c'est quand même intéressant. Et voilà, je m'en suis choisi un, c'est le deuxième d'aphorisme. Ça sera aussi mon fil rouge sur... ce rapport entre nature et culture, puisque en fait, à travers cette définition, ça c'est dans la définition de la gastronomie, moi j'y vois deux éléments de hiérarchisation, si on veut. C'est peut-être pas de la hiérarchisation, en tout cas de clé de lecture. Il y a d'un côté les animaux, donc la nature, de l'autre l'homme, mais à l'intérieur de l'humanité, il y a deux étapes quand même. Il y a le fait de manger, et puis il y a le fait de savoir manger. Ça renvoie certainement... Même si ce n'est pas encore le cas, vous allez voir, d'un point de vue chronologique, ce n'est pas encore le moment, mais c'est déjà en discussion, cette notion de civilisation préhistorique et de civilisation antique et de civilisation actuelle, ou moderne, dite moderne. Donc voilà, j'aime pas trop non plus ce genre de chronologie, mais c'était juste pour essayer, je vous le commente en quelques mots, de situer un gap finalement. Le gap, il est au milieu. Sur la bande du haut, c'est une sélection de publications importantes. En rouge, c'est quelques éléments du siècle, du monde des Lumières. Je pense aussi, quand on lit ces écrits, et notamment Physiologie du goût, on pense au récit de Bougainville. Hein. Il y a une part d'exotisme, et notamment de cet aspect rousseauiste de l'homme naturel, qui, je trouve, transparaît dans certaines expressions, certaines phrases. Et puis, dans la partie droite, qui est plutôt en marron, et puis en vert, parce que c'est quand même l'ouvrage, c'est l'ouvrage repère de Darwin, les quatre principales publications qui vont faire de la préhistoire ce qu'elle est aujourd'hui. Je vous ai parlé de cette publication sur Angis, là, de Schmerling, hein, c'est la première, celle qui va être oubliée. Il va falloir attendre 20 ans pour qu'elle soit réexhumée. Et puis, en allant rapidement aussi, Antiquité celtique et antédiluvienne, c'est la première preuve stratigraphique certaines d'objets qui sont trouvés dans la vallée de la Somme, donc Saint-Acheul, par exemple, par Boucher de Perthes. Et puis quelqu'un qui compte beaucoup, c'est Édouard Lartet. Je vais y revenir dans cet esprit naturaliste, qui est le premier de tous les préhistoriens mondiaux à proposer une chronologie, et plus exactement à une biochronologie des espèces humaines, des civilisations humaines. Et puis le dernier titre, qui est Classification de l'âge de pierre, de Gabriel de Mortillet, qui va marquer la discipline, qui va aussi la bloquer dans un certain sens, je vais y revenir, sur la notion de progrès technique. Mortillet défend corps et âme, et il va imposer à la préhistoire européenne une vision progressiste de l'humanité qui doit obligatoirement passer par certains stades, évidemment du plus simple au plus compliqué, du plus primitif au plus évolué, le plus évolué étant le monde de Mortillet des années 1820-1878. Ceci s'oppose, et je vais revenir un petit peu, à une vision naturaliste qui est portée par le muséum. Et il y aura conflit. On est bien dans ce rapport nature-culture. Hein. Mortillet a choisi son camp, ses cultures. Et alors je vous le dis tout de suite parce qu'après je vais oublier pourquoi il se plante. C'est qu'il va avoir un concept culturel qui va essayer d'imposer aux faits, aux stratigraphies, aux éléments osseux, aux observations de terrain, et que son concept d'une évolution linéaire des progrès de l'humanité ne résistera pas aux faits. Et très rapidement, en fait, en 1912, l'échafaudage de Mortillet, toute son école, va s'effondrer sous les coups de butoir d'un jeune abbé, l'abbé Breuil. Alors, juste pour revenir, c'est quoi, j'en ai déjà parlé, donc je vais passer vite. Voilà les calculs qu'on faisait encore avant Brillat-Savarin. On part de la Genèse, notamment de la des filiations liées à Noé et au déluge, et on arrive à ce calcul. La Terre a été formée en 4004 avant Jésus-Christ. On ne sait pas trop où situer l'homme dans ce décompte, mais en tout cas, c'est tout à fait récent. Dans le même temps, ou un petit peu après quand même, la génération d'après, au muséum, le comte de Buffon, qui reste fixiste et qui reste très vigilant à ne pas blesser et à ne pas prendre de risques politiques vis-à-vis du pouvoir royal, fait quand même dans sa forge, si ça vous intéresse, on peut en reparler, quelles expériences il fait, c'est absolument extraordinaire. Enfin, il a une intuition extraordinaire, et il arrive quand même à ce calcul qui est largement plus ancien, publié de 75 000 ans, ça va lui valoir quelques problèmes, mais en fait, dans ses notes, ses vrais résultats qu'il ne publiera pas, c'est plusieurs millions d'années. Donc là, on vient de faire un bond avec Buffon dans la dimension temporelle dans laquelle l'homme peut s'insérer. Et puis, toujours au muséum, quelqu'un qui est absolument fondamental, puisque lui, il va s'intéresser à la stratigraphie et il va énoncer les principes de la stratigraphie qui n'ont pas changé encore aujourd'hui et que je schématise moi, hein, qui ne l'avais pas schématisé. Au sol et à la surface du sol, on trouve des espèces animales actuelles. Plus on creuse, et dans les premiers mètres, si on veut, on trouve un mélange d'espèces actuelles et d'espèces disparues. Et puis, si on est vraiment profond, là, on ne trouve plus que des espèces disparues. C'est là-dessus que vont s'appuyer les pionniers de la préhistoire, puisque si je suis dans la couche à uniquement espèces disparues et que je trouve des silex taillés, encore mieux que je trouve des squelettes humains, bingo, c'est bien un homme beaucoup plus ancien que ne le dit l'Ancien Testament. Voilà aussi très rapidement les quatre clés qui sont déjà présentes. Alors, la chronostratigraphie, non, puisqu'il va falloir attendre quand même la Deuxième Guerre mondiale pour avoir des outils radiométriques isotopiques, mais globalement, c'est l'idée, hein. Plus on creuse, plus c'est profond, plus c'est vieux. Et alors, voici maintenant la trame proposée par Lartet, celle qui est plus naturaliste, celle qui s'oppose au matérialisme scientifique de Mortillet et son approche 100% progrès culturel, avec une biostratigraphie qui est absolument géniale pour l'époque, parce qu'elle peut être universelle, on peut trouver ces animaux dans les strates des sites paléontologiques et archéologiques, mais pourquoi cette chronologie ne sera pas retenue, c'est que la tranche de temps à laquelle s'intéresse Lartet, il ne le sait pas encore, est une tranche de temps où les espèces de ces grands mammifères n'évoluent pas assez vite pour avoir une biostratigraphie valable. Donc c'est pour ça, en fait, son repère de mettre Temple Grand Ours en plus ancien et l'Aurochs en plus récent, en fait, ces espèces sont contemporaines dans la réalité. Mais l'idée est géniale, l'idée est géniale. Deux petits points de définition, qui va enrayer la machine naturaliste, si on veut, sur lequel va se baser notamment Mortillet. Une fois qu'on s'est débarrassé du modèle biblique, que l'Église a dit, ok, vous les préhistoriens, les paléontologues, vous avez la main. Vous avez la main sur quoi? Vous avez la main sur le récit des origines, sur d'où l'on vient. Donc c'est plus l'Église maintenant qui aura le dernier mot là-dessus, c'est vous. Et donc les préhistoriens se retrouvent, je pense même surpris eux-mêmes que ça soit passé aussi vite, l'espace d'une génération, et se retrouvent bien embêtés, en fait, en réalité, quand on lit les textes de l'époque, pour trouver tout de suite un scénario qui se tient. Et donc la première réaction, et ça c'est à l'échelle européenne, c'est de proposer une définition de cette période qui est avant, après l'écriture, définition complètement aberrante aujourd'hui, je reviendrai pas là-dessus, mais dans lequel on est encore empêtré, et la tendance actuelle, c'est d'essayer de s'affranchir de cette définition de 1861, qui avait son sens à l'époque, vu par une société occidentale qui avait hiérarchisé les races dans le temps et dans l'espace, mais aujourd'hui qui n'a plus aucun sens. Et puis cette deuxième notion, qui est très très présente, chez Mortillet notamment, le terme idéal du progrès, le fait qu'il soit irréversible, on n'arrête pas le progrès. Et puis, chez Mortillet, cette idée que ces stades sont des passages obligés. Et c'est ça, c'est grâce à ce, ou c'est à cause de ce point de vue-là, que les premiers ethnographes qui arrivent en Australie, notamment, se disent, les hommes qu'on découvre sur le continent australien, ce sont des hommes qui vivent à l'âge de la pierre, ils n'ont pas bouger, leur histoire est figée depuis les temps moustériens, solutréens, décrits par Mortillet. Ça, c'est comme ça que ce concept est possible. Et donc, quand je disais tout à l'heure au début que la préhistoire est pleine d'idées reçues et d'idées fausses, ou un petit peu erronées, ou mal dites, ou trop rapidement résumées, c'est pas simplement la faute des médias et des médiateurs, c'est les préhistoriens eux-mêmes et les anthropologues qui, dès les origines, moi, j'adore cette citation, se donne le bâton pour se faire battre. On est en 1868, quelques semaines après la découverte d'un site en Périgord qui s'appelle Cro-Magnon, qui est vraiment un moment important. Alors, c'est vrai que j'en ai pas parlé tout à l'heure dans ma petite chronologie. Mais Cro-Magnon, c'est le premier Homo sapiens fossile, voilà, authentifié. Et un des paléanthropologues qui est à la Société d'anthropologie de Paris, hein, les fameux qui faisaient le banquet, là, qui s'intéresse aux squelettes, puisqu'ils sont présentés, et tout le monde peut les regarder, les étudier. Il fait référence au crâne qui est à gauche sur la photo. C'est Cro-Magnon II, donc c'est ce qu'on appelle la femme de Cro-Magnon. Et on distingue, même si c'est assez difficile à voir, sur son côté droit, sur son pariétal droit, une fissure. Et ça, c'est interprété au moment de la découverte comme un coup de massue qu'elle a pris sur la tête, une sorte de premier meurtre passionnel de la préhistoire. Ce que je trouve intéressant dans la remarque, outre le fait que voilà, on dépeint l'homme de Cro-Magnon, c'est-à-dire l'imaginaire qu'on a développé autour de Cro-Magnon, c'est ça, c'est une brute épaisse en fait. Hein. Je n'interviendrai pas sur la question de genre, c'est un peu hors de propos aujourd'hui, mais il y a aussi une grosse question de genre. Ce stade naturel de l'homme, puisqu'il n'a pas encore une morale cultivée, c'est avec l'arme du chasseur qu'il provoque le destin, en fait. Voilà. Donc je trouve ça assez intéressant, ce rapport à la nourriture, finalement, puisque c'est le chasseur qui tue sa propre épouse. Bien sûr, tout ça, aujourd'hui, on sait que cette fissure est liée plutôt à un coup de pioche des fouilleurs en 1968, et qu'on a un petit peu revu notre copie sur les questions de genre au paléolithique. Un préambule aussi qui est important, je l'avais évoqué lors de l'Océan à table au Musée de l'Homme, là, il y a quelques temps, c'est que cette période de temps gigantesque, hein, c'est une sorte d'hyper-objet, et en plus, là, j'en ai pris qu'une toute petite partie. Hein. C'est les 150 derniers millénaires, en gros, c'est le dernier cycle climatique. Je vais vous refaire ça, si vous voulez en reparler, si vous n'avez plus les idées en tête, hein, sur les grands cycles climatiques qui sont liés à les mécaniques célestes. Mais ce qui est intéressant de voir, c'est que sur ces 150 derniers millénaires, c'est l'instabilité du climat. Alors une instabilité lente, mais une instabilité réelle, et notamment lorsqu'on regarde ce qui se passe vers moins 20 000 ans, qu'on appelle le dernier maximum glaciaire, c'est à ce moment-là, si vous l'avez en tête, que les océans terrestres étaient à moins 120 mètres sous le niveau actuel. Et moins 120 mètres sous les niveaux actuels, alors d'abord ça veut dire qu'il fait froid globalement, hein, partout, mais ça change complètement la morphologie des territoires. Et ça, on l'évoquait, je l'avais évoqué au Musée de l'Homme, ça veut dire qu'il y a des millions et des millions d'hectares, enfin de kilomètres carrés, qui sont aujourd'hui sous les océans et qui sont inaccessibles à l'archéologie, et qui témoignent, en tout cas à des moments très importants de la préhistoire, de campements, notamment tout ce qui est habitat, mode de vie et alimentation autour des, ou le long plutôt, des océans et des mers. Je vais y revenir. Donc voilà, avoir ça en tête, hein, ces grandes échelles temporelles, ces grandes variations climatiques qui modifient d'une façon radicale les contours géographiques des peuplements de la préhistoire. Et puis je donnerai, non pas pour conclure, mais pour ouvrir peut-être à une discussion que j'aurais souhaité, quels sont les éléments aujourd'hui, parce que je vous ai dit, ok, il y a... Pour la préhistoire la plus ancienne, en tout cas, je ne parle pas du néolithique, il y a finalement peu, voire pas du tout de matière organique. Alors comment on fait pour parler, puisque l'alimentation, c'est surtout quand même organique avant tout. Comment on fait pour en parler? Quels sont les proxys, comme on dit maintenant? 3 500 000 ans, donc là on est dans les préhumains, même si aujourd'hui on se posait tas de questions, puisqu'on on a trouvé des... Vous l'avez peut-être vu dans la chronologie, là, hop, je reviens un instant... Vous voyez que le site qui a été découvert il y a 10 ans maintenant, l'Omekwi, au Kenya, il y a des outils taillés à 3,4 millions d'années. Donc ça veut dire que ces outils n'ont pas été taillés par la lignée Homo. Bref, c'est un autre sujet. Alors, comment on fait? C'est les contextes sédimentaires. C'est, dans le cas de ce site-là, le fait que les analyses des sédiments ont montré que c'était un marécage qui était présent il y a 3,5 millions d'années et quelques restes de végétaux conservés à 3 millions d'années, oui c'est possible, qui permettent de mettre en évidence notamment ces herbes, ces carex, différents types, donc assez dur à mastiquer, quoique la racine est plus tendre quand même. Et ces occupations sont liées à des pré-hominines qui avaient quand même une dentition assez costaud. Alors, ce n'est pas lui, ça c'est un autre exemple que j'ai pris, puisqu'il y a eu des travaux assez intéressants sur les usures dentaires. Donc, oui, ce que je suis en train de vous décrire, c'est un, le contexte sédimentaire qui apporte des éléments sur les climats. Donc, on sait que c'est plutôt ces herbes d'eau humide, enfin de zone humide qui sont présentes. Et puis ensuite, on regarde sur les faces occlusales des dents de ce paranthrope, là, en l'occurrence, et on trouve des stries. Ce que montre cette planche, c'est que les stries vont un peu dans tous les sens. Et ça, cet article est intéressant, puisque globalement, ce qu'on dit, oui, c'est vrai, mais en fait, ce n'est pas tout à fait vrai. Ça encore, c'est un problème d'universel. Et comment peut-on généraliser à la période de 3,5 à 2,5 millions d'années à partir de quelques fossiles? C'est ça la question. Est-ce qu'on peut, on peut vraiment? Mais sur cette mandibule-là, ce qu'on voit, c'est des stries qui vont dans tous les sens. Et là, le diagnostic, l'interprétation est assez claire. C'est un mélange d'alimentation végétale, mixte, avec des végétaux plus ou moins tendres, mais aussi très certainement de viande d'alimentation carnée. D'où le fait que les stries ne soient pas toutes orientées de la même façon. Donc il y a déjà, dans ces préhominines, certainement un régime très végétal, mais un apport de viande non négligeable. Et puis j'avais oublié de dire une chose importante. Sur ce type de traces, et c'est vrai aussi pour les isotopes, on ne peut parler que du dernier repas, ou enfin des derniers mois de la vie. C'est-à-dire que si cet homme ou cette femme a changé d'alimentation au cours de sa vie, nous, on ne parle que des derniers instants, puisque c'est un peu comme une ardoise magique, hein, les traces sur les dents, ça s'efface au fur et à mesure de la consommation. L'isotope, alors je ne vais pas trop en parler, mais quand même, quand il y a de la matière organique, quand il y en a, on arrive, notamment à partir du carbone 12 et 13 et de l'azote 14-15, à notamment avoir une idée des éléments consommés, notamment ce qu'on appelle les plantes C3 et C4. Ça donne des indications, en tout cas, sur la proportion de végétal dans l'alimentation. Et ça, ça marche assez bien. Lorsqu'on peut le corroborer, là je fais un saut dans le temps énorme, avec d'autres éléments qui sont de l'ordre de l'observation ostéologique, c'est encore mieux. Et c'est le cas ici à Tafoural, c'est dans le nord du Maroc, dans l'oriental, dans une grotte sépulcrale qui est datée d'environ 15 000 ans, qui avait un peu surpris les premiers découvreurs dans les années 60. Et ils ne sont pas les seuls, hein, sur tout le littoral méditerranéen, Maroc, Algérie et Tunisie, on connaît cette civilisation. Et il y avait une chose qu'on avait tout de suite remarqué, c'est qu'il y a ce qui est marqué en lettre C, c'est que ces gens-là pratiquent l'avulsion dentaire de leur vivant. Hein. Ils s'enlèvent les deux incisives supérieures et parfois inférieures. Mais ce qu'on voit sur la majorité de ces vestiges humains, c'est des caries, alors qu'on dit que les chasseurs paléolithiques n'avaient pas de caries, puisqu'ils avaient des régimes sans sucre. Ces travaux, vous voyez, qui sont relativement récents, il y a eu des actualisations depuis, montrent que lorsqu'on compare dans le même niveau archéologique d'où proviennent ces vestiges humains avec beaucoup de caries, des grosses usures dentaires, des grosses abrasions dentaires, on le compare avec le contenu archéobotanique, on y découvre des éléments de glands notamment et de céréales sauvages qui ont été l'apport en sucre. Et donc on a la cause, on a l'explication de ces dents cariées au paléolithique chez des chasseurs-cueilleurs, uniquement chasseurs-cueilleurs. Je vais revenir un instant sur ces histoires de littoral. C'est ce que j'avais présenté à propos de l'océan à table. Il y a depuis une vingtaine, une trentaine d'années maintenant, et enfin, le développement des études au paléolithique de la relation homme-océan, homme-eau, si on veut, d'une façon plus générale. Ça veut donc dire quand même que pendant plus de 130 ans d'histoire de la discipline, on s'est focalisé et on a donné l'image d'hommes préhistoriques continentaux et mangeant de la viande. En fait, c'est beaucoup plus divers que ça. Et très certainement, et ça c'est lié au fait que les côtes qui étaient occupées sont sous l'eau aujourd'hui, donc fouiller ça, c'est un peu compliqué. Donc vous voyez qu'on a un biais d'information qui a donné l'accent sur l'aspect continental et qui a fait qu'on avait sous-estimé les ressources littorales. Ça, c'est un des sites que j'ai fouillé au Maroc. Donc, c'est au sud de Rabat, sur le littoral atlantique. Deux grandes phases qui sont séparées par ce pointillé. Phase néolithique. Et ce qu'on distingue, il faut me croire sur parole si vous n'en avez jamais vu, c'est une strate qui est remplie de coquilles, de moules notamment, quelques huîtres, beaucoup de patelles. C'est ce qu'on appelle un amas coquillé. On en trouve sur tout le littoral, en fait, sur tous les littoraux du monde, en fait. Et ça témoigne d'une consommation très très intense des ressources littorales. Et puis, ce qui est en dessous du pointillé, ça c'est un peu plus inattendu. C'est dans des niveaux, là pour le coup, celui-ci est à moins 100 000 ans. On a trouvé une grande quantité, de la même façon que néolithique finalement, on a trouvé un grand nombre de coquillages. Alors, comment ça s'explique? En fait, je vous ai montré ce cycle climatique. Il y a 120 000 ans, le niveau des mers est à peu près le niveau actuel. Donc, en fait, il y a une relation entre ces deux spots d'occupation, le néolithique et ce paléolithique très ancien, c'est que ces grottes étaient à peu près à la même distance du littoral, c'est-à-dire 200 mètres, et donc que la ressource marine était juste à côté. Ce qui est plus intéressant encore, je trouve, c'est ce qui nous arrivait avec un collègue qui faisait sa thèse à l'époque, Junius Nouet. Lui, il travaillait, c'était une recherche en sciences fondamentales, sur la bioconstruction des coquilles de patel, et notamment, il étudiait donc cette bioconstruction à l'échelle microscopique et chimique, cette transformation qu'il y a entre l'aragonite qui est instable et la calcite qui devient stable. Et c'est d'ailleurs dans la baie du Mont Saint-Michel qu'il a fait son expérience. Il est allé récupérer des patelles et il a fait un gradient. J'essaie de lui expliquer rapidement et autant que je l'ai compris. Ce qu'il a observé, c'est qu'en gros, une patelle qu'il ramassait lui-même sur le rocher avait, on va dire, 80% d'aragonite dans sa coquille, puisqu'elle était encore vivante, que le muscle alimentait encore la bioconstruction de la coquille. Au bout de 24 heures de ressac, il restait plus que 20% d'aragonite, et au bout de 48 heures, il n'y avait plus que de la calcite. C'est-à-dire que l'aragonite avait complètement basculé en calcite. Et ça, c'est son référentiel expérimental. C'est ce qu'il observe dans pas mal de collections dans les musées d'histoire naturelle, pardon. Et il vient au Maroc, pendant la fouille, récupérer les coquilles que nous, on trouve dans un niveau qui a 6 mètres de profondeur et qui est daté donc de 110-100 000 ans. Et là, il y observe quelque chose d'assez étonnant. C'est que, en fait, il y a les mêmes taux d'aragonite que dans les patelles qui ont 24 heures de ressac. Ça veut dire

en noir et blanc, là. On les voit aussi sur les photos. Ça, c'est des patelles paléolithiques avec des encoches, des fractures sur le côté. C'est une supposition puisqu'on ne l'a jamais testé expérimentalement. C'est peut-être la trace du ramassage des coquilles sur les rochers. Et puis, alors ça, c'était il y a quelques années. Il y a eu d'autres travaux depuis. Alors là, on change de continent. On est sur le versant atlantique du Portugal, pardon, dans un site néandertalien qui est un peu plus récent, mais voilà, qui est à peu près la même période. Vous voyez qu'on est, on est à peu près dans cette même période-là. Alors, ce que j'ai oublié de dire, pardon, c'est qu'au Maroc, c'est Homo sapiens, hein. Donc, ils sont contemporains. On est remonté un petit peu vers le nord. Et là, pareil, des patelles, beaucoup de patelles. Plus intéressant, parce qu'ils l'ont étudié, alors que nous, on n'a pas eu le temps de le faire, beaucoup de crabes. Et je vous fais très, très rapide. Ils ont fait là aussi des études et des expérimentations qui prouve que les crabes étaient braisés. Donc là, il y a une petite recette de crabe assez sympa chez Néandertal dans cet habitat de Figuera Brava. Et puis, autre élément qui me semble, moi, très, très important à rappeler, c'est que l'alimentation, ce n'est pas simplement la nutrition, c'est aussi l'imaginaire. Et que les patelles que je vous ai montrées au Maroc, au moment où ces hommes-là ramassaient, ils ramassaient aussi des moules, ils ramassaient plein de choses, en fait, sur le littoral, ils ramassaient également ces petits coquillages, qui s'appellent les nassarius, qui eux sont arrivés entiers ou subentiers, juste avec des perforations, donc non consommés. De toute façon, vu leur taille, il n'y avait pas grand-chose à manger. Bien que par un collègue du sud d'Agadir, j'ai appris que dans la tradition berbère, on faisait encore, en tout cas lui, il avait souvenir de sa grand-mère, qui faisait des soupes en écrasant ces coquillages dans la soupe. Bon, bref. En tout cas, voilà, dans les sites paléolithiques à 100 000 ans, ils ne sont pas consommés. Et ce dont on est sûr aujourd'hui, c'est que ce sont des bijoux. Et même plus précisément, ce sont les plus anciens bijoux de l'humanité connus, ou les premiers, en tout cas, voilà. Je préfère dire les plus anciens. Et c'est ça qui est intéressant, c'est ce fait-là. C'est-à-dire qu'au moment où on pêche à pied, on s'alimente et on récolte des marqueurs culturels qui sont extrêmement importants pour nous, préhistoriens, parce que ces bijoux renvoient à une structuration sociale, à une représentation du corps, à des normes culturelles qui s'échangent de groupe à groupe. Et donc, tout ça se passe au même moment, hein, de l'acquisition de la nourriture et du symbolique. Peut-être, d'ailleurs, c'est nous qui faisons une séparation entre les deux. Toujours à propos des ressources marines, on a trouvé quelques éléments de phoques consommés, hein. Là, ce qu'on voit sur la photo et sur les détails microscopiques, c'est les petites flèches blanches marquent ce qu'on appelle des cut marks, donc des traces de silex qui ont découpé. Donc, on a consommé du morse. La question, c'est de savoir est-ce que c'était en bord de mer ou lorsqu'il remontait les cours d'eau. Mais là aussi, on peut faire le lien, et c'est ça qui est génial. Vous avez certainement entendu parler de la grotte Cosquer, où sont représentées des morses, où sont figurées des morses sur les parois, ainsi d'ailleurs que des grands pingouins. On trouve aussi des ossements de grands pingouins consommés. On peut imaginer qu'ils consommaient les œufs aussi. Et récemment, d'ailleurs, il y a un article qui est sorti dans Nature la semaine dernière, un complément à cet article de 2016, c'est l'exploitation. Alors là, on est vraiment dans la période la plus récente, hein. J'arrive presque au bout du bout de la préhistoire. On est aux alentours de 15-16 000 ans. C'est l'exploitation, vous voyez, tout autour de la Cantabrie et des Pyrénées, d'un certain nombre d'espèces marines, et en particulier des mammifères marins. Alors même si on ne voit pas tout à fait dans cette représentation, je pense que vous voyez ma flèche là, ce dessin-là, c'est une pièce qui est connue depuis très longtemps. Une baguette demi-ronde, c'est un objet utilitaire et en même temps un objet sculpté qui représente, selon l'interprétation qu'on avait été donnée par Breuil et qui n'a pas été démentie, trois stades de préparation, de boucherie d'un morse. Donc ça serait peut-être une des premières représentations, ou connues en tout cas, d'un atelier de boucherie dédié à la consommation de cette viande-là. Ce qui est extraordinaire, c'est que ces objets qui sont récoltés sur les plages, qui laissent dans l'article, dont je n'ai pas eu le temps d'intégrer les données publiées la semaine dernière, l'idée aussi d'une récupération de la graisse de ces cétacés sur la plage, c'est que ça devient des supports absolument extraordinaires pour l'expression artistique de ces populations. Vous voyez encore une relation entre alimentation et art. Là aussi, c'est magnifique, hein. Si vous allez en Périgord, il faut aller voir cet abri qui représente sous la forme d'une sculpture grandeur nature un saumon qui venait frayer jusqu'il y a encore peu de temps sur les plages de la Dordogne et de la Vézère.
Et puis je terminerai en fait.

0: Sur un clin d'œil, si Emmanuel vient, peut-être que vous en reparlerez. 2019, je crois que c'est ça, pour l'exposition Je mange dont je suis, il y avait une série de banquets. Le premier était sur la préhistoire. Et lorsque Serge et Christophe m'ont proposé de rentrer dans la discussion, il y avait déjà au préalable une idée qu'on avait discuté, qui était, il y avait finalement, il y avait deux solutions. Non, il y en a plein de solutions. Il y avait la solution de facilité, celle qu'on trouve partout, de montrer la préhistoire de l'alimentation de façon chronologique, avec l'invention du feu. Et j'en ai pas parlé, mais volontairement, une sorte de différentes steps ou stades qui marquent la lente progression, le lent progrès de l'humanité. J'ai fait exprès de pas en parler comme ça. Il y a beaucoup d'expositions qui sont basées sur ce principe-là, beaucoup de bouquins aussi, mais qui, quand on gratte un peu, reposent sur très peu de données, en fait. Et l'idée proposée pour l'exposition, c'était de dire, OK, puisqu'on ne sait pas trop, par contre, il y a des choses dont on est sûr, mais c'est très dispersé dans le temps et dans l'espace. Regardons plutôt des biosphères. Et donc, il y a toute la biosphère marine, aquatique, et ça, on a plein de documents. Il y a tout ce qui est terrestre. Je ne sais pas si tu t'en rappelles, ouais, c'était l'idée. Le dispositif muséographique n'était plus cette fois-ci chronologique, mais quel est le rapport homme-environnement à différentes périodes quand on a besoin de s'alimenter et de transformer sa nourriture? C'était un peu l'idée. Eh bien, en fait, c'est un petit peu ce qui a servi aussi dans la discussion avec Emmanuel Perraudin, à composer un banquet. Là aussi, on aurait pu faire un banquet à la Société d'anthropologie, à la façon Société d'anthropologie, où on singe, où on copie, on peut faire l'humour autour d'une alimentation supposée de la préhistoire, mais on est parti d'un autre point de vue qui est, moi j'ai préparé pour Emmanuel Perraudin une sorte de livret dans lequel je dis là, dans cet endroit-là, par exemple ici au lac Tibériade, pardon, qui est en Israël, des fouilles relativement récentes ont permis de mettre au jour le site d'Ohalo 2, qui est un site qui est daté de 23 000 ans, donc on est en pleine période de chasseurs-cueilleurs, hein, lacustre quand même, et dans cet habitat, très probablement une cabane, il y a, je crois, plus de 200 taxons végétaux, dont plein de céréales sauvages, dont plein de plantes médicinales, je passe les détails, mais donc voilà une preuve, alors il n'y a pas beaucoup de sites comme ça dans le monde, hein, mais une preuve que bien avant la néolithisation, il y avait une connaissance du monde végétal sauvage tout à fait développée, aussi bien pour l'alimentation, la préparation que la pharmacopée. Et puis, ce qu'on voit ici en premier plan, c'est évidemment une énorme meule avec les outils qui vont avec. Donc voilà, il y a toute une culture là qui est à l'évidence bien antérieure au néolithique. Donc j'avais fait ce petit carnet de route, et à partir de ça, et toute période confondue, Emmanuel Perraudin avait composé ce menu qui. Finalement, moi je le résume comme ça, mais je sais pas comment toi tu l'as vu, Emmanuel, ou peut-être vous étiez à ce menu-là en 2019. C'est que finalement, Emmanuel Perraudin avait fait ce que nous on fait, c'est-à-dire on essaie de publier nos résultats, sauf que lui c'était beaucoup plus concret et beaucoup plus digeste que un PDF ou un article imprimé. Mais c'était bien ça, il y avait ce côté expérimental, cette prise de distance vis-à-vis de la préhistoire, c'est un peu ma conclusion ou mon ouverture. Sur plein de choses qu'on ne sait pas, mais aussi des tas de certitudes qu'on a à travers les découvertes. Et c'est peut-être ça qu'il faut explorer, en fait, hein. Je reviens sur ma proposition de considérer si Brillat Savarin. Alors, je voulais le citer quand même, parce que gastronomie tient à l'histoire naturelle, à la physique, à la chimie, à la cuisine. Ben, enfin, il y en a d'autres, bien sûr, mais pour la préhistoire, c'est bon. Le carton est plein. Et je voulais aussi le citer. Des éléments qui j'aurais dû le faire tout à l'heure à propos de, et peut-être que je me trompe, mais cette vision un peu rousseauiste de l'homme naturel dans lequel il baigne au moment du siècle des Lumières ressort dans le physiologie du goût. Il n'est point étonnant que l'homme ait désiré se nourrir de chair, il a l'estomac trop petit, donc là il est en train de défendre l'idée qu'on mange de la viande crue, et les fruits ont trop peu de substances animalisables pour suffire pleinement à sa restauration. Il pourrait mieux se nourrir de légumes, mais ce régime suppose des arts qui n'ont pas pu venir qu'à la suite des siècles, qui n'ont pu venir, pardon, qu'à la suite des siècles. Donc, il a déjà quand même une chronologie en tête, sauf que son historique, si on veut, s'arrête plutôt à la période antique. Il fait référence ensuite, et je ne citerai pas ce passage, aux chasseurs, ou plutôt non, aux guerriers croates qui traitent la viande sous la selle de leurs chevaux. Mais ce qui est intéressant, c'est ce qu'il dit à propos de la découverte du feu. C'est bon, Il revient, pardon, alors je reviens. Après qu'on se fût régalé assez longuement à la manière des Croates, on découvrit le feu. Donc c'est assez marrant, on dit menchrologie, eh bien une invention du feu. Et ce fut encore un hasard, car le feu n'existe pas spontanément sur la Terre. Les habitants des îles Mariannes ne le connaissent pas. Référence au récit d'exotisme. Le feu, une fois connu, pardon, cuisson, le feu, une fois connu, l'instinct de perfectionnement fit qu'on en approcha les viandes, d'abord pour les sécher, ensuite on les mit sur des charbons pour les cuire. La viande ainsi traitée fut trouvée bien meilleure, elle prend plus de consistance, se mâche avec beaucoup plus de facilité, et l'osmazone, en se rissolant, s'aromatise et lui donne un parfum qui n'a pas cessé de nous plaire. Et donc voilà, en fait, il est en train de proposer une définition de l'origine du feu, une façon dont les hommes préhistoriques, qu'il ne connaît pas encore, je vous ai montré ce tableau chronologique, fait qu'il ne sait pas que la préhistoire existe, en tout cas telle qu'on la conçoit aujourd'hui, mais il a quand même quelques idées de ce qui a pu se passer, peut-être à revisiter. Donc voilà, merci.
1: Voilà, l'oreille en bouche, les grands documents, c'est fini pour aujourd'hui. Merci de nous avoir suivis. 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On se retrouve dimanche prochain, le 13 septembre, même heure, même fréquence, 12h30, 106.8. Et d'ici là, portez-vous bien.

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